0: axes qui sont fermés dans les deux sens, entre le nœud de Val-Vert et de Pierre-Bénite, également dans la région de Lyon, fermeture de la route nationale 346 direction Paris, entre le nœud de Manicieux et des Îles. On quitte la région lyonnaise et on se retrouve dans les Alpes de Haute-Provence, sur l'autoroute A51, un événement qui vous concerne dans les deux sens de circulation pour vous qui circulez en direction de Gap ou d'Aix et de Marseille. Notez qu'un animal serait à proximité des voies de circulation, ça vous concerne entre ces deux points de repère, la sortie 21 Aubignosque-Digne et la sortie 20 Péruy. Un animal qui pourra tout le monde traverser les voies de circulation et vous mettre en danger. On se retrouve maintenant dans le Var. Le tunnel de Toulon est fermé dans les deux sens de circulation. Suivez les déviations en place et privilégiez un passage par le centre-ville. Également sur la 57 en direction de Marseille, vous ne pouvez plus bifurquer sur la 570 direction hier. Il faut suivre évidemment les déviations mises en place. Entre Aubagne et Aix-en-Provence, la 52 est fermée en direction d'Aix et Aix-en-Provence, entre Belle-Coden numéro 33 et la bifurcation avec la 8. Dans la région de Nîmes, ce coup-là, on rejoint l'Occitanie. La sortie Garon numéro 2 de l'A54 est fermée dans les deux sens. Et pour finir, direction Montpellier, la sortie Montpellier-Ouest numéro 31 de l'autoroute A709 est fermée en direction de Nîmes. Avant de vous laisser avec la musique, je tiens à vous rappeler qu'en période de canicule, il est plutôt intéressant de faire des pauses parce que notre corps se fatigue. Et pour reprendre un peu d'énergie et de fraîcheur, direction les aires de service du réseau Vinci Autoroute.
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Dans ton téléphone, un titre de Lynn à l'instant sur Radio Vinci Autoroute. Le temps de retrouver un nouveau point trafic, c'est d'ici 5 minutes. Je vous rappelle toujours cette difficulté sur l'autoroute A7 dans la vallée du Rhône pour vous qui circulez en direction de Marseille, 4 km après la sortie 12. Vous allez être confronté à un accident, vous ne circulez que sur la voie la plus à gauche. On aura l'occasion d'en reparler en détail juste après un peu de musique.

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1: Allez, c'est parti. Nouveau point sur vos conditions de circulation à 2h passées de 15 minutes sur ce quart sud-est du pays. Et sans plus tarder, je vous rejoins direction la vallée du Rhône sur l'autoroute A7 pour vous qui circulez justement en direction de Marseille. 4 km après avoir passé la sortie Chana-Saint-Rambert-d'Albon, la numéro 12. Un accident s'est produit, un accident qui neutralise les voies les plus à droite. Vous ne circulez que sur la voie la plus à gauche. Sur place à 7 km 26, plusieurs véhicules accidentés. Sur place, vous allez retrouver les dépanneurs, les services de l'autoroute, ainsi que les services de secours et et les forces de l'ordre. Donc, à l'approche de cette zone, vous l'aurez compris, plusieurs personnes sont en train de travailler proche des voies de circulation. Donc, pensez bien à réduire votre vitesse. On va quitter la vallée du Rhône pour remonter un peu plus haut en direction de Saint-Étienne avec deux informations à vous transmettre. La première, l'autoroute A47 est fermée en direction de Saint-Étienne, rive de JR numéro 11 et Lorette numéro 12. Toujours à Saint-Étienne, l'autoroute A72 est fermée en direction de Saint-Étienne justement, à hauteur de Musée d'art moderne numéro 11. On retourne sur l'A7, mais plus au sud, entre Orange et Montélimar. La sortie Bolène numéro 19 est fermée dans les deux sens. Vous pouvez sortir à Montélimar Sud, Pierre Latte numéro 18, ou à Orange Nord, Piolenc numéro 20. Je vous retrouve maintenant sur l'autoroute A51 dans les Alpes de Haute-Provence avec ce chevreuil qui sera à proximité des voies de l'autoroute. Ça vous concerne évidemment dans les deux sens de circulation entre Gap et Aix-Marseille. Vos points de repère, c'est la sortie 21 Obginiosque Digne et la sortie 20 Puiry, donc un animal qui pourra tout le monde traverser les voies de l'autoroute. On va rester sur cette autoroute A51. La sortie Sisteron Nord 23 de cette autoroute A51 est fermée, quelle que soit la direction. Vous pouvez sortir à Sisteron Centre, vallée du Jabron numéro 22. Direction maintenant les Alpes-Maritimes. La sortie Nice Nord 54 de l'autoroute A8 est fermée en direction de l'Italie. Et dans le Var, le tunnel de Toulon est fermé dans les deux sens. Également, l'autoroute A57 en direction de Marseille est fermée. C'est plutôt les bifurcations qui sont fermées, bifurcations avec l'autoroute A570 en direction de Hyères. Eh bien, vous suivez les déviations pour contourner cette bifurcation fermée. Direction pour finir entre Aubagne et Aix-en-Provence. L'autoroute A52 est fermée en direction d'Aix-en-Provence entre Belcoden numéro 33 et la bifurcation avec l'autoroute A8. Vous savez tout de vos conditions de circulation. Je tiens quand même à vous rappeler, avec ces fortes chaleurs, il faut penser à boire avant d'avoir la sensation de soif, parce que souvent, quand on a soif, eh ben c'est déjà un peu trop tard, donc pensez à boire de l'eau régulièrement. Nouveau point sur vos conditions de circulation dans plusieurs minutes, le temps de retrouver un peu de musique avec les Maroon 5 pour commencer.

Christophe Maé, la Lune, le titre clin d'œil pour les mamans sur le 107.7. Vos conditions de circulation, elles vont revenir dans quelques instants. Juste avant, je tiens quand même à vous rappeler cet événement qui vous concerne en Vallée du Rhône sur l'autoroute A7 pour vous qui circulez en direction de Marseille. 4 km après la sortie 12, Chanas-Saint-Rambert-d'Albon, un accident s'est produit. Vous ne circulez que sur la voie la plus à gauche. On aura l'occasion d'en revenir en détail, comme je vous l'ai dit, dans le prochain point trafic. Le temps de retrouver un petit peu de musique.

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1: 2h30 sur Radio Vinci Autoroute. On va repartir ensemble pour faire un nouveau tour d'horizon de vos conditions de circulation dans ce quart sud-est du pays. Et sans plus attendre, je vous retrouve dans la vallée du Rhône. Vous circulez en direction de Marseille sur l'autoroute A7, 4 km après la sortie 12, Chanas-Saint-Rambert-d'Albon. Un accident s'est produit, un accident qui neutralise les voies les plus à droite. Vous ne circulez que sur la voie la plus à gauche. Des opérations de dépannage sont en cours. Certains véhicules accidentés ont pu être dépannés. Néanmoins, certains sont encore sur place. Donc pensez bien qu'à l'approche de ce kilomètre numéro 26, du personnel de l'autoroute peut être encore sur place en train de travailler. Donc pour leur sécurité, pensez à bien réduire votre vitesse et à regarder devant vous. On va quitter cette vallée du Rhône pour se diriger direction la région lyonnaise et plus précisément Lyon. Fermeture de la métropolitaine 7 et 6 dans les deux sens entre le nœud de Valvert et Pierre Bénite, et également à Lyon, fermeture de la route nationale 346, ça vous concerne en direction de Paris, entre le nœud de Manicieux et des Îles. On a fait le tour dans la région lyonnaise, cap direction vers la région PACA, avec ce premier événement à vous faire part pour vous qui circulez sur l'autoroute A51, un événement qui vous concerne dans les deux sens, pour vous qui circulez en direction de Gap ou d'Aix et de Marseille. Un chevreuil serait à proximité des voies de l'autoroute. Vos deux points de repère, c'est la sortie 21 Aubignosque-Digne et la sortie 20 Peyruy, un chevreuil qui pourra tout le monde traverser les voies de l'autoroute entre ces deux sorties. Direction maintenant le Var, le tunnel de Toulon est fermé dans les deux sens de circulation. Suivez les déviations mises en place et privilégiez un passage par le centre-ville. Entre Aubagne et Aix-en-Provence, la 52 est fermée en direction d'Aix-en-Provence entre Belcoden numéro 33 et la bifurcation avec la 8. Direction maintenant l'Occitanie et direction la région de Nîmes. La sortie Garon numéro 2 de l'autoroute A54 est fermée dans les deux sens. Et pour finir, direction l'Hérault, la sortie Montpellier-Ouest numéro 31 de l'autoroute A709 est fermée en direction de Nîmes. Voilà, vous êtes au courant de toutes ces zones de travaux et ces événements qui se trouvent bien sur votre trajet. J'en profite pour vous faire un petit clin d'œil par rapport à la canicule qui va sévir encore et encore. Pensez à faire régulièrement des pauses, notamment dans nos aires de service, parce qu'elles sont climatisées et un peu de fraîcheur avec ces fortes chaleurs, ce n'est pas de refus.
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1: Et l'été revient, hélas, les feux de forêt aussi. En 2025, selon l'ONF, près de 15 000 départs de feux ont été recensés durant la saison estivale, avec 30 000 hectares détruits, dont un tiers dans l'Aude. Bien souvent, un mégot de cigarette est à l'origine de ces incendies. Pour limiter les risques, notamment au bord de l'autoroute, il est essentiel de réduire les jets de mégots. Nous en parlerons dans votre question d'autoroute juste après M. Pokora.

0: M. Pokora pour vous accompagner à l'instant sur Radio Vinci Autoroute. On aura l'occasion de reparler trafic avec cet événement qui vous concerne dans la région, dans la vallée du Rhône, sur l'autoroute A7 pour vous qui circulez en direction de Marseille. Des évolutions à vous faire part, on aura l'occasion d'en reparler prochainement.
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0: Sur l'autoroute, la plupart des incendies sont liés aux jets de mégots. Les explications de Quentin Lachaise.
2: Comment stopper les jets de mégots sur l'autoroute ? En France, en 2025, on compte environ 100 mégots de cigarettes jetés par jour sur chaque kilomètre d'autoroute. Alors pour inciter les fumeurs à ne plus avoir ce geste, les campagnes de sensibilisation se multiplient et cela peut passer directement par celui qui vous vend la cigarette. Serdar Kaya est le président de la Confédération des Buralistes de France.
3: On a de vraies campagnes de sensibilisation par de l'affichage extérieur et intérieur. Je pense que même si les consommateurs le savent, cette piqûre de rappel est toujours bienvenue. Et d'une manière aussi conviviale, c'est toujours bien perçu parce qu'à chaque fois qu'on a une petite sympathie avec nos clients, leur souhaitant une bonne journée en disant « Soyez prudents, vous voyez, en ce moment, il y a en période de canicule, évitons et soyons responsables pour éviter d'avoir des feux de forêt à cause d'un mégot de cigarette. »
2: Même si toutes les aires de repos et aires de service sont équipées en cendriers, pour Éric Brocardi, le porte-parole de la Fédération nationale des sapeurs-pompiers de France, il faut aussi militer pour le retour d'un équipement directement dans les voitures.
4: Aujourd'hui, on fait l'appel aux constructeurs d'automobiles de remettre les cendriers à l'intérieur des véhicules. Quel que soit, on va dire, le niveau de demande de prévention ou de bon comportement, il faut aussi permettre aux concitoyens de pouvoir savoir où poser le papier, où poser la cigarette. Aujourd'hui, l'objectif, il faut donner les moyens aux concitoyens et permettre justement de remettre ces cendriers à l'intérieur du véhicule.
2: En attendant le retour des cendriers à bord de nos voitures, vous trouverez des cendriers de poche gratuitement lors d'opérations de prévention sur l'autoroute, mais aussi chez certains de vos buralistes.
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1: Il est 2h46 sur le 107.7 et on va repartir ensemble pour faire un nouveau point sur vos conditions de circulation dans ce quart sud-est du pays. Avant de commencer, j'aimerais vous rappeler par rapport à la canicule de boire souvent de l'eau, parce que c'est vrai, on oublie souvent de boire, mais dès qu'on ressent la sensation d'avoir soif, ben souvent c'est un peu trop tard, notre corps est déshydraté, donc pensez à boire régulièrement de l'eau et pensez surtout aux plus jeunes et aux plus anciens qui sont plus sensibles justement aux effets de la chaleur et de la canicule sur le corps. Maintenant que j'ai fait ce petit rappel par rapport à la canicule, je vous retrouve sur l'autoroute A7 dans la vallée du Rhône. Pour vous qui circulez en direction de Marseille, 4 km après la sortie 12, Chanas-Saint-Rambert-d'Albon, un accident s'est produit, un accident qui neutralise les voies les plus à droite. Vous ne circulez que sur la voie la plus à gauche. Pour le moment, les opérations de dépannage seraient fructueuses. Il y aurait la plupart des véhicules qui auraient été remorqués. Néanmoins, il peut toujours rester du personnel à proximité des voies de circulation, donc pensez bien à l'approche de ce kilomètre 26, réduisez votre vitesse et regardez bien devant vous pour pouvoir anticiper n'importe quel événement. On va quitter la vallée du Rhône pour remonter en direction de Saint-Étienne avec deux informations à vous transmettre. La première concerne l'A47, elle est fermée en direction de Saint-Étienne entre Rive de JR numéro 11 et Lorette numéro 12. Pour finir à Saint-Étienne, l'autoroute A72 est fermée en direction justement de Saint-Étienne à hauteur de Musée d'art moderne numéro 11. On quitte la région de Saint-Étienne pour se diriger entre Orange et Montélimar. Direction l'A7, la sortie Bolène numéro 19 est fermée dans les deux sens. Maintenant, cap, direction les Alpes de Haute-Provence. La sortie Sisteron Nord numéro 23 de l'autoroute A51 est fermée, quelle que soit la direction. Vous pouvez sortir à Sisteron Centre, vallée du Jabron numéro 22. Dans les Alpes-Maritimes, la sortie Nice Nord numéro 54 de l'autoroute A8 est fermée en direction de l'Italie. Vous pouvez sortir après Nice Est numéro 55. Pour finir, dans le Var, le tunnel de Toulon est fermé dans les deux sens. Et j'aimerais rajouter, même avant de finir, entre Aubagne et Aix-en-Provence, l'autoroute A52 est fermée en direction justement d'Aix-en-Provence, entre Belcoden numéro 33 et la bifurcation avec l'autoroute A8. Ça y est, vous savez tout maintenant. On se retrouve dans un nouveau point trafic à 3h du matin. À 3h du matin, vous retrouverez aussi l'essentiel de l'actualité. Pour nous amener justement vers 3h du matin, on a encore un peu de temps, 10 minutes. On va écouter un peu de musique avec Moby qui arrive. Là, c'est Joël sur le 107.7.

Moby pour vous accompagner sur les ondes de Radio Vinci Autoroute. 2h55, on aura l'occasion de revenir sur un nouveau point complet sur vos conditions de circulation à 3h du matin pour évoquer justement cet accident qui vous concerne sur l'autoroute A7 pour vous qui circulez en direction de Marseille. D'ici là, un peu de musique avec Flo de la Vega et tout de suite c'est Vanessa Paradis et M sur le 107.7.

0: de la Vega pour vous accompagner à l'instant sur Radio Vinci Autoroute. Nouveau point sur vos conditions de circulation après les flashs du 107.7. Il est 3h.
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2: Bonsoir à toutes et à tous. 11 départements ne sont plus en vigilance rouge canicule. Cela concerne tous ceux de la façade atlantique ainsi que les Côtes d'Armor, la Manche et les Hautes-Pyrénées qui sont descendus en vigilance orange hier soir. La canicule se poursuit aujourd'hui avec 61 départements placés en vigilance rouge et 25 en vigilance orange selon Météo France. Des fortes chaleurs qui provoquent la saturation des hôpitaux à Paris. C'est ce qu'a annoncé hier le préfet de la capitale. Sébastien Lecornu a lui déclenché le niveau 3 du plan Orsan pour organisation de la réponse sanitaire. Ce dispositif est le niveau le plus élevé de mobilisation sanitaire. Le Premier ministre explique que cela permet de renforcer les effectifs hospitaliers et la coordination entre les hôpitaux, la médecine de ville, les cliniques et le secteur médico-social. Les activités hospitalières sont adaptées avec des déprogrammations ciblées d'opérations non urgentes. À l'étranger, le bilan s'aggrave au Venezuela. Le pays a été touché hier par un double séisme d'une puissance inégalée dans la région depuis plus d'un siècle. Les secours continuent de s'activer pour retrouver des survivants. Un bilan très provisoire fait état de 188 morts. On passe au sport et au football.
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2: Et la troisième journée des phases de groupe avec à l'instant les derniers matchs du groupe F qui viennent de se terminer. Les Pays-Bas s'imposent 3-1 contre la Tunisie. Match nul un partout entre le Japon et la Suède. Plutôt dans la soirée hier soir dans le groupe E, l'Équateur a battu l'Allemagne 2-1. Victoire aussi de la Côte d'Ivoire qui s'impose 2-0 contre le Curaçao et se qualifie pour les 16e de finale. La fin du groupe D, c'est dans une heure. Les matchs Turquie contre États-Unis et Paraguay face à l'Australie. Sachez également, je vous le rappelle, que la France dispute sa dernière rencontre ce soir à 21h face à la Norvège et visera la première place du groupe I. Il est 3h02, c'est la fin de ce flash. L'info revient dans une heure. Le point sur vos conditions de circulation juste après la météo.
0: La météo qui va arriver dans quelques instants, mais avant, priorité à votre sécurité. Dans l'Hérault, vous circulez sur la 9 en direction d'Orange. Notez qu'une vingtaine de kilomètres après la bifurcation autoroute A9, autoroute A709, un véhicule est en panne. Maintenant, place à la météo. Difficile d'échapper à la chaleur. Aujourd'hui encore, Météo France place plusieurs départements en vigilance rouge et orange canicule, dont le Rhône, le Puy-de-Dôme, l'Ardèche, l'Isère et la Drôme. Côté température, le matin démarre avec 29 degrés à Perpignan, 30 degrés à Nice et l'après-midi, 37 à Montélimar et 38 degrés à Lyon. Une journée évidemment sous le soleil. Notez qu'également, le Var, le Vaucluse, le Gard, l'Hérault, l'Aude et les Pyrénées-Orientales sont placés en vigilance feu de forêt. Je vous rappelle que 9 feux sur 10 sont d'origine humaine. Adoptons tous les bons gestes.
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0: Il est maintenant 3h03. Retour complet sur vos conditions de circulation dans le quart sud-est du pays. On va démarrer juste ce flash par la vallée du Rhône. Sur l'autoroute A7, pour vous qui circulez en direction de Marseille, 4 km après la sortie numéro 12, Chana-Saint-Rambert-d'Albon, un accident s'est produit au kilomètre 26. Vous pouvez toujours trouver des véhicules de l'autoroute qui sont à proximité des voies, donc à l'approche de ce kilomètre 26, pensez à bien réduire votre vitesse et à regarder devant vous. On va quitter cette vallée du Rhône pour se diriger en direction de Lyon. Fermeture de la métropolitaine 7 et 6 dans les deux sens, ça se passe entre le nœud de Valvert et de Pierre-Bénite. Dernière information à Lyon à vous transmettre, fermeture de la route nationale 346 en direction de Paris, c'est entre le nœud de Manicieux et des îles. On quitte cette région lyonnaise pour se diriger en direction du Var. Le tunnel de Toulon est fermé dans les deux sens. Suivez les déviations en place et privilégiez un passage par le centre-ville. Entre Aubagne-Aix-en-Provence, l'autoroute A52 est fermée en direction d'Aix-en-Provence. Entre Belcoden numéro 33 et la bifurcation avec l'autoroute A8. Dans la région de Nîmes, on prend le cap direction l'Occitanie. La sortie Garon numéro 2 de l'autoroute A54 est fermée dans les deux sens. Pour sortir, il faut se diriger vers Nîmes Centre numéro 1. Pour finir, direction à Montpellier, la sortie Montpellier-Ouest numéro 31 de l'autoroute A709 est fermée en direction de Nîmes. Et ça me permet de vous rappeler que sur cette autoroute A9, une vingtaine de kilomètres après la bifurcation de cette autoroute A9 avec la 709 Ouest, un véhicule est en panne, ça vous concerne vous qui circulez en direction de Orange. Avant de vous laisser avec de la musique, je vous rappelle avec ces fortes chaleurs, cet épisode caniculaire, il faut penser à faire des pauses régulièrement parce que le corps fatigue avec la chaleur. Et pour prendre un peu de fraîcheur, eh bien rendez-vous sur nos aires de service qui sont climatisées.
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M. Pokora, quand même, à l'instant, sur le 107.7, 3h12. Nouveau poids trafic qui arrive. Eh bien, d'ici 3 minutes, j'aurai l'occasion d'évoquer avec vous les différentes difficultés que vous pouvez rencontrer sur l'A7 et l'A9. D'ici là, un peu de musique avec Another.

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1: Et il est 3h15 sur le 107.7, le temps de faire un nouveau tour d'horizon sur vos conditions de circulation dans ce quart sud-est du pays. Et sans plus tarder, je vais vous retrouver dans la région de Saint-Étienne avec deux informations à vous transmettre. La première concerne l'autoroute A47. Elle est fermée en direction de Saint-Étienne entre Rive de Gier et numéro 11 et la Lorette numéro 12. Et ensuite, la dernière information du côté de Saint-Étienne, c'est l'autoroute A72 qui est fermée justement en direction de Saint-Étienne à hauteur du musée d'art moderne numéro 11. On quitte Saint-Étienne pour se diriger entre Orange et Montélimar. La sortie Bolène numéro 19 de l'A7 est fermée dans les deux sens. Vous pouvez sortir à Montélimar Sud Pierre Latte numéro 18 ou à Orange Nord Piolenc numéro 20. On va quitter Orange et Montélimar pour se diriger du côté de l'Hérault avec une information à vous transmettre. Pour vous qui circulez en direction d'Orange sur l'A9, une vingtaine de kilomètres après la bifurcation avec l'A709 Ouest, un véhicule est en panne au repère kilométrique numéro 89. Maintenant qu'on a fait le tour dans l'Hérault, on va se diriger en direction des Alpes de Haute-Provence. La sortie Sisteron Nord numéro 23 de l'autoroute A51 est fermée. Quelle que soit la direction, vous pouvez sortir à Sisteron Centre, vallée du Jabron numéro 22. Dans les Alpes-Maritimes, la sortie Nice-Nord numéro 54 de l'A8 est fermée en direction de l'Italie. Et dans le Var, le tunnel de Toulon est fermé dans les deux sens. Suivez les déviations en place 1 et privilégiez un passage par le centre-ville. Pour terminer, entre Aubagne et Aix-en-Provence, la 52 est fermée en direction justement d'Aix-en-Provence entre Belcoden numéro 33 et la bifurcation avec l'autoroute A8. On ne vous le rappellera jamais assez, avec ces fortes chaleurs, il faut penser à boire régulièrement de l'eau et ne pas attendre d'avoir cette sensation de soif qui est synonyme de déshydratation. Donc avant d'être déshydraté, pensez à boire régulièrement. Nouveau point complet sur vos conditions de circulation à 3h30. D'ici là, on va retrouver de la musique et pour commencer, c'est Phoenix sur le 107.7.

Joey doué de filet pour vous accompagner sur les ondes de Radio Vinci Autoroute. On aura l'occasion de revenir sur un nouveau point complet sur vos conditions de circulation et notamment sur les zones de travaux dans le prochain point trafic qui arrive d'ici 5 minutes. D'ici là, on retrouve de la musique avec Le Bruit de l'Autre qui arrive juste après America.

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1: Il est 3h30 sur Radio Vinci Autoroute. Il est temps pour nous de faire un nouveau point sur vos conditions de circulation. Et pour ce faire, on va prendre la direction de la région lyonnaise et plus précisément de Lyon. Les métropolitaines 7 et 6 sont fermées dans les deux sens entre le nœud de Valvert et de Pierre-Bénite. Notez qu'également à Lyon, il y a la fermeture de la route nationale 346 pour vous qui circulez en direction de Paris entre le nœud de Manicieux et des Îles. Maintenant qu'on a fini avec cette région lyonnaise, cap vers le sud et on va s'arrêter tout d'abord à Avignon sur l'autoroute A7. Vous circulez en direction de Lyon 2 km après la sortie 23 Avignon-le-Pontet. Notez qu'il y a des obstacles sur la chaussée, donc à l'approche de cette zone veuillez à bien regarder devant vous. On quitte cette autoroute A7 et on se retrouve sur l'autoroute A54. On se retrouve du côté de du Var, avec un véhicule en panne. Ça vous concerne, vous, sur l'autoroute A57 qui circule en direction de Nice et de l'A8. Un véhicule en panne dans la bretelle Le Canet des Morts. Maintenant, on va rester dans le Var et on va évoquer avec vous la fermeture du tunnel de Toulon dans les deux sens. Suivez donc les déviations en place et privilégiez un passage par le centre-ville. Entre Aubagne et Aix-en-Provence, l'autoroute A52 est fermé en direction d'Aix-en-Provence entre Belle-Codène numéro 33 et la bifurcation avec l'autoroute A8. Maintenant, direction l'Occitanie dans la région de Nîmes, la sortie Garon numéro 2 de l'autoroute A54 est fermée dans les deux sens. Vous pouvez sortir à Nîmes centre numéro 1. Dernière information à vous transmettre à Montpellier, la sortie Montpellier-Ouest numéro 31 de l'autoroute A709 est fermée en direction de Nîmes. Avant de vous laisser avec la musique, je vais évoquer avec vous cet épisode caniculaire. Vous le savez, depuis plusieurs jours, il fait très très chaud et il ne faut pas hésiter à faire des pauses souvent, des pauses pour reposer notre corps et puis surtout pour prendre un peu de fraîcheur, par exemple dans nos aires de service qui sont climatisées.
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1: Pas moins de 40 noyades le week-end dernier en France du fait de la canicule, comme je vous le disais il y a quelques instants. Les vacances d'été, les baignades de la mer, de l'océan peuvent être aussi très risquées. L'an dernier, 50% des décès par noyade ont eu lieu pendant cette période. Il est donc primordial de prendre ces précautions. On en reparle juste après. Bon entendeur.

0: Bon entendeur, le temps est bon à l'instant sur les ondes de Radio Vinci Autoroute. Trafic fluide sur ce quart sud-est du pays. Pas d'événement majeur à vous faire part. On aura l'occasion de reparler des petites difficultés et des zones de travaux dans le prochain point trafic. Il fait beau et il fait chaud, même très chaud. Vous serez en bord de mer dans les prochains jours, les prochaines semaines, et vous devrez pas oublier quelques réflexes de sécurité. Radio Vinci Autoroute est partenaire de la campagne de sécurité loisirs nautiques car en mer comme sur la route. Périne Martin, nous devons d'adopter des bons réflexes.
1: En mer comme sur la route, le trafic est beaucoup plus dense en été. Et en mer comme sur la route, les risques sont connus. Le capitaine Guillaume Leral, porte-parole de la préfecture maritime de l'Atlantique, vous les passe en revue.
2: On a très régulièrement des esquivants qui sont isolés par la marée. C'est-à-dire qu'ils partent à la pêche à pied ou en randonnée le long du littoral sans surveiller les horaires de marée et se retrouvent isolés par un bras de mer et donc font appel à des secours pour venir les tirer d'affaire. Un autre risque plus significatif en mer, c'est le risque de chute à mer qui peut entraîner évidemment la noyade. Et le troisième risque sur lequel je voulais insister, c'est le risque des baïnes, notamment sur la côte aquitaine et l'ensemble des côtes du sud-ouest. Les baïnes sont un phénomène de courant qui entraîne vers le large le nageur qui se fait prendre dans une baïne. Et donc, pour éviter ça, il faut nager parallèle à la plage, ce qui n'est pas forcément un réflexe naturel pour des personnes non sensibilisées.
1: Face à ces nombreux risques, chacun doit prendre ses dispositions.
2: Il y a des bons réflexes à adopter pour éviter de se faire piéger. Le premier réflexe, c'est s'informer. Donc s'informer de la météo, s'informer des marées avant toute activité nautique, avant toute activité sur le littoral. Le deuxième réflexe, c'est prévenir. Donc prévenir ses proches de ses intentions, sa destination, ses heures de retour. Ensuite, deux éléments techniques, c'est avoir un moyen de communication avec soi, donc son téléphone chargé avec une pochette étanche, et porter un gilet. Dès qu'on est en mer, il faut porter un gilet, même s'il fait beau, même si la mer bouge pas. On a chaque année des personnes qui tombent à la mer, notamment sur des embarcations semi-rigides, par exemple, qui se retrouvent isolées parce que le coupe-circuit du véhicule n'a pas fonctionné, et on les récupère plusieurs heures après, et elles ne survivent que parce qu'elles ont un gilet. Donc le gilet est vraiment vital. Dernier point, si vous cherchez à joindre les secours en mer, un seul numéro de téléphone, le 196, c'est un numéro qui permet de joindre directement les centres de coordination des secours et qui permet votre géolocalisation immédiatement. Donc un numéro à retenir, le 196.
1: Et pour les pratiquants de sport nautique, pensez à marquer votre matériel. Indiquez votre nom, votre numéro de téléphone. Comme ça, en cas de perte, cela permettra aux sauveteurs de ne pas déclencher inutilement des opérations de sauvetage qui les mettraient en danger si en fait...

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1: On est parti pour faire un nouveau tour d'horizon sur vos conditions de circulation à 3 heures passées de 46 minutes. Cap, direction la région de Saint-Étienne. Sur l'autoroute A47, elle est fermée en direction justement de Saint-Étienne entre Rive-de-Gier numéro 11 et Lorette numéro 12. On a fait le tour déjà de ce qui se passe du côté de Saint-Étienne. Ce que je vous propose, c'est de se diriger plus au sud, dans la région d'Orange, avec un premier événement à vous faire part. Vous circulez en direction de Marseille, une vingtaine de kilomètres après la sortie 19 de Bolène. Des obstacles se trouveraient sur les voies de l'autoroute. Toujours sur l'autoroute A7 et un petit peu plus au sud, du côté d'Avignon, vous circulez cette fois en direction de Lyon. 2 kilomètres après la sortie 23 Avignon-le-Pontet, des obstacles se trouveraient sur la chaussée. On a fait le tour de cette autoroute A7. Ce que je vous propose, eh bien, c'est de nous diriger du côté du Var sur l'autoroute A57. Vous circulez en direction de Nice et de l'autoroute A8. Un véhicule est en panne dans la bretelle d'accès le Canet des Morts. Actuellement, le dépanneur est sur place. On a fait le tour des difficultés. Place maintenant aux zones de travaux dans les Alpes de Haute-Provence. La sortie Sisteron Nord numéro 23 de l'autoroute A51 est fermée. Quelle que soit la direction, vous pouvez sortir à Sisteron Centre, vallée de Jabron numéro 22. Dans les Alpes-Maritimes, la sortie Nice Nord numéro 54 de l'autoroute A8 est fermée en direction de l'Italie. Vous pouvez sortir après à Nice Est numéro 55. Dans le Var, le tunnel de Toulon est fermé dans les deux sens. Et pour finir, entre Aubagne et Aix-en-Provence, la 52 est fermée justement en direction d'Aix-en-Provence entre Belcoden numéro 33 et la bifurcation avec l'autoroute A8. Avant de vous laisser avec de la musique, j'aimerais vous faire part encore une fois de la canicule. Vous le savez, il fait chaud et il faut surtout surveiller les plus jeunes et les personnes les plus vulnérables, car notre organisme ne réagit pas de la même façon par rapport à la chaleur. Donc ayez une pensée pour eux, et puis s'ils sont avec vous, pensez à leur faire boire régulièrement de l'eau, tout comme vous, avec une bouteille d'eau que vous pouvez trouver en quantité suffisante dans votre voiture. Et on se dirige tout doucement vers 4h du matin. Vous retrouverez à 4h un nouveau point complet sur l'actualité. D'ici là, un peu de musique avec Madonna sur le 107.7.

Madonna pour vous accompagner sur votre trajet à l'écoute de Radio Vinci Autoroute. Dans 7 minutes, vous allez retrouver l'essentiel de l'actualité. Puis moi, après, je vous retrouverai pour vous parler un petit peu de météo, mais surtout vous parler de trafic. Bougez pas, on va retrouver un peu de musique pour nous amener jusqu'à 4h du matin avec Joyce Jonathan qui arrive. Et tout de suite, on s'écoute Shouse sur Radio Vinci Autoroute.

0: Joyce et Jonathan, comme d'hab, à l'instant sur Radio Vinci Autoroute. Il est tout pile 4h du matin. Place aux informations du 107.7.
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2: Bonsoir à toutes et à tous. La canicule se poursuit, même si 11 départements ne sont plus en vigilance orange. Il s'agit de tous ceux qui sont sur la façade atlantique, ainsi que les Côtes d'Armor, la Manche et les Hautes-Pyrénées, qui sont descendus en vigilance orange hier soir. 61 départements restent placés en vigilance rouge et 25 en vigilance orange, selon Météo France. Les hôpitaux saturés à Paris à cause de ces fortes chaleurs, une annonce faite hier par le préfet de la capitale. Sébastien Lecornu a lui déclenché le niveau 3 du plan Orsan pour organisation de la réponse sanitaire. Ce dispositif est le niveau le plus élevé de mobilisation sanitaire. Le Premier ministre explique que cela permet de renforcer les effectifs hospitaliers et la coordination entre les hôpitaux, la médecine de ville, les cliniques et le secteur médico-social. Les activités hospitalières sont adaptées avec des déprogrammations ciblées d'opérations non urgentes. À l'étranger, un bilan toujours plus lourd au Venezuela. Le pays a été touché hier par un double séisme d'une puissance inégalée dans la région depuis plus d'un siècle. Les secours continuent de s'activer pour retrouver des survivants. Un bilan très provisoire fait état de 188 morts et près de 1000 blessés. On passe au sport et au football.
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2: Avec la suite de la troisième journée des phases de groupe, les derniers matchs du groupe D viennent de débuter. Les rencontres, la Turquie qui affronte les États-Unis et le Paraguay qui fait face à l'Australie, pour le moment 0-0 dans les deux matchs. Plutôt cette nuit, dans le groupe F, les Pays-Bas se sont imposés 3-1 contre la Tunisie. Match nul 1-1 entre le Japon et la Suède. Hier soir, dans le groupe E, l'Équateur a battu l'Allemagne 2-1. Victoire aussi de la Côte d'Ivoire qui s'impose 2-0 contre le Curaçao et se qualifie pour les 16e de finale. Pour rappel, nos Bleus se jouent ce soir à 21h face à la Norvège et tenteront d'assurer leur première place du groupe I. Il est 4h02, c'est la fin de ce flash. L'info revient dans une heure. Le point sur vos conditions de circulation, juste après la météo.
0: Merci Raphaël. Difficile d'échapper à la chaleur. Hein. Aujourd'hui encore, Météo France place plusieurs départements en vigilance rouge et orange canicule, dont le Rhône, le Puy-de-Dôme, l'Ardèche, l'Isère et la Drôme. Côté température, le matin démarre avec 29 degrés à Perpignan et 30 à Nice. L'après-midi, c'est 37 degrés à Montélimar, 38 degrés à Lyon. La journée, évidemment, placée sous le soleil. Notez qu'également, le Var, le Vaucluse, le Gard, l'Hérault, l'Aude et les Pyrénées-Orientales sont placés en vigilance feu de forêt. Je vous rappelle, 9 feux sur 10 sont d'origine humaine. Adoptons tous les bons gestes.
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0: Il est 4h03 sur l'antenne de Radio Vinci Autoroute. On va repartir ensemble pour faire un nouveau point sur vos conditions de circulation dans ce quart sud-est du pays. Et on va se diriger tout d'abord en région Provence-Alpes-Côte d'Azur, entre Aubagne et Aix-en-Provence. L'autoroute A52 est fermée en direction d'Aix-en-Provence, entre Belle-Coden numéro 33 et la bifurcation avec l'A8. Dans le Var, le tunnel de Toulon est fermé dans les deux sens. Suivez les déviations en place et privilégier un passage par le centre-ville. Je vous retrouve sur l'autoroute A7 dans le Var. Vous circulez en direction de Nice et de l'autoroute A8. Notez qu'un véhicule est en panne dans la bretelle Le Canet des Morts. Un véhicule en panne accompagné du dépanneur. On quitte cette autoroute A57 pour se diriger un peu plus au nord du côté de l'autoroute A7 pour vous qui circulez en direction de Marseille. Notez qu'à la sortie 19 de Bolène, 21 km plutôt après cette sortie, des obstacles se trouveraient sur les voies de circulation, les voies de l'autoroute. Donc à l'approche de cette zone, pensez à bien réduire votre vitesse et à bien regarder devant vous car cet obstacle pourrait se trouver sur n'importe quelle voie que vous empruntez actuellement. On a fini sur l'autoroute A7. Néanmoins, on va se retrouver dans la région, de Lyon pour vous faire part de la fermeture de la métropolitaine 7 et 6 dans les deux sens, entre le nœud de Valvert et de Pierre-Bénite. Et ensuite, pour terminer sur la route nationale 346 en direction de Paris, elle est fermée entre le nœud de Manicieux et des Îles. Voilà au courant par rapport au trafic. Je me permets de faire à nouveau un petit clin d'œil par rapport à la canicule. Il fait chaud, donc pensez à faire régulièrement des pauses sur nos aires de service qui sont climatisées.
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Zaoui et Stéphane, Love Noir à l'instant sur Radio Vinci Autoroute. Il est 4h passées bientôt de 12 minutes. Retour sur vos conditions de circulation dans quelques instants. On aura l'occasion de revenir sur les zones de travaux que vous rencontrez ce soir et aussi deux petites informations qui vous concernent sur l'A9 avec un animal errant et puis sur l'autoroute A7 avec des obstacles sur la chaussée. Tout ça, on en reparle juste après un peu de musique.

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1: Et on est parti pour faire un nouveau tour d'horizon ensemble de vos conditions de circulation à 4 heures passées de 16 minutes. Avec déjà deux bonnes nouvelles, le temps d'écouter un peu de musique. Deux événements se sont terminés que je vous avais annoncé précédemment, notamment du côté de Nîmes sur l'autoroute A9, ça y est. Le sanglier errant n'est plus sur les voies de circulation. Vous pouvez voyager tranquillement, y compris pareil sur l'autoroute A9 pour vous qui circulez en direction de Marseille. L'obstacle sur la chaussée qui se trouvait dans la région d'Orange a été ramassé. Donc globalement maintenant, tous les voyants sont en vert par rapport à votre circulation dans ce quart sud-est du pays. Néanmoins, je vais évoquer avec vous les différentes zones de travaux que vous allez encore rencontrer au volant de votre véhicule. Direction l'autoroute A7 entre Orange et Montélimar. La sortie Bolène numéro 19 est fermée dans les deux sens. Vous pouvez sortir à Montélimar Sud, Pierre-Latte numéro 18 ou à Orange Nord, Piolenc numéro 20. Maintenant, on quitte la Vaucluse direction le Var. Le tunnel de Toulon est fermé dans les deux sens. Suivez les déviations en place et privilégiez un passage par le centre-ville. Pour terminer ce point d'information, entre Aubagne et Aix-en-Provence, l'autoroute A52 est fermée en direction justement d'Aix-en-Provence. Entre Belcoden numéro 33 et la bifurcation avec l'A8, vous devez sortir à Belcoden, puis emprunter le réseau secondaire pour rejoindre l'A8 à Fuveau numéro 32 ou à Traite numéro 33. Vous voilà au clair sur vos conditions de circulation. Je vous fais également encore un petit clin d'œil par rapport à la canicule et surtout si vous voyagez en compagnie de personnes fragiles, pensez régulièrement à surveiller leur état et à leur proposer de l'eau régulièrement car les personnes fragiles sont un peu plus sensibles par rapport à la chaleur que nous. Néanmoins, n'oubliez pas vous aussi de boire un peu. Nouveau point sur vos conditions de circulation à 4h30. D'ici là, on va retrouver de la musique avec Taïk Girlfriend. Ça arrive juste après Shakira. 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

Spike, Girlfriend dans l'instant sur les ondes de Radio Vinci Autoroute. Très belle route à vous, à l'écoute du 107.7. On va revenir dans un nouveau point trafic d'ici 5 minutes. Ça nous laisse le temps d'évoquer avec vous les feux de forêt. Chaque année, Radio Vinci Autoroute est partenaire de la grande campagne de prévention des feux de forêt lancée par le ministère de la Transition écologique. De nombreux départements sont confrontés à la sécheresse et donc exposés au risque de feux de forêt et de végétation. N'oubliez pas, un seul mégot jeté par la fenêtre peut déclencher un incendie et ravager des hectares en quelques minutes. Ne jetez jamais vos mégots dans la nature. Retrouvez les bons réflexes sur feu-forêt.gouv.fr. D'ici là, un peu de musique pour nous accompagner jusqu'à 4h30.

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1: Allez, 4h31 sur Radio Vinci Autoroute, on va repartir pour faire un nouveau tour d'horizon sur vos conditions de circulation. Et on va sans plus tarder se diriger dans la région de Lyon avec deux informations à vous transmettre. Tout d'abord, la métropolitaine 7 et 6 sont fermées dans les deux sens de circulation entre le nœud de Velvert et Pierre-Bénite. La dernière information qui concerne Lyon, c'est la fermeture de la route nationale 346 pour vous qui circulez en direction de Paris. Ça se passe entre le nœud de Manicieux et des Îles. On quitte maintenant Lyon et on se dirige plus au sud entre Orange et Montélimar. La sortie Bolène numéro 19 de l'A7 est fermée dans les deux sens. Vous pouvez sortir à Montélimar Sud Pierre Latte numéro 18 ou à Orange Nord Piolenc numéro 20. Direction maintenant les Alpes de Haute-Provence. La sortie Sisteron Nord numéro 23 de l'A51 est fermée quel que soit le sens de circulation. Dans les Alpes-Maritimes, la sortie Nice Nord numéro 54 de l'autoroute A8 est fermée en direction de l'Italie. Vous pouvez sortir après à Nice Est numéro 55. Et pour terminer, entre Aubagne et Aix-en-Provence, la 52 est fermée en direction justement d'Aix-en-Provence entre Belle-Codène numéro 33 et la bifurcation avec l'autoroute A8. Voilà, vous êtes au courant de toutes ces zones de travaux qui ont lieu actuellement sur les autoroutes du quart sud-est du pays. Il est temps pour moi de vous faire un petit clin d'œil concernant la canicule et de penser à faire régulièrement des pauses parce que oui, la température se ressent pas forcément, mais notre corps fatigue, donc faire des pauses c'est primordial, surtout que dans nos aires de service qui sont équipées de climatisation, vous pouvez récupérer un peu de fraîcheur.
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1: Dans un instant, votre rendez-vous Play Replay, coup de projecteur sur Avatar, le dernier maître de l'air, une série très attendue cette semaine à l'approche des vacances d'été. La saison 2 arrive sur Netflix, présentation juste après Calogero.

0: Calogero, le monde moderne à l'instant sur Radio Vinci Autoroute. Globalement, votre trafic se passe très très bien dans le quart sud-est du pays. Pas de difficultés à vous faire part. Voici Play Replay. Comme prévu, Mathilde Ferrière nous parle aujourd'hui du retour d'une série très attendue, Avatar, le dernier maître de l'air.
1: Avatar, le dernier maître de l'air, raconte l'histoire d'Aang, un jeune garçon capable de maîtriser les quatre éléments. L'eau, l'air, la terre et le feu. Dans un monde divisé, il est le seul à pouvoir rétablir l'équilibre.
2: Ça, c'est l'Avatar ?
3: Zouzou, ce n'est qu'un gamin.
4: Si on veut parvenir à les vaincre, j'ai besoin que tu m'apprennes la maîtrise de la terre. Tu es la meilleure maître de la terre que je connaisse.
1: Dans la saison 2, la série poursuit ce voyage. Aang continue d'apprendre, le monde s'élargit et les enjeux deviennent plus complexes pour lui comme pour ceux qui l'accompagnent.
5: Je suis navré, Avatar. Je pense que vous faites erreur. Nous ne sommes pas en guerre à Ba Sing Se.
4: Ça fait 100 ans que la Nation du Feu se bat pour conquérir le monde. Dans tout le royaume de la Terre, la guerre fait rage.
1: Adapté de la série culte du même nom, Avatar le dernier maître de l'air est proposé ici en version live-action. Une série pensée aussi bien pour les fans de la première heure que pour ceux qui la découvrent.
5: Le royaume de la Terre est sur le point de tomber.
6: La victoire nous est acquise. La vraie question c'est, quel sacrifice es-tu prêt à faire ?
1: Avatar le dernier maître de l'air saison 2, à découvrir sur Netflix dès le 25 juin.
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1: Il est 4h46, il est temps de faire un nouveau tour d'horizon sur vos conditions de circulation dans le quart sud-est du pays. Et la première information que j'ai à vous transmettre, elle est toute nouvelle, ça vous concerne. Vous qui circulez entre Avignon et Aix-en-Provence, dans la région de Cavaillon sur l'autoroute A7, vous qui circulez en direction de Lyon, un véhicule est en panne dans la sortie numéro 25 Cavaillon. On va passer maintenant aux zones de travaux de ce soir et on va prendre la direction toujours de cette autoroute A7, mais un peu plus au nord, du côté de Bolène, entre Orange et Montélimar au plus tard, jusqu'à 6h du matin. La sortie Bolène numéro 19 de l'A7 est fermée dans les deux sens. Vous pouvez sortir à Montélimar Sud Pierre-Latte numéro 18 ou à Orange Nord Piolenc numéro 20. On quitte cette autoroute A7 pour se diriger entre Aubagne et Aix-en-Provence sur l'autoroute A52. Elle est fermée en direction d'Aix-en-Provence entre Belle-Codène numéro 33 et la bifurcation avec l'autoroute A8. La dernière information que j'ai à vous transmettre vous concerne dans les Alpes de Haute-Provence. La sortie Sisteron Nord numéro 23 de l'autoroute A51 est fermée quelle que soit votre direction. En cas de forte chaleur, il faut multiplier les pauses, comme le rappelle Laurent Dubois, secouriste de la Croix-Blanche dans le Vaucluse.
2: Même dans un véhicule qui est climatisé, on peut attraper une insolation. Le soleil tape à travers les vitres. Il y a des personnes qui peuvent mettre de la crème pour se protéger, même à l'intérieur d'un véhicule. On peut également se déshydrater, manque d'eau dû à la transpiration. Enfin, donc c'est pour ça qu'il faut boire, c'est pour ça qu'il faut s'arrêter et protéger les siens.
1: Merci Laurent Dubois, secouriste Croix-Blanche dans le Vaucluse. Le nouveau point sur vos conditions de circulation sera à 5h du matin. D'ici là, avant de retrouver cette nouvelle heure et le nouveau flash du 107.7, place à de la musique.

4h52, très belle route à vous à l'écoute de Radio Vinci Autoroute. À 5h du matin, vous allez retrouver les informations de la rédaction du 177 et juste après, j'aurai l'occasion de revenir avec vous sur vos conditions de circulation dans ce quart sud-est du pays. D'ici là, pour nous rendre jusqu'à 5h du matin, on a de la musique avec Oria, Soirée mondaine, et tout de suite, on écoute Coldplay sur Radio Vinci Autoroute.

0: Auria, soirée mondaine pour vous accompagner sur le 107.7. Très belle route à toutes et tous à notre écoute. Il est tout pile 5h du matin. Voici le flash d'actualité du 107.7.
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2: Bonjour à toutes et à tous. La canicule se poursuit même si 11 départements ne sont plus en vigilance rouge. Tous les départements de la façade atlantique ainsi que les Côtes d'Armor, la Manche et les Hautes-Pyrénées sont descendus en vigilance orange hier soir. 61 départements restent placés en vigilance rouge et 25 en vigilance orange selon Météo France. Les hôpitaux saturés à Paris à cause de ces fortes chaleurs. Une annonce faite hier par le préfet de la capitale, Sébastien Lecornu, a lui déclenché le niveau 3 du plan Orsan pour organisation de la réponse sanitaire. Ce dispositif est le niveau le plus élevé de mobilisation sanitaire. Le Premier ministre explique que cela permet de renforcer les effectifs hospitaliers et la coordination entre les hôpitaux, la médecine de ville, les cliniques et le secteur médico-social. Les activités hospitalières sont adaptées avec des déprogrammations ciblées d'opérations non urgentes. À l'étranger, un bilan toujours plus lourd au Venezuela. Le pays a été touché hier par un double séisme d'une puissance jamais vue dans la région depuis plus d'un siècle. L'armée américaine a annoncé déployer 2 navires militaires, des avions et des hélicoptères pour apporter un soutien logistique aux opérations de secours des disparus. Un nouveau bilan fait état de 235 morts et près de 1000 blessés. On passe au sport et au football.
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2: Et c'est la mi-temps pour les derniers matchs du groupe D. La Turquie mène 2-1 contre les États-Unis. Le Paraguay et l'Australie se neutralisent 1-0. Se neutralisent 0-0, pardon. Plutôt cette nuit, dans le groupe F, les Pays-Bas se sont imposés 3-1 contre la Tunisie. Match nul 1 partout entre le Japon et la Suède. Hier soir, dans le groupe E, l'Équateur a battu l'Allemagne 2-1. Victoire aussi de la Côte d'Ivoire qui s'impose 2-0 contre le Curaçao et se qualifie pour les 16e de finale. Pour rappel, nos Bleus jouent ce soir à 21h face à la Norvège et tenteront d'assurer la première place du groupe I. Il est 5h02, c'est la fin de ce flash. L'info revient dans une heure. Le point sur vos conditions de circulation, juste après la météo.
0: Merci à Raphaël. Difficile d'échapper à la chaleur. Aujourd'hui encore, Météo France place plusieurs départements en vigilance rouge et orange canicule, dont le Rhône, le Puy-de-Dôme, l'Ardèche, l'Isère et la Drôme. Côté température, le matin démarre avec 29 degrés à Perpignan et 30 à Nice. Et l'après-midi, c'est 37 à Montélimar et 38 degrés à Lyon. Une journée évidemment placée sous le soleil. Notez qu'également que le Var, le Vaucluse, le Gard, l'Hérault, l'Aude et les Pyrénées-Orientales sont placés en vigilance feu de forêt. Je vous rappelle, un seul mégot jeté par la fenêtre peut faire des ravages. Adoptons tous les bons gestes.
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0: Il est 5h passé de 3 minutes, on est reparti pour faire un point complet sur vos conditions de circulation dans ce quart sud-est du pays. Je vais commencer par vous retrouver sur l'autoroute A7 dans la région de Cavaillon. Pour vous qui circulez en direction de Lyon, un véhicule est en panne dans la bretelle de sortie numéro 25 de Cavaillon. On quitte Cavaillon pour se diriger du côté du Gard sur l'autoroute A9. Pour vous qui circulez en direction d'Oran, la première information que j'ai à vous transmettre, 2 km après la bifurcation de cette autoroute A9 avec l'autoroute A54, notez qu'un véhicule serait en panne sur les voies de l'autoroute, plus précisément au kilomètre numéro 53. Toujours sur cette autoroute A9, mais cette fois cette information vous concerne dans les deux sens, vous qui circulez en direction d'Orange ou en direction de Barcelone, toujours 2 km après la bifurcation avec l'autoroute A9 et l'autoroute A54, un animal serait à proximité des voies de l'autoroute, un animal qui pourrait à tout moment traverser les voies de circulation, donc dans la région de Nîmes. Ayez bien le regard devant vous pour anticiper le freinage. On quitte la région de Nîmes pour se diriger beaucoup plus à l'est dans les Alpes de Haute-Provence. La sortie Sisteron Nord 23 de l'autoroute A51 sera fermée, quelle que soit la direction. Vous pouvez sortir à Sisteron Centre, vallée du Jabon numéro 22. Avant de refermer ce point trafic, j'aimerais aborder avec vous quelques notions par rapport, eh bien, à la canicule. Vous disposez peut-être d'une climatisation dans votre véhicule, mais est-ce que vous l'utilisez correctement? Le lieutenant Pierre Augier répond à cette question.
4: La climatisation dans une voiture est quelque chose quand même de très très favorable, puisqu'effectivement ça permet de retarder, voire d'inhiber cette problématique liée à la canicule extérieure. Après, là où il faut faire attention, c'est au changement de température brutaux qui peut arriver entre une clim qui serait réglée trop basse et une température extérieure qui serait trop haute. Donc souvent, il faut aussi utiliser la clim avec modération pour qu'elle tempère l'habitacle de la voiture, mais pas rentrer entre guillemets dans un frigo qui aurait des effets vraiment néfastes une fois qu'on va quitter la voiture et qu'on va se retrouver encore plus à une vague de chaleur qui va être encore plus insupportable.
0: Merci Pierre Augier, sapeur-pompier dans le Vaucluse. Vous savez maintenant tout de vos conditions de circulation.
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vient d'écouter Angèle et Justice, What You Want à l'instant sur le 107.7. Nouveau point complet sur vos conditions de circulation qui arrivent. Dans quelques instants, on aura l'occasion de reparler de cet événement qui vous concerne au sud d'Avignon sur l'autoroute A7. Vous qui circulez en direction de Lyon avec ce véhicule en panne, on en reparle juste après un peu de musique. 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
1: Et on est parti pour faire ensemble un nouveau tour d'horizon de vos conditions de circulation dans ce quart sud-est du pays à 5h passées de 17 minutes. On va se diriger premièrement dans la région de Vienne sur l'autoroute A7. Vous circulez en direction de Marseille, 2 km après la sortie Condrieu qui porte le numéro 10. Des obstacles se trouveraient sur les voies de l'autoroute. Votre point de repère, le point kilométrique numéro 33. C'est la seule information que j'ai à vous transmettre en vallée du Rhône. Du côté de l'Occitanie, pas d'événement à vous faire part. On va prendre la direction, par contre, des Alpes de Haute-Provence par rapport, eh bien, à une zone de travaux. La sortie Sisteron Nord numéro 23 de l'autoroute A51 est fermée en direction de Gap. Dans l'autre sens de circulation, vous pouvez circuler normalement. Si vous avez la possibilité de sortir à Sisteron Centre-Vallée, Jabon, c'est la bonne solution. Je vais évoquer avec vous maintenant, avant de refermer ce point trafic, la canicule. Vous savez, cette journée va être encore chaude. Et si vous voyagez en compagnie de personnes vulnérables, fragiles, pensez à avoir un œil sur ces personnes-là en leur proposant régulièrement de boire, parce que chaque personne réagit différemment à la chaleur. Même vous, vous pouvez boire régulièrement. Et pour ça, vous pouvez utiliser de l'eau ou alors vous arrêter sur une aire de service si vous n'en possédez pas dans votre voiture. Et vous verrez, sur place, vous serez accueilli en fraîcheur. Vous savez tout sur vos conditions de circulation. On aura l'occasion de revenir sur vos conditions de circulation à 5h30. D'ici là, un peu de musique avec Killers.

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On vient d'écouter Gaëtan Roussel, Tout s'en va sur Radio Vinci Autoroute. Nouveau point complet sur vos conditions de circulation. D'ici 5 minutes, on évoquera ensemble les obstacles, parce que c'est principalement des obstacles qui gênent votre circulation à 5h24 sur l'autoroute A7 et sur l'autoroute A8. On en reparle dans le prochain point trafic, comme je l'ai dit juste avant. On s'écoute un peu de musique pour nous emmener jusqu'à 5h30.

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1: Et on est parti pour faire un nouveau point sur vos conditions de circulation à 5h passées de 31 minutes. Globalement, la circulation est fluide sur le quart sud-est du pays. Pas d'événement majeur qui impacte votre circulation. Néanmoins, je vais revenir avec vous principalement sur des obstacles que vous allez rencontrer tout au long de votre trajet. Premièrement, on va prendre un peu de hauteur direction le Puy-de-Dôme. Vous circulez sur l'autoroute A89 en direction de Lyon, 6 km. Après la barrière de péage Martres-Dartières, il y aurait des cônes de signalisation sur les voies de l'autoroute. Votre repère, le kilomètre 413. On quitte cette région du Puy-de-Dôme pour se diriger beaucoup plus au sud, dans le département du Var, sur l'autoroute A8. Deux événements à vous faire part. Pour vous qui circulez en direction de l'Italie, c'est des obstacles qui se trouvent 6 km après la barrière de péage de Capitou, des obstacles qui sont des cônes de signalisation qui se trouveraient sur les voies de l'autoroute, à l'instant je vous parle, qui sont confirmés et qui se trouvent sur la voie la plus à droite. Donc à l'approche du kilomètre 138 de cette autoroute A8, pensez bien à réduire votre vitesse et à bien regarder devant vous. Côté trafic, on a fait le tour. Néanmoins, j'aimerais faire un petit clin d'œil par rapport à la canicule et à vous rappeler qu'avec ces fortes chaleurs, il ne faut pas hésiter à faire des pauses régulièrement. Nos aires de service sont faites pour ça et en plus elles sont climatisées, donc prendre un peu de fraîcheur ne fait pas de mal.
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1: Et comme je vous le disais, avec les fortes chaleurs, le risque d'incendie augmente. Des départs de feu ont déjà été recensés dans l'Hérault et plusieurs hectares sont déjà partis en fumée dans l'Aude et en Corse. Et il faut le rappeler, 9 feux sur 10 sont d'origine humaine, dont près d'un sur deux est lié à de l'imprudence. Adopter les bons réflexes, comme consulter la météo des forêts, elle existe depuis 2 ans. Nous en parlerons juste après feu Chatterton.

0: Atherton, Boeing, pour vous accompagner sur les ondes de Radio Vinci Autoroute. Très très belle route à vous qui nous écoutez sur le 107.7. Globalement, côté trafic, à part des obstacles à vous annoncer sur l'autoroute A8 et l'autoroute A89, pas de grandes difficultés qui gênent votre circulation dans tout ce quart sud-est du pays. On aura l'occasion d'y revenir ensemble dans le prochain point trafic à 5h45. Au même titre que la météo du ciel, il existe depuis 2 ans la météo des forêts. Un dispositif mis en place pour vous indiquer les risques potentiels d'incendie. Les explications de Perrine Martin.
1: Quand la température de l'air affiche 35, 36, 37, 38 degrés, la température du sol, elle, peut afficher jusqu'à 10 degrés supplémentaires. Voilà pourquoi le ministère a lancé, comme tous les étés depuis 2 ans, sa météo des forêts. Présentation Clarisse Durand du ministère de la Transition écologique.
2: Il y a 4 niveaux de danger, donc faible, modéré, élevé, très élevé, et l'information est au niveau départemental. La météo des forêts va nous permettre d'adapter et d'adopter les bons comportements pour éviter les départs de feu, et ça peut être éventuellement complété sur place, à l'orée de la forêt, par des dispositions plus précises. Dans certains cas, l'arrêté préfectoral peut aller jusqu'à interdire l'accès à la forêt.
1: Pour éviter les départs de feu, 9 fois sur 10 d'origine humaine en forêt, comme ailleurs, dans le sud de la France, mais pas seulement, Lionel Berthet, du même ministère.
3: Les massifs forestiers peuvent être touchés par un incendie, mais c'est aussi le cas, et on l'oublie parfois, des zones de végétation comme les champs et les prairies. Pour autant, le pourtour méditerranéen, le sud-ouest, présente un risque de départ de feu qui est plus élevé, notamment en raison des sécheresses qui sont plus fréquentes et surtout plus intenses. Avec le changement climatique, cependant, davantage de départements seront concernés par le risque dans le futur.
1: Quelques automatismes maintenant à bien avoir en tête.
2: Si on est fumeur, il faut jeter ses mégots dans un cendrier. Et il existe des cendriers portatifs. Si on organise un barbecue, le bon réflexe, c'est de faire le barbecue chez soi ou dans un espace qui est aménagé et surtout loin de toute végétation, puisque les herbes et les broussailles peuvent s'enflammer très facilement. Si on fait du bricolage, de même, il faut faire du bricolage loin des espaces sensibles et de la végétation. Il faut également penser à entretenir et débroussailler son jardin tout au long de l'année. Si on stocke du bois ou des bouteilles de gaz, le bon réflexe est de les éloigner de son habitation et de les stocker dans un abri fermé.
1: En cas de départ de feu, ne tardez pas à prévenir le 112 ou le 18. Et si vous vous retrouvez à proximité d'un feu, écoutez toujours les consignes de sécurité des autorités.
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1: Bienvenue à vous qui venez de nous rejoindre sur les antennes du 107.7 Radio Vinci Autoroute. Il est 5h passées de 46 minutes et on va partir ensemble pour faire un nouveau tour d'horizon de vos conditions de circulation. Et pour commencer, je vous retrouve dans le Var, sur l'autoroute A8, avec de nombreux obstacles à vous faire part. Vous circulez en direction de l'Italie, 9 km après la barrière de péage de Capitou. Il y a des cônes de signalisation qui sont renversés sur la voie. Voie la plus à droite. Le patrouilleur Olivier est en route. Il a déjà commencé à en ramasser quelques-uns en amont. Donc ce patrouilleur va intervenir à proximité des voies et à proximité de vous. Donc à l'approche de ce secteur, je vous donne un point de repère, le kilomètre 141. Pensez bien à réduire votre vitesse et à bien regarder devant vous pour pouvoir réagir en cas de besoin. C'est les seules informations qui se situent dans cette partie sud-est du pays. Donc nous allons remonter ensemble beaucoup plus au nord et on va se retrouver dans le Puy-de-Dôme, sur l'autoroute A89, une information qui vous concerne pour vous qui circulez en direction de Lyon, également des obstacles qui seraient sur les voies de l'autoroute 6 km après la barrière de péage Martre-Dartière. Globalement, c'est les seules informations que j'ai à vous transmettre, sinon du côté de l'Occitanie, aucun événement à vous faire part, et le reste de la vallée du Rhône, tous les voyants sont au vert. Vous pouvez par exemple faire une petite pause fraîcheur dans nos aires de service, une bonne idée pour lutter contre ces fortes chaleurs qui continuent. Si jamais un événement venait à se produire, je n'hésiterai pas d'arrêter le programme pour vous en faire part. Mais d'ici là, à 6h, vous allez retrouver des nouvelles copilotes et un nouveau flash d'informations de la rédaction du 107.7. D'ici là, on repart tout de suite en musique sur Radio Vinci Autoroute.

Mieux Sabat et Weasel là pour vous accompagner sur le 107.7. Très belle route à toutes et tous. Globalement, côté trafic, à part des obstacles à vous signaler sur l'autoroute Cata 89, aucun événement majeur à vous faire part. Avant de passer la main à une nouvelle copilote, j'ai un petit message à vous passer concernant les feux de forêt. Si vous voyez un départ de feu, il faut réagir vite, appeler le 18 ou le 112 et indiquer précisément votre position grâce à la géolocalisation de votre téléphone. En période de sécheresse ou de vent, chaque minute compte. Tous les bons réflexes sont sur feu-forêt.gouv.fr. Direction 6h du matin avec le nouveau flash d'information du 107.7 juste après un peu de musique.

0: Vernis Rouge, la fille, pour vous accompagner sur le 107.7. Direction maintenant 6h du matin plutôt, avec le nouveau flash du 107.7. Il est tout pile 6h.
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2: Bonjour à toutes et à tous. 2/3 de la France encore en alerte canicule maximale ce vendredi. 11 départements ne sont cependant plus en vigilance rouge. Il s'agit de tous ceux de la façade atlantique, ainsi que les Côtes d'Armor, la Manche et les Hautes-Pyrénées. Ils sont descendus en vigilance orange hier soir. 61 départements restent placés en vigilance rouge et 25 en vigilance orange par Météo France. De fortes chaleurs qui entraînent la saturation des hôpitaux à Paris. Une annonce faite hier par le préfet de la capitale. Sébastien Lecornu a ainsi déclenché le niveau 3 du plan Orsan pour organisation de la réponse sanitaire, le plus élevé pour ce genre de situation. Le Premier ministre a expliqué que cela permet de renforcer les effectifs hospitaliers et la coordination entre les hôpitaux, la médecine de ville, les cliniques et le secteur médico-social. Les activités hospitalières sont adaptées avec des déprogrammations ciblées d'opérations non urgentes. À l'étranger, un bilan toujours plus lourd au Venezuela. Le pays a été touché hier par un double séisme d'une puissance inégalée dans la région depuis plus d'un siècle. L'armée américaine a annoncé déployer 2 navires militaires, des avions et des hélicoptères pour apporter un soutien logistique aux opérations de secours des disparus. Un nouveau bilan fait état de 235 morts et de près de 1000 blessés. On passe au sport et au football.
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2: Alors que le dernier match du groupe D est en train de se terminer, la Turquie vient de marquer à l'instant face aux États-Unis et mène donc 3-2. Il reste quelques secondes dans ce match. Pas de vainqueur par contre dans l'autre rencontre de ce groupe D. Le Paraguay et l'Australie se séparent sur le score de 0-0. Plus tôt cette nuit, dans le groupe F, les Pays-Bas se sont imposés 3-1 contre la Tunisie. Match nul 1-1 entre le Japon et la Suède. Hier soir dans le groupe E, l'Équateur a battu l'Allemagne 2-1. Victoire aussi de la Côte d'Ivoire qui s'impose 2-0 contre le Curaçao et se qualifie pour les 16e de finale. Et pour rappel, nos Bleus jouent ce soir à 21h face à la Norvège et tenteront d'assurer leur première place du groupe I. Il est 6h02, c'est la fin de ce flash. L'info revient dans une heure avec Florence Dolly. Le point sur vos conditions de circulation juste après la météo.
4: Merci à vous et on vous retrouve très bientôt sur cette antenne avec, vous l'avez dit, 61 départements en vigilance rouge canicule. Loire, Puy-de-Dôme et Haute-Garonne sont notamment concernés. Et puis il y a 25 départements qui sont en vigilance orange canicule sur la façade atlantique et dans le sud-est. On notera qu'il y a aussi 25 départements en vigilance orange pour un risque d'incendie. Carte donc encore une fois teintée de rouge, d'orange, soleil et chaleur qui vont encore dominer aujourd'hui et demain. Ça ira mieux, ça commencera à baisser la semaine prochaine. Des orages locaux sont attendus sur la moitié nord cet après-midi et puis les températures donc qui ont bien baissé sur le sud-ouest. Ailleurs, on reste au-dessus de 30 degrés avec 31 à 35 autour de la Méditerranée, 38 à 42 entre la vallée du Rhône et l'Auvergne aujourd'hui.
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4: Il est 6h03 et dans l'ensemble, ça se passe bien pour vous, quelle que soit votre destination sur un large quart sud-est du pays. Pas de difficultés particulières. Au niveau d'une zone de chantier, attention à des cônes qui peuvent gêner votre passage, qui ont été heurtés, déplacés sur l'autoroute A89 dans le Puy-de-Dôme, en direction donc de Lyon et de Saint-Étienne. C'est après le péage des Martres d'Artières vers le kilomètre 413. Mis à part donc cette information-là, partout ailleurs, sur le reste d'Auvergne-Rhône-Alpes, sur l'ouest de la Provence et en Occitanie, tout va bien, pas de difficultés. Toujours la chaleur au menu. Pensez à toujours avoir de l'eau avec vous dans votre véhicule. Je vous rappelle la vigilance rouge maintenue pour le Puy-de-Dôme, la Loire, la Haute-Garonne, du orange dans le Rhône et puis donc beaucoup de chaleur au menu encore de cette journée. Bonne route à tous et très bon vendredi.
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ultra moderne Solitude d'Alain Souchon pour débuter cette nouvelle heure ensemble sur Radio Vinci Autoroute ce vendredi. Aujourd'hui, nous sommes le 26 juin. Encore de la chaleur au menu de cette journée, puis celle de demain aussi, avec Météo France qui vient de changer quelques départements qui sont redescendus en jaune. Donc, on est sur 22 départements en vigilance orange. Canicule ont été ajoutés, notamment la Drôme, l'Ardèche, la Haute-Loire et l'Isère. Toujours 61 départements en vigilance rouge. On en reparle ensemble, bien sûr, très très régulièrement sur cette antenne. Et puis l'infotrafic aussi de retour dès que nécessaire et dans un point complet après Montmartre pour le Sud et Vanessa Paradis tout de suite, les épines du cœur.

0: Bon début de journée avec nous, Radio Vinci Autoroute, et attention du côté de Cavaillon. Un piéton est signalé au niveau de l'entrée 25 avant de rejoindre les voies de l'autoroute A7. Je reviens à vos conditions de circulation dans le détail dans quelques secondes.
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0: 15 nouveaux points assez rapides hein, sur vos conditions de circulation. Ce début de journée, ça roule plutôt bien, quelle que soit votre route et l'autoroute que vous utilisez actuellement en Occitanie, sur l'ouest de la Provence et puis en Auvergne-Rhône-Alpes. Attention tout de même à Cavaillon, dans l'entrée numéro 25, un piéton a été signalé il y a quelques minutes. Un patrouilleur est en train de se rendre sur place. Toujours beaucoup de chaleur au menu sur la France aujourd'hui, 61 départements reste en vigilance rouge pour canicule. Loire, Puy-de-Dôme et Haute-Garonne sont notamment concernés. Et puis 22 départements sont en vigilance orange, canicule. Drôme, Ardèche, Rhône, Haute-Loire et Isère sont concernés par cette vigilance mise en place encore aujourd'hui par les équipes de Météo France. On repart tout en douceur pour les prochaines minutes. C'est Beverly Craven avec Love Scenes sur Radio Vinci Autoroute.

0: Bon vendredi matin, bon courage si vous êtes déjà sur la route du travail ou au travail. Hein. Nous sommes le 26 juin aujourd'hui, il est 6h20 et ça roule bien, quelle que soit votre destination. Je reviens à l'infotrafic dès que nécessaire et puis on repart en musique dans un instant avec Manon Lisa notamment et le petit pêcheur.
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6h27, bon début de journée. Et si vous êtes dans les Bouches-du-Rhône, vous passez le péage de Lançon de Provence en direction d'Avignon et de Lyon. Il y a un véhicule, c'est un camion qui est arrêté sur la bande d'arrêt d'urgence. Et attention, parce qu'il y a des morceaux de pneus sur les voies de l'autoroute. C'est vers le kilomètre 237. Les services de sécurité se rendent sur place. Nous allons monter à bord des Clio 6 d'ici quelques minutes et faire le comparatif entre essence et hybride. C'est le Magoto qui arrive aux alentours de 6h35. Moi, je reviens à l'infotrafic dès qu'il le faut.

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1: Il est 6h30, ça roule plutôt bien pour vous ce matin, pas de grosses difficultés, le trafic est assez fluide. Cela dit, je vous rappelle que lorsque le trafic est fluide, la voie principale sur l'autoroute, c'est celle de droite. Il est en effet interdit de rester constamment sur les voies du milieu ou de gauche. Ces voies sont faites pour dépasser, ça veut dire qu'une fois que vous avez dépassé, une fois que vous avez doublé, vous devez vous rabattre sur la voie de droite dès que possible, et tout cela en utilisant les clignotants et en vérifiant bien, évidemment, vos rétroviseurs. Si vous êtes dans les Bouches-du-Rhône, vous passez le péage de Lançon de Provence en direction d'Avignon et de Lyon. Il y a un poids lourd qui est arrêté sur la bande d'arrêt d'urgence, et attention à des morceaux de pneus sur les voies de l'autoroute A7. C'est vers le kilomètre 237 avec l'intervention des services de sécurité, hein, bien sûr. Un patrouilleur qui est en train de se rendre sur place pour ramasser puis évacuer ces obstacles, notamment. Alix est en charge de cette intervention. Partout ailleurs, c'est une situation donc calme, pas d'autres difficultés pour vous. Bonne route et bon début de journée.
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1: Dans un instant, le Magotome Clio 6 Essence contre Clio 6 Hybride. La battle est lancée. Cette semaine, notre partenaire L'Automobile Magazine propose un essai comparatif des deux motorisations pour deux usages différents. À découvrir juste après Soprano.

6h35, bon début de journée avec nous sur Radio Vinci Autoroute. Ici, vous êtes actuellement sur l'A7 entre Valence et Lyon. Il y a des arbres et des branchages qui sont tombés le long des voies de cette autoroute. Un patrouilleur est en train d'intervenir. C'est sur la bande d'arrêt d'urgence. Respectez bien, cela dit, le corridor de sécurité. C'est vers le kilomètre 48 après Tain-l'Hermitage. La sortie numéro 13. Et puis, beaucoup plus au sud, dans la région de Nîmes, sur l'autoroute A54 en direction de Salon de Provence et de Marseille. Attention à des obstacles sur les voies. C'est à la hauteur du kilomètre 17 de cette autoroute A54 avec l'intervention d'un patrouilleur. Alain est actuellement

0: magazine dans lequel vous nous présentez les résultats des mesures que vous avez prises sur la nouvelle Clio, la Clio 6 que vous avez essayé en essence et en hybride pour pouvoir les comparer.
1: Et la chose dont on se rend compte, c'est qu'il y a en fait un peu une Clio des villes et une Clio des champs. La Clio des villes, ça serait plutôt l'e-tech, l'hybride, qui est très agréable en ville, beaucoup
0: faible
1: de roulage électrique, faible conso. Par contre, sur route, sa boîte est un petit peu lente quand on veut dépasser, le temps de rétrogradage un peu long, en montagne, pareil, moteur un petit peu plus bruyant. Donc, voiture prévue pour ceux qui roulent quand même pas mal en ville. Et par contre, la Clio essence avec sa boîte auto, elle pourrait être agréable en ville, mais la gestion du stop and start est un peu ratée là. Donc en fait, il y a pas mal d'à-coups en ville, pas très agréable. Par contre, sur route, sa boîte auto reconnaît bien les montées, les descentes, elle s'adapte à votre façon de conduire. Donc c'est celle-là, la Clio des champs, pour ceux qui ne roulent pas trop en ville et roulent route, autoroute, montagne. Où elle sera plus à l'aise que l'hybride. Donc en fait, c'est chacun son choix.
0: Et est-ce qu'on fait le choix par rapport au portefeuille ?
1: Évidemment, les hybrides sont plus chers. Donc là, on commence à 24 600 € pour l'hybride, ce qui n'est pas déraisonnable par rapport à la concurrence. Elle est plutôt bien placée.
0: Et ce qui n'est pas déraisonnable par rapport à l'essence non plus. C'est quelques milliers d'euros en plus.
1: Ouais, on est autour de entre 2 500 et 3 000 € de plus. Donc c'est pas déraisonnable. Est-ce qu'on rattrapera ça avec la conso plus faible ? Il faudra quand même rouler pas mal, parce qu'en fait, la Clio essence, elle est très bien placée en boîte auto, elle commence à 21 900 et même à moins de 20 000 € en boîte mécanique avec ce même moteur. Donc oui, vraiment compétitif, d'autant qu'elle est bien équipée dès le premier niveau de finition. Donc voilà, oui, on peut choisir en fonction du prix, mais notre avis, c'est qu'il faut d'abord choisir en fonction de l'usage, parce que pour l'agrément, c'est important de ne pas se tromper et d'avoir la voiture et la technologie qui correspond bien à ce qu'on va faire avec.
0: Clio des villes ou Clio des champs, c'est le battle que vous proposez dans votre article dans le dernier numéro de l'Automobile Magazine avec ce grand dossier consacré aux essais de nombreux véhicules. Merci beaucoup et à très bientôt, Christophe Congréga.
1: À bientôt.
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3: On repart en musique dans un instant avec en nouveauté Jungle. Je vais vous laisser découvrir le nouveau titre du trio londonien. Ça s'appelle Carry On. Il y aura également pour les souvenirs Extreme et More Than Words.
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1: Il est 6h46, en ce tout début de journée, ça roule plutôt bien pour vous, pas de grosses difficultés, des interventions en cours, hein, cela dit, au niveau d'obstacles, au niveau de véhicules en difficulté, au niveau des zones de chantier, soyez attentifs, respectez le corridor de sécurité, vous ralentissez, vous écartez un maximum du véhicule en intervention, en difficulté, ou de l'intervention justement des patrouilleurs le long des voies, et c'est le cas du côté de Montélimar, où des obstacles sont signalés. Des sacs sont signalés vers le kilomètre 99 en direction de Valence et de Lyon, 4 km après Montélimar-Nord, Solce-sur-Rhône. C'est la sortie numéro 17, intervention donc à venir avec les services de sécurité qui se rendent sur les lieux. Côté météo, toujours de la chaleur au menu de notre journée avec 61 départements, donc quasiment les trois quarts de la France qui sont en vigilance rouge. Canicule, la Loire, le Puy-de-Dôme et la Haute-Garonne en font partie. Et puis il faut le noter, 22 départements en vigilance orange. Canicule, Drôme, Ardèche, Rhône, Haute-Loire et Isère sont concernés. Voici Inner Circle sur Radio Vinci Autoroute. Bon début de journée.

avec pitié sur Radio Vinci Autoroute dans ce tout début de journée, vendredi aujourd'hui. Nous sommes le 26 juin, ça roule bien pour vous, pas de difficultés particulières. Je reviens à l'infotrafic évidemment dès que nécessaire et puis dans un point complet, ça sera après les infos de 7h. Pour arriver jusqu'à 7h, il y aura The Weeknd et puis il y a Zazie tout de suite, voici Éphémère.

0: vendredi, Radio Vinci Autoroute et vos conditions de circulation de retour dans un instant. Il est 7h.
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2: Bonjour à tous. La canicule se poursuit ce vendredi. 61 départements restent en alerte rouge sur un bon tiers de l'Hexagone. En revanche, tous les départements de la façade atlantique ainsi que les Côtes d'Armor, la Manche et les Hautes-Pyrénées sont descendus en vigilance orange hier soir. Et dans ce contexte, le bilan des noyades s'alourdit. 55 personnes sont décédées depuis le début de l'épisode de canicule. Conséquence également de ces fortes chaleurs, le gestionnaire du réseau de distribution d'électricité français Enedis a déclenché hier sa force d'intervention rapide face à un risque d'incident élevé à mesure que la canicule met les câbles à rude épreuve. À 19h hier soir, 50 000 foyers étaient privés d'électricité, essentiellement dans les Yvelines, les Hauts-de-Seine et en Gironde. Les secours ne perdent pas espoir. Les recherches effrénées continuent au Venezuela dans les décombres d'immeubles effondrés pour tenter de secourir des personnes prises au piège après le double séisme qui a fait au moins 235 morts selon le dernier bilan officiel. Les autorités ont également évoqué 1520 blessés. La guerre au Moyen-Orient, le plan d'évacuation du détroit d'Ormuz a été suspendu temporairement après une attaque dans le golfe d'Oman visant un navire qui avait franchi le détroit. C'est ce qu'a annoncé l'Organisation maritime internationale. Ce plan doit permettre d'évacuer les milliers de marins bloqués sur place depuis le début de la crise. Le sport avec du football.
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2: L'Australie décroche son billet. Les Australiens se sont qualifiés pour les 16e de finale de la Coupe du Monde en préservant leur deuxième place du groupe D à la faveur d'un match nul contre le Paraguay. Les Pays-Bas, vainqueurs de la Tunisie 3-1 à Kansas City, ont scellé leur première place du groupe F et affronteront le Maroc lundi à Monterrey, l'un des chocs des 16e de finale. Et puis de son côté, le Japon a accroché dans la nuit la Suède un partout et termine le groupe F invaincu à la deuxième place avec en vue un choc face au Brésil en 16e de finale. À suivre ce soir, le dernier match de la phase de poule de la France qui joue contre la Norvège à 21h. Un match un petit peu particulier qui se fera sans Didier Deschamps. Le sélectionneur est rentré en France pour l'enterrement de sa maman. Il est 7h02, c'est la fin de ce flash. L'infotrafic revient dans un instant, juste après la météo.
0: Merci Florence. Et juste avant d'évoquer la météo, au nord-ouest de Lyon, sur l'autoroute A89, attention, direction Clermont-Ferrand, une voiture est accidentée. Accident sur la bande d'arrêt d'urgence après Tarare-Centre, la sortie 34, vraiment à l'approche de Balbigny, vers ce kilomètre 491. Je vous en reparle dans un instant. De rouge, d'orange aujourd'hui, soleil et chaleur qui dominent encore pendant au moins 48 heures. Des orages locaux éclatent sur le nord. Et puis les températures, alors, ont baissé à certains endroits. C'est le cas dans le sud-ouest. D'ailleurs, on reste au-dessus de 30 degrés, 31 à 35 autour de la Méditerranée, 38 à 42 entre la vallée du Rhône et l'Auvergne. 61 départements restent en vigilance rouge sur le pays. Loire, Puy-de-Dôme et Haute-Garonne en font partie. Il y a 22 départements qui sont en vigilance orange canicule. La Drôme, l'Ardèche, le Rhône, la Haute-Loire et l'Isère. Et puis un mot également sur la météo des forêts avec 25 départements qui sont en vigilance orange pour un risque d'incendie. Toute l'Occitanie en fait partie. Vous y rajoutez notamment le Var, le Vaucluse et la Drôme en ce qui nous concerne.
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0: Et le 7-9 débute et vous accompagne pour la dernière fois de la semaine sur la route du travail. Bon courage à vous. Il est 7h04 et vous allez l'entendre dans l'ensemble. Ça se passe plutôt bien, pas vraiment de grosses difficultés. Nous allons retrouver Maître Éric de Caumont pour parler des places situées devant les bornes de recharge tout à l'heure. Est-ce qu'on a le droit de s'y garer? Vous saurez et vous aurez la réponse dans l'automobile et la loi. Ça sera à 7h20.
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0: Il est 7h04 et je fais le point avec vous sur vos conditions de circulation. Alors pas de bouchons, hein. Déjà ça se passe plutôt bien, même si c'est un peu dense évidemment, du côté de Lyon, de Nîmes, de Montpellier, entre Avignon et Marseille également, mais vraiment une circulation assez fluide en ce début de journée. J'ai quand même des infos à vous donner, des morceaux de pneus notamment qui gênent votre passage après le péage d'Arles sur l'autoroute A54 en direction de Nîmes et de Montpellier. Attention à la hauteur du kilomètre 12. À noter également également beaucoup plus au nord, à l'ouest de Lyon, sur l'autoroute A89. L'accident d'une voiture sur la bande d'arrêt d'urgence après Tarare Centre. La sortie 34 est à l'approche de Balbigny, c'est vers le kilomètre 491, avec l'intervention bien sûr des services de sécurité à prévoir. À ce niveau-là, c'est après l'aire de la Loire que s'est produit cet accident. La Loire qui est en vigilance rouge canicule, tout comme le Puy-de-Dôme et puis plus au sud de la Haute-Garonne. En tout, donc 61 départements toujours en vigilance rouge canicule. 22 sont en orange, Drôme, Ardèche, Rhône, Haute-Loire et Isère. Si vous avez choisi de rouler tôt ce matin, vous avez bien fait. Ayez toujours de l'eau dans votre véhicule, on ne sait jamais ce qui peut se passer sur la route.

Mylène Farmer qui annonce un nouvel album pour la rentrée. On découvre régulièrement ensemble le premier extrait de cet album et à l'instant en souvenir rêvé sur Radio Vinci Autoroute dans le 7-9 de ce vendredi matin. Si vous êtes dans les Pyrénées-Orientales, vous passez le péage du Pertus sur l'autoroute A9. Il y a du monde en intervention sur la bande d'arrêt d'urgence et la voie de droite vers le kilomètre 260 de l'autoroute A9. Retour de l'infotrafic dès que nécessaire évidemment dans le 7-9 et retour de l'infotrafic dans un point complet après Calvin Harris. Et puis en nouveauté, Elencio à découvrir maintenant. Voici Bye Bye. Bonne route à tous.

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1: Il est 7h15, la chaleur est déjà au rendez-vous dans de nombreux secteurs. 61 départements de la France métropolitaine restent en vigilance rouge pour cette canicule. Loire, Puy-de-Dôme et Haute-Garonne sont concernés. 22 départements sont en vigilance orange pour cette même canicule. Drôme, Ardèche, Rhône, Haute-Loire et Isère sont concernés par cette vigilance. Il est important d'adapter votre façon de conduire. Pensez à multiplier les pauses, à boire avant d'avoir soif. Écoutez les conseils de Laurent Dubois, des secouristes Croix-Blanche dans le Vaucluse.
2: Sur la route, hydratation constante, donc si vous avez soif, c'est déjà trop tard. Il faut faire des pauses. On parle plutôt d'une heure trente que de deux heures, quand il fait très chaud comme ça, sur les stations qui sont, elles, climatisées. Surtout ne pas laisser une personne seule dans une voiture. C'est une étuve qui fait plus de 50 degrés dans une voiture. Très important aussi, c'est de protéger le pare-brise. On gagne 10 degrés en protégeant le pare-brise.
1: Laurent Dubois des secouristes Croix-Blanche dans le Vaucluse, donc encore une nouvelle journée de chaleur et des conseils bien sûr à retenir tout au long de cet été. Côté trafic, il y a des obstacles sur les voies de l'autoroute A9 en direction de Barcelone après le 4. La sortie numéro 40, c'est vers le kilomètre 236 que cela vous concerne. Et puis, il y a du côté de Lyon, alors un trafic qui se charge un petit peu, mais ça roule plutôt bien, pas de grosses difficultés à Lyon. En revanche, à l'ouest de la ville, il y a après Tarare Centre la sortie 34 en direction de Clermont-Ferrand et à l'approche de Balbigny, un accident, un dépanneur qui est en train de prendre en charge une voiture sur la bande d'arrêt d'urgence vers le kilomètre 491. Lorsque vous allez quitter le Rhône et rentrer dans la Loire, ça va vous concerner juste après l'aire de service de la Loire, donc direction Clermont-Ferrand. Notre route, c'est notre 7-9 de ce vendredi, se poursuit avec l'automobile et la loi. Peut-on se garer avec un véhicule thermique ou électrique sur les places situées devant les bornes de recharge? C'est la question que nous allons poser à notre consultant maître Eric de Caumont. On le retrouve juste après le nouveau titre de Louisa. Voici Jetlag sur Radio Vinci Autoroute.

0: courage à vous sur la route du travail en ce vendredi matin. Dans l'ensemble, ça roule vraiment bien. Je reviens à l'infotrafic dès que nécessaire, évidemment, sur cette antenne. Et puis, point complet à 7h30. Rendez-vous tout de suite avec Maître Éric Decommon. Éric Decommon, notre consultant juridique qui est avec Francine Thomas pour l'automobile et la loi. Nous nous intéressons aujourd'hui aux places situées devant les bornes de recharge.
1: Bonjour Maître Decommon.
2: Bonjour à toutes et à tous.
1: Question très simple, peut-on se garer sur les places de stationnement situées devant les bornes de recharge pour véhicules électriques si justement on n'est pas en train de charger? Autrement dit, est-ce que ce sont des places comme les autres?
2: Alors ce ne sont absolument pas des places comme les autres, ce sont des places réservées à la recharge. Attention, pas au véhicule électrique, à la recharge. C'est-à-dire que si vous garez...
1: Oui, même si j'ai un véhicule électrique, mais qu'il ne charge pas, je ne peux pas y aller.
2: Exactement, vous êtes en infraction comme quelqu'un qui aurait un véhicule thermique, parce que ce que veulent les pouvoirs publics, c'est que les véhicules puissent être rechargés, pas que des petits malins sous prétexte qu'ils ont un véhicule électrique s'imaginent qu'ils ont des places réservées, un peu comme par exemple pour des personnes à mobilité réduite ou autre.
1: Donc il faut qu'il y ait le câble branché.
2: Il faut qu'il y ait le câble branché, qu'on soit en train de recharger et de payer. Alors vous me direz, quelqu'un qui est déjà complètement chargé, oui, si j'ose dire, et qui branche son câble, je pense pas que ça va lui être refusé, je pense pas que le policier verra la différence, le contractuel verra la différence, mais quoi qu'il en soit, c'est pour la recharge. Vous n'avez donc pas le droit de vous y mettre, que vous soyez avec un véhicule thermique ou avec un véhicule électrique, uniquement pour stationner. La loi le prévoit expressément, hein. Ça rentre dans le cadre de l'arrêt ou du stationnement gênant, et il y a l'hypothèse de se garer devant un dispositif destiné à la recharge en énergie des véhicules électriques. J'ajoute que si vous n'êtes pas là quand le policier verbalise, ou que vous êtes là mais que vous voulez pas vous en aller, ça peut être mis en fourrière, votre véhicule. Et donc, vous allez vous retrouver avec, une amende modique de deuxième classe, effectivement, mais vous allez être pénalisé, vous allez être verbalisé, ça, vous n'y couperez pas.
1: D'accord. Et je signale au passage qu'il y a également une tarification supplémentaire qui peut être appliquée sur certaines bornes de recharge rapide si on est garé plus d'un certain temps, souvent au-delà de 45 minutes ou une heure. Il y a un tarif de stationnement qui est appliqué en plus du tarif de charge. Donc ça revient au même, en fait. C'est vraiment des zones pour charger et pas pour faire autre chose.
2: On est d'accord, mais il restera la double question, effectivement, d'abord de l'uniformisation de cette réglementation qui devait, a priori, des règlements, une réglementation locale.
1: Oui.
2: Donc ça veut dire qu'il faut qu'elle soit portée à la connaissance des usagers à proximité de la place en question. Puis après ça, se posera la question, bien entendu, de la preuve de la durée pendant laquelle vous avez stationné, qui doit avoir effectivement des justifications pour que la verbalisation tienne debout. Sinon, les avocats sont là.
1: Merci beaucoup, Maître Decommon. Et pour retrouver sans cesse de nouvelles informations sur nos droits d'automobiliste, on peut consulter votre site internet à l'adresse maître-de-common.fr. À bientôt, Maître.
2: À très bientôt.
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0: Retour de la musique dans un instant. REM, Man on the Moon.
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1: Il est 7h30, vous avez choisi de rouler tôt ce matin, vous avez bien fait, ou alors peut-être êtes-vous juste obligé, hein, parce que vous êtes sur la route du travail. Alors pas vraiment de grosses retenues, c'est un petit peu dense bien sûr, à Lyon, sur la 46 contournement est de la ville, le long du Rhône du côté de Fézin ou encore au niveau du tunnel de Fourvière, mais ça roule bien pour vous ce matin sur la route du travail. Vous avez choisi peut-être volontairement de rouler tôt, vous avez bien fait, parce que la journée s'annonce encore très très chaude, 61 départements reste en vigilance rouge canicule. Haute-Garonne, puis de Dôme et Loire sont concernés par cette vigilance rouge. Vigilance orange canicule pour la Drôme, l'Ardèche, le Rhône, la Haute-Loire et l'Isère notamment. En tout, 22 départements toujours concernés par cette vigilance orange. Il fera donc encore très très chaud tout au long de cette journée. Côté trafic, attention à des obstacles sur les voies de l'autoroute A7 en direction de la Méditerranée. Carton d'emballage, une vingtaine de kilomètres après Bolène. La sortie 19, c'est vers le kilomètre 165. Et puis beaucoup plus au sud, vous qui êtes entre Narbonne et l'Espagne, en direction de Barcelone, des obstacles signalés après l'E4, la sortie numéro 40. Ils sont vers le kilomètre 236 dans les deux cas. Les patrouilleurs, bien sûr, se rendent sur place. Il est 7h31.
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1: Le 7-9 et une petite pause au cœur des champs de lavande. Nous serons dans le Luberon. Une visite guidée signée Mathilde Ferrière que vous allez découvrir. Et une idée de sortie à faire peut-être en famille. Ça sera à 7h50. Moi, je reviens à l'infotrafic. Bien sûr. Et puis, je vous propose de rouler en musique avec Benjamin Biolay.

0: bon début de journée, bon vendredi 26 juin, Radio Vinci Autoroute et la musique qui repart dans un instant. Il y aura Katsai avec Pinky Up, Christopher Cross également, et puis j'aimerais vous parler également de la vigilance orange aux incendies qui est d'actualité sur en tout 25 départements, vigilance orange pour toute la région Occitanie, et puis on y rajoutera aussi le Var, le Vaucluse, la Drôme, plus donc d'autres départements. 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Il est 7h36, j'ai une toute nouvelle info à vous donner, elle m'arrive à l'instant du côté de Narbonne, si vous comptez rejoindre l'autoroute A9 à Narbonne-Est, attention dans l'entrée numéro 37, un piéton est signalé, un patrouilleur est en train de se rendre sur place.
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1: Il est quasiment 7h45, bon courage à vous au travail, sur la route du travail ce matin, et quelques retenues, mais moins de 5 minutes pour les traverser. Donc c'est vous dire si le trafic reste tout de même assez fluide, y compris autour des grandes agglomérations ce matin. Si vous rejoignez Marignane ou Marseille, du côté d'Aix-en-Provence également, ça roule plutôt bien pour vous. Ça roule bien autour de Nîmes, même si vous restez nombreux, hein, bien sûr, à circuler, tout comme à Montpellier, sur la 709, autoroute de desserte de cette agglomération montpelliéraine. Ce matin, du côté de Bolène, après la sortie numéro 19 de la 7 en direction de la Méditerranée, donc direction Marseille notamment, il y a un carton d'emballage qui est tombé sur les voies de l'autoroute vers le kilomètre 165 avec une intervention qui est en cours. C'est Najim qui est sur place actuellement. Et puis plus au sud, du côté de Narbonne, il y a dans l'entrée Narbonne-Est, l'entrée numéro 37, un piéton qui a été signalé. Cyril et le patrouilleur qui est en charge de cette intervention. Donc dans cette entrée 37 avant de rejoindre les voies de l'autoroute A9. Bonne route à tous, la chaleur toujours au rendez-vous, déjà bien présente ce matin, 61 départements, je vous le rappelle, en vigilance rouge canicule, dont la Haute-Garonne, le Puy-de-Dôme et la Loire, et puis 22 départements dont la Drôme, l'Ardèche, le Rhône, la Haute-Loire et l'Isère sont en vigilance orange canicule aujourd'hui. Et dans un instant arrive une idée de sortie en famille qui sent bon l'été. La Provence, la lavande est en pleine saison. Et si vous partez bientôt dans le Luberon, eh bien rendez-vous au musée de la lavande pour une visite immersive et forcément parfumée. Découverte juste après Lynn. Voici dans ton téléphone.

0: début de journée. Radio Vinci Autoroute et dans l'ensemble, un trafic fluide pour vous ce matin. Je reviens à l'infotrafic dès que nécessaire et pour l'instant, direction les Champs de Lavande. Nous sommes donc en Provence ce matin. Mathilde Ferrière nous emmène au musée de la Lavande de Coustelet pour une sortie idéale en famille si vous êtes de passage dans la région ou à l'approche des vacances.
1: Aujourd'hui, j'ai rendez-vous dans un lieu dédié à cette plante emblématique au musée de la Lavande à Coustelet. Max Linsley, le responsable du musée, m'y attend.
2: Bonjour.
1: Avant de commencer la visite, il est important de revenir sur les bases. Quelle est la différence entre le lavandin et la lavande fine?
2: Quand on parle de la lavande de Provence, c'est une variété spécifique, on parle de la lavande fine. Alors c'est une essence qui est très douce, qu'on peut appliquer pure sur la peau, qui sert pour soulager les démangeaisons des piqûres de moustiques. On s'en sert aussi pour apaiser la peau après un coup de soleil ou une brûlure. Le lavandin, il pousse partout entre 0 et quasiment 1000 mètres d'altitude. C'est pour ça qu'on en met dans les jardins, parce que c'est plus facile. Pour les anciens dans la région, c'était la plante de l'hygiène, hein, la lavande.
3: Avant, je connaissais pas la différence entre les deux. J'avais que du lavandin principalement, et je mettais que pour l'odeur, en fait, pour le parfum. Puis je suis là, j'utilise vraiment, et c'est, je suis contente, ça marche plutôt bien.
2: Donc en fait, la fine, on dit que c'est la lavande de Provence, parce qu'il y a encore 300 ans, le seul endroit au monde où on pouvait trouver un plant, c'était les montagnes de notre région.
1: Après ce petit cours théorique, il est l'heure de la pratique. La visite se poursuit à l'intérieur du musée qui est séparé en deux parties, parfumerie et patrimoine. Et d'ailleurs, dès le début, nous arrivons devant cet appareil qui sert à distiller la lavande.
2: Il date de 1626. C'est à ce moment-là que les Provençaux ont commencé à construire des alambics pour extraire l'essence. Et on retrouve en fait à la sortie du serpentin un mélange d'eau et d'huile.
3: En fait, c'est hyper intéressant parce qu'on se rend pas compte de tout le travail qu'il y a derrière, de la complexité de la culture de la lavande fine et de la distillation aussi derrière.
4: Les alambics, on a adoré, surtout ceux avec les grosses roues. On adore, ça sent bon.
2: Donc on leur fait sentir l'huile essentielle de lavande fine. Une petite gousse sur le poignet. Elle était dans les fleurs il y a encore 3 semaines. C'est assez extraordinaire quand ça sort de l'alambic comme ça. Bon, on pourrait pas la vendre comme ça, il faut l'affiner pendant au moins 1 ou 2 ans pour que le parfum très vert en fait s'adoucisse un petit peu.
5: Comme on entend tellement parler de la lavande et puis que c'est vraiment un produit provençal, ben on voulait voir comment c'était distillé.
6: On mettait des sachets de lavande dans les armoires, mais je ne savais pas que c'était aussi vertueux.
1: Pour accéder facilement au musée de la lavande de Luberon, sortez soit Avignon Sud ou Cavaillon sur l'autoroute A7 et suivez la direction d'Apt.
0: Reportage signé Mathilde Ferrière, qui sent bon la lavande et le bruit des cigales. Et en ce moment, elle se régale, hein, d'ailleurs, les cigales avec la chaleur. On repart en musique sur Radio Vinci Autoroute ce matin, Culture Beat. Voici Mist of Vain.

54 et le 7-9 de ce vendredi matin se poursuit avec le tour de l'actualité de ce 26 juin. Ça sera à 8h pile. On retrouvera Florence Dolly. Puis je reviendrai ensuite à la météo, bien sûr, dans le détail et à vos conditions de circulation. Et ça roule plutôt bien pour vous ce matin. On poursuit la route en musique avec The Roots dans un instant de Sid. Et puis voici Marguerite avec La Bosse sur Radio Vinci Autoroute. Très bon début de journée à tous.

0: Radio Vinci Autoroute avec vous. Et si vous êtes près de Montélimar sur l'autoroute A7 en direction de Valence et de Lyon, attention à des morceaux de pneus sur les voies de l'autoroute A7, 13 km après Montélimar Sud, Pierrelatte, la sortie numéro 18. C'est à la hauteur du kilomètre 112 avec un patrouilleur qui évidemment se rend sur place. Il est 8h.
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2: Bonjour à tous. Plus de 850 000 collégiens passent ce matin l'épreuve de français du brevet. L'examen est bien maintenu malgré l'épisode de canicule. Le ministre de l'Éducation nationale a assuré hier que les correcteurs sauront prendre en compte ces conditions exceptionnelles. La canicule se poursuit, mais le bout du tunnel approche. Les départements du littoral atlantique et de la Manche sont repassés en vigilance orange hier soir. Une dizaine d'autres dans le nord et les pays de la Loire seront concernés ce soir à partir de 22h. Enfin, 13 départements dans le centre du pays seront rétrogradés en orange dès demain matin. Il ne restera plus qu'une trentaine de départements en alerte rouge demain samedi, contre une soixantaine ce vendredi. Et des scientifiques du World Weather Attribution le confirment, cet épisode de canicule en cours en Europe aurait été impossible il y a 50 ans. Ces scientifiques sont chargés d'évaluer le rôle du changement climatique dans les phénomènes météorologiques observés sur la planète. La vague de chaleur actuelle résulte sans équivoque de la hausse des températures causée par les activités humaines et maîtrise de gaz à effet de serre. La guerre au Moyen-Orient, la cinquième session de pourparlers entre Israël et le Liban sous médiation américaine censée se terminer hier va finalement se poursuivre aujourd'hui à Washington. Selon le département d'État américain, le Hezbollah pro-iranien a de nouveau accusé hier Israël de violation flagrante du cessez-le-feu après qu'une frappe de drone a fait 3 morts. L'armée israélienne affirme avoir tué des combattants de la formation chiite. Le sport avec du football.
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2: Les Bleus vont essayer de terminer premier de leur groupe ce soir en affrontant la Norvège. Coup d'envoi de la rencontre à 21h heure française. Les Australiens, de leur côté, se sont qualifiés pour les 16e de finale de la Coupe du Monde en préservant leur deuxième place du groupe D à la faveur d'un match nul contre le Paraguay. Les Pays-Bas, vainqueurs de la Tunisie 3-1 à Kansas City, ont scellé leur première place du groupe F. Ils affronteront le Maroc lundi à Monterrey, l'un des chocs des 16e de finale. Et puis de son côté, le Japon a accroché dans la nuit la Suède d'un partout et termine le groupe F invaincu à la deuxième place avec en vue un choc face au Brésil en 16e de finale. Cette Coupe du Monde que l'on vous fait vivre tous les jours sur le 107.7 à travers un chiffre ou un nombre clé. Pour connaître le chiffre du jour, rendez-vous après l'infotrafic. Mais avant ça, tout de suite, un point sur la météo.
0: Florence, avec 61 départements toujours en vigilance rouge canicule, 22 sont en orange, dont la Drôme, l'Ardèche, le Rhône, la Haute-Loire et l'Isère, et puis 25 départements sont en vigilance orange pour un risque d'incendie élevé en Occitanie notamment. Le Var, le Vaucluse et la Drôme sont aussi concernés. Une carte donc teintée de rouge et d'orange, soleil et chaleur qui dominent encore sur le pays aujourd'hui et demain. Des orages locaux qui vont éclater tout au long de la journée dans le nord. Les températures ont quand même baissé dans le sud-ouest, notamment du côté du Pays Basque. Ailleurs, on reste au-dessus des 30 degrés avec 38 à 42 encore entre la vallée du Rhône et l'Auvergne, 31 à 35 autour de la Méditerranée.
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0: Et le 7-9 qui se poursuit, on parle foot donc dans un instant, en attendant le match ce soir de la France. Et puis nous allons parler des emballages en plastique toujours trop présents dans les grandes surfaces. Vous en entendrez parler dans notre rendez-vous conso tout à l'heure, ce sera à 8h20.
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0: L'infotrafic pour vous, 8h04, c'est une situation assez calme dans l'ensemble. C'est un petit peu chargé bien sûr autour des grandes agglomérations, mais pas de grosses difficultés du côté de Marseille, de Nîmes, de Montpellier ou encore autour de la région lyonnaise. Vous allez compter à un peu plus de 5 minutes pour traverser les retenues à Lyon sur la 46, contournement est de la ville en direction du nord, le long du Rhône ou encore au niveau du tunnel de Fourvière. À l'ouest de Lyon, après le péage de Saint-Romain-de-Popé sur la 89, en direction direction de Lyon et de l'autoroute A6, il y a un poids lourd qui est arrêté. L'intervention du dépanneur est en cours. La voie de droite neutralisée. Vous ne passez donc que sur la gauche, un kilomètre après ce péage. C'est vers le kilomètre 522 de l'autoroute A89. Dans la région de Montélimar, intervention en cours parce qu'il y a des morceaux de pneus sur les voies de l'autoroute A7 en direction de Valence et de Lyon. Attention à ces morceaux de pneus en plein milieu des voies vers le kilomètre 112, 13 kilomètres après Montélimar Sud Pierrelatte, la sortie numéro 18. Et puis on parle évidemment de la chaleur hein, ce matin et encore tout au long de la journée. 61 départements en vigilance rouge, canicule, dont la Loire, le Puy-de-Dôme, la Haute-Garonne. Et puis il y a aussi 22 départements qui sont en vigilance orange canicule, hein, toujours bien sûr une partie d'Auvergne-Rhône-Alpes et de la Provence concernée. Ayez toujours de l'eau dans votre véhicule, hein, c'est essentiel lorsqu'il fait chaud, on ne sait jamais ce qui peut se passer sur l'autoroute. Buvez régulièrement et puis n'hésitez pas à faire des pauses beaucoup plus régulièrement aussi, hein, sur les aires de repos et surtout les grandes aires de service avec les bâtiments climatisés.
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0: Il est 8h05 et on traverse maintenant l'Atlantique.
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0: Tous les jours, durant la phase de groupe, un chiffre clé pour tout savoir sur cet événement planétaire. Voilà ce qu'on vous propose. Et aujourd'hui, Sébastien Date, quel est le chiffre à l'honneur ?
4: 170, comme le nombre d'arbitres sélectionnés par la FIFA pour ce mondial. Parmi eux, 87 assistants de bord de terrain, 30 dédiés à la vidéo, la fameuse VAR, et surtout 52 arbitres centraux, enfin 51, puisque pour rappel, l'arbitre somalien Omar Artan s'est vu refuser son entrée aux États-Unis par l'administration Trump, il est rentré chez lui. Côté tricolore, ils ne sont que deux à avoir été sélectionnés, Clément Turpin et François Le Texier. Exit en revanche, Stéphanie Frappard, qui était devenue au Qatar en 2022, la première femme à officier sur le terrain d'un mondial. Mais si la Française n'est pas là, elle a ouvert la voie. En effet, depuis le début de cette Coupe du Monde, deux autres femmes ont eu la chance de diriger un match, l'américaine Tori Penso lors de Tchéquie-Afrique du Sud, puis la mexicaine Katia Garcia lors de Tunisie-Pays-Bas. En ce qui concerne les vocations, justement, sachez qu'arbitrer peut rapporter gros. En effet, à mondial hors norme, salaire hors norme, chaque officiel retenu pour cette 23e édition touchera 100 000 dollars et si c'est près de 87 000 euros constitue déjà une belle somme, les meilleurs d'entre eux pourront empocher des bonus substantiels lors des matchs à élimination directe avec des gains supplémentaires à chaque tour. Ainsi, l'arbitre central, qui sera désigné pour la finale du 19 juillet prochain, empochera un véritable pactole.
0: Merci Sébastien. Des chiffres comme ça, on en a vous donné hein, régulièrement. On s'intéresse au foot aussi et puis à tous les résultats dans nos flashs d'actualité. Radio Vinci Autoroute et le 7-9 qui se poursuit avec Philippe.

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0: Bonne matinée avec nous à Radio Vinci Autoroute, il est 8h10. Si vous êtes dans la région de Perpignan sur l'autoroute A9 en direction de Barcelone, attention à des obstacles sur les voies de cette autoroute. C'est vers le kilomètre 242, juste 2 km après Perpignan Nord. Un patrouilleur est en train de se rendre sur place. On revient ensemble à vos conditions de circulation dès que nécessaire, évidemment. Puis dans un point complet après le duo entre Dizzy et Théodora. Dans un instant, c'est Mélodrama.
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0: Bonne matinée avec Radio Vinci Autoroute dans le 7-9 de ce vendredi 26 juin. Retour de l'infotrafic dans quelques secondes.
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0: Il est 8h15 en cette matinée de vendredi. Le trafic est un petit peu chargé autour ou à proximité des grandes agglomérations, mais ça roule plutôt bien quand même ce vendredi. J'ai, cela dit, des infos à vous donner, des interventions pour les services de sécurité. Intervention à l'ouest de Lyon après le péage de Saint-Romain-de-Popé sur la 89 en direction de Lyon et de l'autoroute A6 où il y a un poids lourd qui est arrêté. La voie de droite est neutralisée. Vous ne passez que sur la gauche. C'est vers le kilomètre 522 de l'autoroute A89. Du côté de Montélimar, il y a des morceaux de pneus sur les voies de l'A7 en direction de Valençay de Lyon, 13 km après Montélimar Sud Pierrelatte, la sortie 18, c'est à la hauteur du kilomètre 112. Et puis donc, je vous le disais, quelques retenues installées autour de Lyon, 5-10 minutes, grand maximum pour traverser ces retenues. Ça va être un petit peu chargé aussi si vous êtes plus au sud, dans les Bouches-du-Rhône, aux portes de Marseille, du côté de Nîmes ou encore de Montpellier sur la 709 autour de l'agglomération Montpellier-Rennes. Ce sont vraiment les quelques retenues assez habituelles pour un vendredi matin, rien d'exceptionnel. Et c'est tant mieux. Bonne route à tous. La chaleur toujours au rendez-vous. 61 départements en vigilance rouge canicule, dont la Loire, le Puy-de-Dôme, la Haute-Garonne. Et puis il y a en tout 22 départements qui sont en vigilance orange canicule. Drôme, Ardèche, Rhône, Haute-Loire et Isère en font partie. Notre route se poursuit dans le 7-9. Nous allons parler des emballages en plastique qui restent omniprésents dans les grandes surfaces. Produits frais sous film transparent, bouteilles, boissons. C'est le constat dressé par l'association de consommateurs Que Choisir Ensemble après avoir visité plus de 1500 magasins. Vous aurez tous les détails juste après la recette de Jack et Carla sur Radio Vinci Autoroute.

0: 8h20, très belle matinée, belle route avec nous. Bienvenue si vous nous rejoignez, Radio Vinci Autoroute, et une circulation assez fluide hein, ce matin. Un petit peu d'attente du côté de Lyon, 5-10 minutes pour traverser les quelques retenues. On revient à tout cela ensemble dans le prochain point trafic à 8h30. Voici notre rendez-vous conso et Charles Dedon est avec Lucille Buisson. Elle est chargée d'études pour Que Choisir Ensemble. Elle nous présente les résultats de l'une des dernières enquêtes de l'association.
1: Bonjour Lucille Buisson.
2: Bonjour.
1: Le plastique est encore roi dans les rayons des supermarchés, les bouteilles d'eau, les fruits, les légumes emballés. Votre constat, il est sans appel.
2: Oui, on a enquêté avec l'association No Plastique in My City dans plus de 1600 magasins en France et le plastique reste omniprésent et pourtant il y a des objectifs assez clair de réduction notamment de la mise sur le marché de bouteilles, mais également de plastique à usage unique de manière plus générale à l'échéance 2030-2040. Et donc on voit qu'on n'est pas sur la bonne trajectoire.
1: Et c'est particulièrement visible hein, quand on voit les rayons, notamment ceux des eaux en bouteille, en plastique.
2: Oui, pour bien se rendre compte, on a pu référencer plus de 180 références distributeurs d'eau et boissons. Donc ça montre bien à quel point la stratégie des distributeurs ne va pas dans le sens d'une réduction du nombre de boissons embouteillées dans du plastique mises à disposition des consommateurs.
1: Et autre chiffre fort dans votre enquête, il concerne les fruits et les légumes qui sont pour la plupart emballés.
2: On a d'abord le rayon fruits et légumes classiques, vrac. Sur les 5 légumes et fruits les plus consommés, 60% d'emballés. Et c'est très vrai pour le bio avec plus de 90% d'emballage plastique. Et oui, cette tendance des fruits et légumes prédécoupés puisque 2/3 des magasins en proposent. Donc ça a même été une surprise puisqu'en plus, ils sont plus chers pour les consommateurs et ils se conservent moins longtemps puisqu'ils sont déjà découpés.
1: Et d'ailleurs, à un moment, on a beaucoup parlé de la vente de produits en vrac. On a l'impression qu'on a totalement reculé là-dessus.
2: Oui, c'est un résultat de l'enquête qui nous a surpris puisqu'on passe de 58% en 2023 de magasins de grande surface qui proposent un rayon vrac à 38% en 2026. Donc le recul est très net et c'est d'autant plus surprenant au vu des objectifs qui existent et au vu de la potentialité du vrac pour réduire les emballages de pâtes, de riz, d'amandes. Donc voilà, une solution qui trouve pas sa place en grande surface. En revanche, en magasin bio, c'est très disponible. 95% des magasins en proposent, avec un nombre de références d'ailleurs bien supérieur à la grande surface traditionnelle. Donc, on voit aussi que le modèle est possible.
1: Le plastique est loin d'avoir disparu des rayons des grandes surfaces. Bien au contraire, l'association Que Choisir Ensemble le regrette et appelle donc à agir. Merci Lucille Buisson.
2: Merci à vous.
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0: Il est 8h23, on repart en musique dans un instant avec Michael Bublé, Feeling Good. Il y aura également Imagine Dragons.
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2: Il est 8h31 et ça roule plutôt bien pour vous ce matin. Pas tellement de bouchons, même si le trafic est dense sur les entrées nord de Marseille, du côté de Nîmes, de Montpellier ou encore de Lyon. À Lyon, il faut 5-10 minutes grand maximum pour traverser les quelques retenues, notamment à l'est de la ville sur l'A46 et puis au niveau du tunnel de Fourvière, pas de jaloux, dans un sens comme dans l'autre. À l'ouest de Lyon, après le péage de Saint-Romain-de-Popé sur l'A89, en direction justement de Lyon où l'autoroute A6, il y a un poids lourd en difficulté. Une voie de droite neutralisée, intervention des patrouilleurs et des panneurs. Un kilomètre après le péage donc de Saint-Romain-de-Popé, c'est vers le kilomètre 522. Vous ne passez que sur la voie la plus à gauche au niveau de cette intervention qui se poursuit. La canicule se poursuit aussi, hein. 61 départements en vigilance rouge canicule. Loire, puis de Dôme, Haute-Garonne sont concernés par cette vigilance. Il y a aussi 22 départements qui sont en vigilance orange pour canicule. Drôme, Ardèche, Rhône, Haute-Loire et Isère en font partie. Et puis un mot aussi sur 25 départements qui sont en vigilance orange pour un risque d'incendie accru. Toute l'Occitanie, ainsi que le Var, le Vaucluse et la Drôme, hein, notamment concernés par cette vigilance. Attention notamment à vos mégots de cigarettes. Ne les jetez pas par la fenêtre de votre véhicule. Il est 8h33.
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2: Justement, les jets de mégots de cigarettes peuvent être à l'origine d'incendies. On en parle tout à l'heure dans notre question d'autoroute avec Quentin Lachaise. Je reviens, moi, à l'infotrafic dès qu'il le faut, bien sûr. Et puis, nous allons parler un petit peu de ce week-end, même si les vacances n'ont officiellement pas encore commencé. Ça s'annonce bien chargé aujourd'hui, samedi et dimanche. Les prévisions de trafic arrivent juste après Michel Polnareff. Voici Love Me, Please Love Me sur Radio Vinci Autoroute.

7h37, la matinée est assez calme, ça se passe vraiment bien pour vous, un petit peu chargé bien sûr à Lyon, si vous rejoignez Marseille tout au bout de l'autoroute A7, calme, ça se passe vraiment bien pour vous, un petit peu chargé bien sûr à Lyon, si vous rejoignez Marseille tout au bout de l'autoroute A7 ou encore du côté

0: à jour. Alors aujourd'hui, c'est un trafic qui s'annonce dense en direction du bord de mer depuis la région lyonnaise. Les principales difficultés sont attendues en fin d'après-midi à l'heure des sorties de bureau. Vous avez privilégié un départ ce matin, vous avez bien raison, ou alors début de soirée. Demain samedi, ça sera chargé sur la vallée du Rhône, sur la 7, entre Lyon et Orange, ainsi qu'autour de la Méditerranée et tout au long de la journée. Le conseil pour éviter les bouchons, c'est de privilégier un départ en début de matinée ou en milieu d'après-midi. Dimanche, dans ce qu'on appelle le sens des retours, pas de grosses perturbations à prévoir pour la fin du week-end, mais une circulation plus dense dès le milieu d'après-midi à l'approche de la région parisienne, autour de la Méditerranée. Puis en vallée du Rhône, le conseil, c'est de prendre la route avant 14h ou après 18h.
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0: Le foot à l'honneur dans un instant avec Shakira et Burna Boy pour Die Die, l'hymne de la Coupe du Monde en 2026. Il y aura également Moriarty avec Jimmy.
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1: Il est 8h46, je vous parle de chaleur, quelques retenues également au rendez-vous et puis intervention des services de sécurité au niveau de véhicules en difficulté ou d'obstacles, obstacles notamment entre Carcassonne et Narbonne sur l'A61, des débris qui se trouvent sur les voies de cette autoroute, 12 km après Lézignan, la sortie 25 de l'A61, c'est vers le kilomètre 368, un patrouilleur est en train de se rendre sur place. Partout ailleurs en Occitanie et autour de la Méditerranée en général, ça roule plutôt bien, pas de difficultés particulières à vous signaler. Même chose sur la vallée du Rhône, même si vous êtes parfois nombreux à circuler. Il y aura quelques retenues à Lyon, principalement à l'est sur la 46 et puis de part et d'autre du tunnel de Fourvière avec 5 à 10 minutes pour traverser ces retenues. À l'ouest de Lyon, sur la 89, en direction justement de Lyon ou de l'autoroute A6, il y avait un poids lourd en panne, il a pu repartir pour l'instant. La voie de droite reste neutralisée, l'intervention n'est pas tout à fait terminée. Un kilomètre après le péage de Saint-Romain-de-Popée sur la 89, à la hauteur du kilomètre 522. Et puis les mauvaises conditions météo, la chaleur donc au rendez-vous aujourd'hui. Pensez à toujours avoir de l'eau dans votre véhicule. 61 départements en vigilance rouge, canicule, dont la Loire, le Puy-de-Dôme et la Haute-Garonne. Et puis il y a aussi 22 départements qui sont en vigilance orange pour cette canicule. Drôme, Ardèche, Rhône, Haute-Loire et Isère sont concernés. Le 7-9 se poursuit et se termine ce vendredi matin 26 juin. Nous allons parler des feux de forêt. L'été est de retour et hélas, les feux de forêt également. En 2025, selon l'ONF, près de 15 000 départs de feux ont été recensés durant la saison estivale avec 30 000 hectares détruits, dont un tiers dans l'Aude. Bien souvent, un mégot de cigarette est à l'origine de ces incendies. Pour limiter les risques, notamment au bord de l'autoroute, il est essentiel de réduire les jets de mégots. On en parle dans notre question d'autoroute, juste après Joey Doit-Filet. Voici Rihanna sur Radio Vinci.

0: 7h52, très belle matinée avec nous, Radio Vinci Autoroute, pour vous accompagner avec parfois un trafic un petit peu chargé. C'est le cas du côté de Lyon notamment, mais une circulation qui reste assez fluide. En cette matinée de vendredi, retour de l'info trafic dès qu'il le faut, puis point complet dans une dizaine de minutes. Maintenant, ça sera après les infos de 9h.
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0: Sur l'autoroute, la plupart des incendies sont liés au jet de mégots. Les explications sont signées Quentin Lachaise.
2: Comment stopper les jets de mégots sur l'autoroute ? En France, en 2025, on compte environ 100 mégots de cigarettes jetés par jour sur chaque kilomètre d'autoroute. Alors pour inciter les fumeurs à ne plus avoir ce geste, les campagnes de sensibilisation se multiplient et cela peut passer directement par celui qui vous vend la cigarette. Serdar Kaya est le président de la Confédération des Buralistes de France.
3: On a de vraies campagnes de sensibilisation par de l'affichage extérieur et intérieur. Je pense que même si les consommateurs le savent, eh bien cette piqûre de rappel est toujours bienvenue. Et d'une manière aussi conviviale, c'est toujours bien perçu parce qu'à chaque fois qu'on a une petite sympathie avec nos clients, leur souhaitant une bonne journée en disant « Soyez prudents, vous voyez, en ce moment, on est en période de canicule. Eh bien, évitons et soyons responsables pour éviter d'avoir des feux de forêt à cause d'un mégot de cigarette. »
2: Même si toutes les aires de repos et aires de service sont équipées en cendriers, pour Éric Brocardi, le porte-parole de la Fédération nationale des sapeurs-pompiers de France, il faut aussi militer pour le retour d'un équipement directement dans les voitures.
4: Aujourd'hui, on fait l'appel aux constructeurs d'automobiles de remettre les cendriers à l'intérieur des véhicules. Quel que soit, on va dire, le niveau de demande de prévention ou de bon comportement, il faut aussi permettre aux concitoyens de pouvoir savoir où poser le papier, où poser la cigarette. Aujourd'hui, l'objectif, il faut donner les moyens aux concitoyens et permettre justement de remettre ces cendriers à l'intérieur du véhicule.
2: En attendant le retour des cendriers à bord de nos voitures, vous trouverez des cendriers de poche gratuitement lors d'opérations de prévention sur l'autoroute, mais aussi chez certains de vos buralistes.
0: Un sujet signé Quentin Lachaise. Le 7-9 se termine en musique avec celle qui annonce un nouvel album pour la semaine prochaine. C'est Madonna, un souvenir, Like Virgin. Arrive après Charlotte Cardin, voici Main Girl.

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2: Bonjour à tous. La canicule se poursuit. Ce vendredi, 61 départements restent en alerte rouge sur un bon tiers de l'Hexagone. En revanche, tous les départements de la façade atlantique, ainsi que les Côtes d'Armor, la Manche et les Hautes-Pyrénées sont descendus en vigilance orange hier soir. Et dans ce contexte, le bilan des noyades s'alourdit. 55 personnes sont décédées depuis le début de l'épisode de canicule. Conséquence également de ces fortes chaleurs, le gestionnaire du réseau de distribution d'électricité français, Enedis, a déclenché hier sa force d'intervention rapide face à un risque d'incident élevé à mesure que la canicule met les câbles à rude épreuve. Pardon. À 19h, 50 000 foyers étaient privés d'électricité hier soir, essentiellement dans les Yvelines, les Hauts-de-Seine et en Gironde. Les secours ne perdent pas espoir, les recherches effrénées continuent au Venezuela dans les décombres d'immeubles effondrés pour tenter de secourir des personnes prises au piège après le double séisme qui a fait au moins 235 morts. Selon le dernier bilan officiel, les autorités ont également évoqué 1520 blessés. La guerre au Moyen-Orient, le plan d'évacuation du détroit d'Ormuz a été suspendu temporairement après une attaque dans le golfe d'Oman visant un navire qui avait franchi le détroit. C'est ce qu'a annoncé l'Organisation Maritime Internationale. Ce plan doit permettre d'évacuer les milliers de marins bloqués sur place depuis le début de la crise. Le sport avec du football.
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2: L'Australie décroche son billet. Les Australiens se sont qualifiés pour les 16e de finale de la Coupe du Monde en préservant leur deuxième place du groupe D à la faveur d'un match nul contre le Paraguay. Les Pays-Bas, vainqueurs de la Tunisie 3-1 à Kansas City, ont scellé leur première place du groupe F. Ils affronteront le Maroc lundi à Monterrey, l'un des chocs des 16e de finale. De son côté, le Japon a accroché dans la nuit la Suède un partout et termine le groupe F invaincu à la deuxième place, avec en vue un choc face au Brésil en 16e de finale. À suivre ce soir, le dernier match de la phase de poule de la France qui joue contre la Norvège à 21h. Un match un petit peu particulier qui se fera sans Didier Deschamps. Le sélectionneur est rentré en France pour l'enterrement de sa maman. Il est 9h02, c'est la fin de ce flash. L'infotrafic revient dans un instant juste après la météo.
0: À tout à l'heure, Florence, c'est une carte teintée de rouge, d'orange. Aujourd'hui, encore soleil et chaleur qui dominent sur le pays. Des orages locaux qui éclatent dès ce matin dans le nord. Et les températures qui ont bien baissé par endroits dans le sud-ouest, notamment du côté du Pays Basque. Ailleurs, on reste au-dessus de 30 degrés, 31 à 35 encore autour de la Méditerranée, 38 à 42 entre la vallée du Rhône et l'Auvergne. 61 départements en vigilance rouge, canicule et puis 22 départements qui sont en vigilance orange toujours. Hein. Aujourd'hui, il faut noter qu'il y a aussi 25 départements, dont toute l'Occitanie, le Var, le Vaucluse et la Drôme en vigilance orange pour un risque d'incendie très élevé. Hein, une vigilance mise en place donc tout au long de ce vendredi, aujourd'hui 26 juin.
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0: Côté trafic à 9h03, ça ira plutôt vite hein, parce que la circulation se passe plutôt bien pour vous. Pas de difficultés particulières le long de votre route sur un large quart sud-est du pays. Vous êtes concerné par la chaleur, hein, évidemment, comme de très nombreux départements sur la France métropolitaine. 61 sont en vigilance rouge canicule, dont la Loire, les Puy-de-Dôme et Haute-Garonne. Et puis 22 départements en vigilance orange, Drôme, Ardèche, Rhône, Haute-Loire, Isère en font partie. Ça sera encore le cas une bonne partie du week-end. Informez-vous sur les conditions de circulation. Partez surtout reposer. Hein. La chaleur augmente les risques de panne et de fatigue au volant. Faites des pauses beaucoup plus régulièrement. Côté trafic, c'est un petit peu chargé à Lyon. Il faut compter 5 à 10 minutes pour traverser les quelques retenues à Vénissieux sur l'A46 en direction de Paris et des Alpes. Et puis de part et d'autre du tunnel de Fourvière. Et mis à part ces quelques retenues, ça roule plutôt bien pour vous cette matinée. Bonne route à tous.
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0: Autoroute à Lyon, au centre de Lyon, au-delà du réseau Vinci Autoroute. Cette information qui m'arrive du centre de gestion, donc du trafic de Lyon, c'est la fermeture du tunnel de Fourvière, notez-le, en direction de Paris et de l'autoroute A6 pour une durée indéterminée. La circulation complètement interrompue depuis la métropolitaine 7, donc forcément, le trafic est à l'arrêt à ce niveau-là. Il y avait déjà un bouchon et il risque de prendre de l'ampleur, donc à éviter. En tout cas, au moins pendant les prochaines minutes, ce tunnel de Fourvière pour faire le lien entre les axes A7 et A6, métropolitaine 7 et 6, plus exactement sur le centre de Lyon. On en reparle bien sûr dans le point trafic d'ici quelques minutes. Point trafic après Prince et puis Christophe Maé pour la Lune.
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1: Il est 9h17, la matinée est plutôt calme sur les autoroutes que vous êtes en train de traverser, donc sur un large quart sud-est du pays. Ça se passe plutôt bien pour vous. Restez évidemment attentifs à tout ce qui peut se passer autour de vous. Faites des pauses beaucoup plus régulièrement avec la chaleur déjà d'actualité. 61 départements restent en vigilance rouge canicule, dont la Haute-Garonne, le Puy-de-Dôme ainsi que la Loire. Et puis il y a 22 départements qui sont en vigilance orange face à cette vague de chaleur, cette canicule. Drôme, Ardèche, Rhône, Haute-Loire et Isère en font notamment partie. Dans les Bouches-du-Rhône, en direction de Marseille, il y a un poids lourd qui est arrêté juste après la barrière de péage de Lançon-de-Provence. Pas de réel gêne pour vous, mais une situation tout de même à garder en mémoire pour vous qui allez passer cette grande barrière de péage de Lançon. Puisque je suis dans ce secteur, notez qu'il n'y a plus de carburant disponible pour l'instant sur cette aire de Lançon-de-Provence. Il y a une mise à jour informatique qui est en ce moment faite sur cette aire de Lançon. Donc plus de carburant du tout disponible. Vous arrêtez avant dans la région d'Avignon du côté de Morières, ou alors l'aire de Morières, ou alors après. Si vous continuez sur l'A8, sur l'aire de la Sainte-Victoire qui se trouve 40 km plus loin, ou sur l'aire de Marcel Pagnol sur l'A52. En tout cas, soyez prévoyant à ce niveau-là. D'autres infos à vous donner, direction beaucoup plus au nord, la région lyonnaise, où la circulation est un petit peu chargée. Puis il y a surtout cette info qui vous concerne au-delà du réseau Vinci Autoroute, c'est la fermeture pour l'instant en direction de Paris, du tunnel de Fourvière au centre de Lyon. Le tunnel est fermé pour une durée indéterminée. Information du centre de gestion du trafic de Lyon. Évitez donc cette zone, et si vous comptez aller au centre de la ville, vous pouvez emprunter le périphérique ou encore mieux la 46 si vous allez en direction du nord et du nord-est de la France. Bonne route à tous et bon courage dans les quelques retenues qui sont d'actualité autour de cette région lyonnaise justement. L'agenda des sorties arrive parce que le week-end nous ouvre ses portes, et pour ce dernier week-end de juin, direction l'aventure avec le festival What a Trip, c'est à Montpellier en partenariat avec le 107.7. Au programme également de la musique avec André Manoukian en Provence, et puis du cirque à Saint-Étienne. Vous saurez tout juste après rendez-vous à Vébra d'Étienne Dao.

0: 9h23, bonne matinée avec nous sur Radio Vinci Autoroute et une information qui va vous concerner dans les Bouches-du-Rhône si vous êtes du côté de Salon-de-Provence sur la 7 en direction d'Aix-en-Provence et de Marseille. Il y a des obstacles tombés sur les voies 2 km après la jonction entre la 7 et la 54 à l'approche de Lançon-de-Provence sur cet axe A7. C'est à la hauteur du kilomètre 237. Un patrouilleur est en train de se rendre sur place. Et puis une autre info qui va vous concerner tout à fait au nord de l'autoroute A7 au centre de Lyon, c'est la fermeture du tunnel de Fourvière en direction de Paris et de l'autoroute A6. Fermeture pour une durée indéterminée. Information du centre de gestion du trafic de Lyon. Donc zone à éviter si vous le pouvez encore en empruntant soit la 46, soit le périphérique lyonnais. Voici l'agenda des sorties, c'est la première partie. Quentin Lachaise pour commencer, direction le voyage avec des aventuriers et leurs récits.
1: Pas besoin de partir loin pour s'évader, direction le centre-ville de Montpellier pour le festival What a Trip qui célèbre ses 10 ans et qui met en avant les récits d'aventuriers au travers des films qu'ils produisent. Romain Tarusson est le fondateur et délégué général du festival.
2: L'objectif du festival, c'est de montrer que n'importe qui en fait peut demain partir et créer sa propre aventure. Parmi les intervenants, beaucoup sont des personnes qui étaient comme vous et moi et du coup jour au lendemain ont décidé soit de faire le tour du monde en vélo, soit de faire le tour du monde à la voile, soit de partir seul dans un pays pendant quelques semaines ou quelques mois. On peut aussi avoir des professionnels, donc des scientifiques, etc., qui viennent présenter. Donc l'objectif du festival, c'est véritablement ça, de montrer un petit peu tout l'éventail des possibilités pour montrer aux festivaliers que oui, l'aventure, oui, le voyage sont pas forcément et ne sont pas réservés à une élite.
1: What a Trip, c'est en ce moment et jusqu'à dimanche à Montpellier, en partenariat avec Radio Vinci Autoroute. Vous y accédez par les différentes sorties de l'A709, l'axe de desserte de la ville. Ce week-end, profitez de 5 concerts de piano à l'occasion du festival Les Beaux Pianos au Beau de Provence, près d'Arles, depuis 3 ans. Initié par le pianiste André Manoukian, ce festival se déroule dans les célèbres carrières de lumière. Des duos classiques, mais aussi des musiques du monde sont à l'honneur. Cubaines ou même indiennes sont au programme de cette nouvelle édition. Enfin, à Saint-Étienne et dans les communes aux alentours, le festival Les Sept Collines se poursuit jusqu'au 8 juillet et présente des spectacles vivants entre musique, théâtre, mais surtout du cirque, avec même quelques spectacles très clownesques, comme ce dimanche, Frigo, proposé par la compagnie Dis Bonjour à la Dame. Vous suivrez les aventures d'un personnage très rêveur qui a une ambition, décoller à bord d'un réfrigérateur transformé en fusée. À propos de véhicules insolites, je vous retrouve tout à l'heure et nous irons au salon du véhicule d'aventure tout près de Clermont-Ferrand.
0: À tout à l'heure, Quentin, vous nous parlerez aussi d'un spectacle à voir en famille avec François Morel à l'affiche et puis d'une fête traditionnelle à Bagnols-sur-Mer. On vous retrouve aux alentours de 9h35 et puis on va repartir en musique dans quelques secondes. Carole G sur Radio Vinci Autoroute.
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1: Il est 9h30, dans l'ensemble, ça roule plutôt bien sur l'ensemble des autoroutes et des régions que vous êtes en train de traverser en cette matinée de vendredi. Attention à des obstacles dans le secteur de Salon de Provence sur l'autoroute A7 en direction d'Aix et de Marseille. Des obstacles 2 km après la jonction A7 à 54. C'est à la hauteur pour votre point de repère du kilomètre 237. Un patrouilleur est en train de se rendre sur place. D'autres informations à vous donner, direction Lyon. Au-delà du réseau Vinci Autoroute et la fermeture du tunnel de Fourvière en direction du nord. Fermeture signalée par le centre de gestion du trafic de Lyon. Tunnel donc impossible à traverser en direction de Paris. Et pour rejoindre le centre de Lyon ou l'autoroute A6 pour aller vers le nord du pays, n'hésitez pas à emprunter plutôt la 46 contournement est lyonnais ou alors le périphérique pour pallier cette fermeture et une sortie de toute façon qui est mise en place de manière obligatoire avant le tunnel. Savoir qu'il y a aussi un bouchon bien sûr pour accéder à cette sortie obligatoire mise en place sur la métropolitaine 7. Bon courage à vous donc au centre de Lyon. Partout ailleurs donc ça roule plutôt bien. Je vous rappelle que 61 départements de la France métropolitaine sont en vigilance rouge canicule, dont la Haute-Garonne, le Puy-de-Dôme et la Loire. Il y a 22 départements qui sont en vigilance orange canicule. Drôme, Ardèche, Rhône, Haute-Loire et Isère sont concernés.
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1: Dans un instant, la seconde partie de l'agenda des sorties au programme de l'évasion avec le salon du véhicule d'aventure en Auvergne, du théâtre avec François Morel au château de Grignan et puis une plongée dans l'histoire à Bagnols-sur-Mer. Rendez-vous juste après The Ting Tings sur Radio Vinci Autoroute. Voici We Walk.

0: 7h35, belle matinée, bonne route avec nos radios Vinci Autoroute et vos conditions de circulation de retour dès qu'il le faut, hein, bien sûr en cas de nouvelles infos. Puis dans un point complet, ça sera à 9h45, parfois un trafic un petit peu chargé ce matin, mais dans l'ensemble, pas de grosses difficultés, je vous en reparle dans 10 minutes. Voici pour l'instant la seconde partie de l'agenda des sorties. Quentin Lachaise, cette fois-ci, les amateurs d'évasion vont être servis avec un salon qui se tient en Auvergne.
1: Le salon du véhicule d'aventure fait son retour pour une 8e édition tout près de Clermont-Ferrand. Au programme, toujours des véhicules aménagés pour aller à l'autre bout du monde et avec parfois des véhicules quasiment du quotidien. Jackie Collin est l'organisateur du salon.
2: On va avoir la famille Duster, vous savez les véhicules de la marque Renault. On fait le Duster Camp 2026 qui va regrouper une trentaine de Dusters, sont des Dusters de particuliers qui vont venir exposer pour voir comment on peut équiper ce type de véhicule. Généralement, ils suppriment la banquette arrière dans le Duster pour pouvoir mettre par la porte arrière tout un tas d'aménagements où on peut avoir toute une formule, pouvoir faire à manger. Et puis autrement, ils sont souvent équipés maintenant sur la galerie d'une tente de toit qui permet de dormir à deux personnes.
1: Le salon du véhicule d'aventure en partenariat avec Radio Vinci Autoroute, c'est ce week-end au Martre d'Artière, tout près de Clermont-Ferrand. On y accède par la 89, sortie Le Zoo en arrivant de Lyon, ou bien Gerza en arrivant par la 71. Dans la Drôme provençale, le château de Grignan, près de Montélimar, accueille jusqu'au 22 août, à l'occasion des fêtes nocturnes, une pièce de Molière, L'école des femmes. À l'affiche, pour clamer ce texte tout en vers, un célèbre comédien, François Morel, dans une mise en scène spécialement étudiée pour ce décor que l'on appelle le Petit Versailles de la Drôme. Enfin, au sud de Perpignan, à Bagnoul-sur-Mer, participez à une journée qui va vous entraîner en 1793 pour commémorer la bataille du col de Bagnouls, ou plus précisément la réconciliation des Catalans qui a suivi. Tout au long de la journée, vous êtes invité à vous costumer comme à la fin du XVIIIe siècle et rejoindre près de 300 participants à cette incroyable aventure où vous assisterez à l'arrivée des bénévoles en barque traditionnelle avant de suivre des spectacles, concerts parmi tant d'autres animations. Je vous souhaite un très très bon week-end.
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1: Je vous souhaite un très très bon week-end.
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1: 9h47, belle matinée avec nous sur Radio Vinci Autoroute et dans l'ensemble ça roule vraiment bien pour vous, quelle que soit votre destination. Notez que dans la Loire, sur l'autoroute A89 en direction de Clermont-Ferrand, il y a des obstacles signalés le long des voies après Noir-Étable, la sortie numéro 31. C'est à la hauteur du kilomètre 450 avec un patrouilleur qui est en train de se rendre sur place, d'approcher de cette zone. C'est Jocelyn qui est en charge de cette intervention. Direction maintenant, au-delà du réseau Vinci Autoroute, le centre de Lyon, avec des bouchons à prévoir de part et d'autre du tunnel de Fourvière et en direction du nord. La circulation qui était interrompue dans le tunnel, elle ne l'est plus, mais il n'y a qu'une seule voie pour passer. Information du centre de gestion du trafic de Lyon, donc en direction de l'autoroute A6 et du centre de Lyon. Vous allez compter environ une demi-heure pour traverser la retenue qui est installée donc à l'approche de ce tunnel. Partout ailleurs à Lyon, tout est rentré dans l'ordre. Il y a eu très peu de ralentissements ce matin, même si par endroit le trafic est encore un petit peu chargé. Ça se passe bien pour vous. On attend encore beaucoup de chaleur, hein, la chaleur qui fatigue l'organisme, et avec ces nuits tropicales, la récupération est plus difficile. Donc pensez à faire des pauses régulièrement, notamment sur les grandes aires de service à votre disposition où les bâtiments sont climatisés. Je vous rappelle ces chiffres, 61 départements en vigilance rouge pour cette canicule, dont la Loire, le Puy-de-Dôme, la Haute-Garonne, et puis 22 départements en vigilance orange, Drôme, Ardèche, Rhône, Haute-Loire et Isère sont notamment concernés. On va se rafraîchir un petit peu avec Vanessa Paradis et M tout de suite. Voici la scène sur Radio Vinci Autoroute.

9h51, excellente route avec nous, Radio Vinci Autoroute, et une situation dans l'ensemble assez calme pour vous, ça se passe bien, hein. Notez toutefois cette information qui va vous concerner, vous qui êtes entre Narbonne et Carcassonne, donc sur la 61 en direction de Carcassonne et de Toulouse, il y a un poids lourd qui est arrêté sur la bande d'arrêt d'urgence. Pour l'intervention du dépanneur, la voie de droite a été neutralisée, donc vous allez passer sur les voies les plus à gauche, celle du milieu, celle de gauche. C'est après avoir passé donc Narbonne Sud en entrant sur la 61 et votre point de repère, c'est le kilomètre 365. Patrouilleurs et dépanneurs interviennent à ce niveau-là. On va terminer l'heure en musique sur Radio Vinci Autoroute et pour arriver jusqu'aux infos de 10h, il y aura The Police, la voix de Sting dans un instant, Message in a Bottle, juste après Sienna Spiro. Bonne matinée à tous, belle route.

0: Retour de l'infotrafic dans un instant sur Radio Vinci Autoroute, un nouveau point complet. Attention, si vous êtes sur le massif central en direction de Clermont-Ferrand et de Bordeaux, il y a un poids lourd arrêté, une voie de droite neutralisée, vous n'allez passer que sur la voie de gauche. Un kilomètre après Noir-Étable, échangeur numéro 31. Bienvenue à vous, il est 10h.
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2: Bonjour à tous. Plus de 850 000 collégiens sont en ce moment en train de plancher sur l'épreuve de français du brevet. L'examen est bien maintenu malgré l'épisode de canicule. Le ministre de l'Éducation nationale a assuré hier que les correcteurs sauraient prendre en compte ces conditions exceptionnelles. La canicule se poursuit donc, mais le bout du tunnel approche. Les départements du littoral atlantique et de la Manche sont repassés en vigilance orange hier soir. Une dizaine d'autres dans le nord et les pays de la Loire seront concernés ce soir à partir de 22h. Enfin, 13 départements dans le centre du pays seront rétrogradés en orange dès demain matin. Il ne restera plus qu'une trentaine de départements en alerte rouge demain samedi contre une soixantaine ce vendredi. Et des scientifiques du World Weather Attribution le confirment, cet épisode de canicule en cours en Europe aurait été impossible il y a 50 ans. Ces scientifiques sont chargés d'évaluer le rôle du changement climatique dans les phénomènes météorologiques observés sur la planète. La vague de chaleur actuelle résulte sans équivoque de la hausse des températures causée par les activités humaines émettrices de gaz à effet de serre. La guerre au Moyen-Orient, la cinquième session de pourparlers entre Israël et le Liban sous médiation américaine censée se terminer hier va finalement se poursuivre aujourd'hui à Washington. Selon le département d'État américain, le Hezbollah pro-iranien a de nouveau accusé hier Israël de violation flagrante du cessez-le-feu après qu'une frappe de drone a fait 3 morts. L'armée israélienne affirme avoir tué des combattants de la formation chiite. Le sport avec du football.
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2: Les Bleus vont essayer de terminer premier de leur groupe ce soir en affrontant la Norvège. Coup d'envoi de la rencontre à 21h, heure française. Les Australiens se sont qualifiés pour les 16e de finale de la Coupe du Monde en préservant leur deuxième place du groupe D à la faveur d'un match nul contre le Paraguay. Les Pays-Bas, vainqueurs de la Tunisie 3-1 à Kansas City, ont scellé leur première place du groupe F et affronteront le Maroc lundi à Monterrey, l'un des chocs des 16e de finale. Et puis de son côté, le Japon a accroché dans la nuit la Suède un partout et termine le groupe F, invaincu à la deuxième place, avec en vue un choc face au Brésil en 16e de finale. Il est 10h02, c'est la fin de ce flash. Dans une heure, vous retrouverez Francine Thomas pour l'actualité. L'infotrafic revient dans un instant, juste après un point sur la météo.
4: Merci beaucoup Florence. 61 départements en vigilance rouge, une bonne quinzaine en orange. La canicule historique qui touche la France va encore durer plusieurs jours. Une atténuation progressive se dessine à partir de ce vendredi par l'ouest. Et ensuite, à quoi faut-il s'attendre? Écoutez la réponse de Sébastien Léas de Météo France.
5: Alors on avait déjà des scénarios qui nous annonçaient un été chaud, c'est pas vraiment des prévisions mensuelles ou trimestrielles qui nous étonnent dans ce contexte de changement climatique. En revanche, effectivement, il est parti un peu trop vite et un peu trop fort. Par contre, ça ne nous dit pas de la suite du programme. Donc même si pour l'instant on n'a pas encore mis fin à cette vague de chaleur et on mettra sans doute pas fin avant le milieu de semaine prochaine au mieux, c'est pas exclu qu'on en reprenne une autre. Pour l'instant, c'est encore trop précoce pour se prononcer sur la suite de l'été. Ça n'exclut pas un mois d'août soit chaud, soit frais. C'est pas vraiment le scénario qui se dessine. En tout cas, on n'a pas vraiment de visibilité là-dessus. C'est bien trop tôt.
4: Sébastien Léas de Météo France. Donc en attendant, on a toujours un soleil écrasant pour cette nouvelle journée de canicule dans le sud-est de la France. Pensez toujours à vous hydrater régulièrement, à éviter de sortir aux heures les plus chaudes, à éviter également les activités physiques cet après-midi. Côté météo des forêts, toute l'Occitanie, le Vaucluse, le Var et la Drôme sont placés en vigilance élevée, vigilance orange pour ce risque de feu de forêt. Prenez toutes les précautions nécessaires. Vous retrouvez tous les bons réflexes sur le site feu-forêt.gouv.fr. Les températures de cet après-midi, une trentaine de degrés autour de Marseille, 31 à Montpellier, 38 à Montélimar, 39 du côté de Lyon, 40 degrés pour la région de Clermont-Ferrand. Et encore, ce sont les températures moyennes que je vous ai transmises.
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4: 10h04, un trafic ponctué par des bouchons en région lyonnaise et ailleurs. Des véhicules en difficulté quand ce ne sont pas des obstacles sur les voies de circulation. Je vais vous retrouver tout d'abord sur l'axe entre Bordeaux et Lyon. Il s'agit de l'autoroute A89 avec notamment ce véhicule en difficulté pour vous qui traversez deux départements placés en vigilance rouge, la Loire et le Rhône, et le Puy-de-Dôme si vous roulez en direction de Clermont-Ferrand juste après Noiretable, la sortie numéro 31, kilomètre 455. Notez qu'un véhicule est arrêté en difficulté, voie de droite et bande d'arrêt d'urgence concernée. C'est au kilomètre donc 455. Et puis un tout petit peu plus loin, kilomètre 450, des obstacles, des morceaux de pneus sur la totalité des voies de circulation. Toujours en direction de Clermont-Ferrand. Pour vous qui faites le trajet en vallée du Rhône, alors on va se retrouver d'abord à Lyon, où il y a eu quelques difficultés du côté du tunnel sous Fourvière. Il y en a toujours d'ailleurs, si vous passez sur la métropolitaine 7. Pour vous qui circulez en direction de Paris, il faudra s'attendre à une bonne dizaine de minutes de patience. Au moins, j'apprends à l'instant même avec les services de la métropole du Grand Lyon que le tunnel sous Fourvière a rouvert il y a tout juste quelques minutes en direction de Paris. Donc, affaire à suivre, ça devrait, si rien ne s'y oppose, s'améliorer. On va garder un œil également sur le contournement est de Lyon, l'autoroute A46. Si vous roulez en direction de Paris, de Strasbourg, quelques petites minutes supplémentaires de ralentissement tout à fait traditionnel. Entre Lyon et Marseille, l'autoroute A7, un trafic qui reste fluide. Pour l'instant, pas grand-chose à vous indiquer. Notez néanmoins que si vous passez le péage de Lens, de Provence dans les Bouches-du-Rhône en direction de Lyon. 7 km après la bifurcation A7, A8, un véhicule est arrêté en panne juste après la barrière de péage. Allez, un petit mot de l'accent entre la Provence et le secteur de Nîmes. Si vous êtes sur l'autoroute A54 en direction de Marseille, sachez qu'au niveau du péage de Saint-Martin-de-Crau, un obstacle pourrait gêner votre passage. C'est juste avant. Les patrouilleurs sont prévenus et font le nécessaire pour se rendre sur place. Du côté de Nîmes, quelques légers ralentissements tout au bout de l'autoroute A54. Signe que le trafic se densifie un petit peu. Si vous empruntez l'autoroute de desserte de Montpellier, tout comme plutôt la partie de l'autoroute A9 qui contourne l'agglomération montpelliéraine, si vous êtes en direction de Barcelone, un obstacle sur la voie la plus à gauche, de gros morceaux de pneus, kilomètre 102. Et puis si vous êtes ailleurs, notamment sur l'autoroute A61, je terminerai par là, l'axe entre Toulouse et la Méditerranée, si vous êtes entre Narbonne et Carcassonne en direction de Toulouse, un véhicule en panne sur voie de droite et bande d'arrêt d'urgence, les patrouilleurs et les dépanneurs font le nécessaire pour intervenir le plus rapidement possible. C'est 12 km après avoir passé la bifurcation entre la 9 et la 61 à Narbonne.
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La musique de Stéphane Escher, c'était Pas d'amis comme toi. Je vous souhaite une excellente journée. Bonjour à toutes et à tous. Merci de nous avoir choisis pour vous accompagner le long de votre trajet. On va garder un œil sur des conditions de circulation qui restent dans l'ensemble assez favorables. On va garder un œil sur ce trafic qui reste encore quand même soutenu sur le secteur de la région de Lyon avec la fermeture. Il y a encore quelques minutes du tunnel sous Fourvière en direction de Paris. Ce n'est plus le cas, mais le bouchon qui s'est formé en amont, lui, est toujours bien présent. On fait le point sur la situation aux alentours de 10h15. Pour nous emmener jusque-là, il y aura Skip the Use avec Ghost. Ce sera juste après le groupe Le Bruit de l'Autre. Voici King Kong.

0: À la musique de Skip the Use sur le 107.7. Merci de votre fidélité. Dans un instant, un nouveau tour d'horizon de vos conditions de circulation. Et puis côté musique, je vous prépare les Sister Sledge.
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0: À 10h passé de 17 minutes, le trafic à cette heure-ci, rythmé par des bouchons en région lyonnaise, il y a eu la fermeture du tunnel sous Fourvière, le trafic y est dense, ça coince dans les deux sens de circulation, alors un petit peu plus en direction de Paris, tout au bout de la métropolitaine 7, ça reste aussi soutenu en direction de Marseille, tout au bout de la métropolitaine 6, je vous rappelle que ce secteur est au-delà du réseau Vinci Autoroute. Ça, ce sont pour les bouchons que j'avais à vous transmettre. Si vous êtes sur l'axe entre Lyon et Clermont-Ferrand, la 89, un petit détour par le Puy-de-Dôme qui fait partie des départements placés en vigilance rouge par Météo France au même titre que la Loire. Pour ceux qui nous concernent, vigilance canicule, hein, évidemment, ça va sans dire, mais ça va mieux en le disant. Encore une fois, n'hésitez pas à multiplier les pauses tout au long de votre route. Et donc, dans ce département du Puy-de-Dôme, ou plutôt de la Loire, hein, avant de rentrer dans le Puy-de-Dôme, juste après Noir-Étable, la sortie numéro 31, kilomètre 455, poids lourd en panne sur voie de droite et bande d'arrêt d'urgence. Le secteur est en train d'être sécurisé. Sachez que sur place, les forces de l'ordre sont en train d'intervenir. Changement total de décor, je vous retrouve en Provence, au niveau de la barrière de péage de Lançon de Provence, entre Avignon et Marseille. Vous circulez en direction de Lyon. Sachez qu'un véhicule est tombé en panne juste après la barrière de péage de Lançon de Provence. Et puis, si vous êtes cette fois-ci en Occitanie, sur les bords de la Méditerranée, là je vais vous rejoindre dans deux secteurs sur l'autoroute A9. Alors d'abord dans la région de Nîmes, vous qui roulez en direction de Lyon, 4 km après la bifurcation avec l'A54, kilomètre 51, à un véhicule de l'autoroute sur voie de droite et bande d'arrêt d'urgence. Et puis, si vous êtes là plutôt dans le secteur entre Narbonne et Béziers, vous qui approchez de Béziers en direction de Montpellier et de Lyon, kilomètre 169, 20 km environ après la sortie pour Narbonne-Est, sortie 37, un obstacle, des morceaux de pneus pourraient se trouver sur les voies de circulation. Les patrouilleurs sont en train d'arriver sur place pour intervenir. Et puis je terminerai avec toujours les conséquences de ce véhicule qui est tombé en panne un petit peu plus tôt au cours de la matinée entre Narbonne et Carcassonne. Nous sommes ici sur l'autoroute A61, vous roulez en direction de Toulouse. Sachez que 12 km après la bifurcation à Narbonne, entre l'A9 et l'A61, un véhicule donc a nécessité la neutralisation de la voie de droite. Si le véhicule a été évacué, la neutralisation est toujours en cours, kilomètre 365. Excellente route avec nous, et dans une petite poignée de minutes, c'est la musique de Mylène Farmer, son nouveau titre, C'est à qui le tour. Ce sera juste après comme premier les Sister Sledge.

0: C'était la musique de Mylène Farmer. C'est à qui le tour? Eh bien, c'est au tour de Mathis Bontou, qui nous a rejoint, Mathis de la rédaction, qui va nous redévelopper en quelques mots les principales informations à retenir dans le, pour le prochain point complet sur vos conditions de circulation.
1: Ah oui, Quentin, alors il y a pas mal de véhicules en panne hein, sur la 89, la 7 et la 61. Et sinon, partout, tout roule pour vous, avec le petit jeu de mots, bien sûr. Mais tout est correct pour vous sur les autoroutes du sud de la France.
0: Merci beaucoup, Mathis, et on se retrouve donc dans quelques instants avec la musique tout de suite pour nous accompagner. Rihanna, tout de suite, Non Stop the Music. Please don't...

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1: 10h31, on prend les mêmes et on recommence un trafic qui reste dans la majorité des cas fluide sur les grands axes que vous empruntez, sauf en région lyonnaise où il reste encore quelques bouchons. Alors, de manière habituelle, sur le contournement est de Lyon, l'autoroute A46, et puis lentement mais sûrement, un trafic qui revient un petit peu à la normale sur l'autoroute A7, sur la métropolitaine 7, avant de franchir le tunnel sous Fourvière au-delà du réseau Vinci Autoroute. Vous comptez quand même au moins un bon quart d'heure de patience selon les estimations en direction de Paris, et ce sera un trafic là aussi plutôt long à franchir en direction de Marseille après avoir passé le secteur d'Écully et de Champagne au Mont d'Or. Je vous tiens au courant de l'évolution de la situation si nécessaire pour vous qui nous écoutez par exemple sur la 89. A89 à l'ouest de Lyon, nous allons nous retrouver. Je vous rappelle que vous allez traverser des départements qui sont à la fois en vigilance orange et rouge pour cette canicule entre la Loire et le Puy-de-Dôme. Vous traversez ces deux départements placés en vigilance rouge. Hydratez-vous régulièrement, multipliez les pause, ça va de soi, bien entendu. Et puis si vous faites le trajet sur la 89 en direction de Clermont-Ferrand, juste après Noir, étape la sortie numéro 31. Notez la présence d'un véhicule arrêté en difficulté sur la voie de droite et la bande d'arrêt d'urgence, secteur sécurisé, kilomètre 455. Vous faites le trajet en vallée du Rhône entre Lyon et Marseille. Trafic fluide, là encore, néanmoins. Il peut y avoir quelques légers ralentissements qui se forment, ça apparaît de temps en temps au niveau de la bifurcation entre l'autoroute A7 et l'autoroute A54, souvent pour prendre la direction de Nîmes et d'Arles sur l'autoroute A54, une fois que vous avez passé le péage de Lançon-de-Provence, vous n'êtes pas à l'abri d'apercevoir des véhicules arrêtés en difficulté, et ce, dans les deux sens de circulation. Et puis, si vous êtes en Occitanie, le long du golfe du Lion, un trafic qui reste dans l'ensemble calme, du moins pour l'instant. Si vous êtes dans la région de Nîmes, en direction de Lyon, sur l'autoroute A9, notez la présence d'un véhicule de l'autoroute arrêté sur voie de droite et bande d'arrêt d'urgence, kilomètre 51. Et puis, si vous êtes sur l'autoroute de desserte de l'agglomération Montpellier-Rennes, donc aux portes de Montpellier, en direction du centre-ville de Montpellier, un véhicule roule à faible vitesse après Saint-Jean-de-Védas, la sortie numéro 32. Je terminerai avec vous qui circulez sur l'autoroute A61, toujours les conséquences d'un véhicule qui a été en difficulté en début de matinée entre Narbonne et Carcassonne sur l'autoroute A61, direction Toulouse. Ça se passe 12 km après la bifurcation entre l'autoroute A9 et l'autoroute A61, kilomètre 365. Toujours une intervention en cours de la part des patrouilleurs d'après les informations qui me parviennent.
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1: Pas moins de 40 noyades le week-end dernier en France du fait de la canicule. Les vacances d'été, les baignades dans la mer ou l'océan peuvent aussi être risquées. L'an dernier, 50% des décès par noyade ont eu lieu pendant cette période. Il est donc primordial de prendre ces précautions. Nous en reparlerons, ce sera juste après la musique de Maëlle.

La musique de Maël, toutes les machines sur le 107.7. Priorité au trafic, une nouvelle information qui nous parvient à l'instant même et qui vous concerne si vous êtes actuellement en Vallée du Rhône sur l'autoroute A7 en direction de Lyon. Sachez que si vous êtes plus précisément dans la région de Montélimar entre Orange et Valence, si vous roulez donc en direction de Lyon, 4 km après Montélimar Nord, Saulx-sur-Rhône, la sortie numéro 17, km 99, un accident se serait produit sur Valence. Si vous roulez donc en direction de Lyon, 4 km après Montélimar Nord, Saulx-sur-Rhône, la sortie numéro 17, km 99, un accident se serait produit sur la voie la plus

0: nous nous devons d'adopter les bons réflexes.
1: En mer, comme sur la route, le trafic est beaucoup plus dense en été. Et en mer, comme sur la route, les risques sont connus. Le capitaine Guillaume Leral, porte-parole de la préfecture maritime de l'Atlantique, vous les passe en revue.
2: On a très régulièrement des esquivants qui sont isolés par la marée. C'est-à-dire qu'ils partent à la pêche à pied ou en randonnée le long du littoral sans surveiller les horaires de marée et se retrouvent isolés par un bras de mer et donc font appel à des secours pour venir les tirer d'affaire. Un autre risque plus significatif en mer, c'est le risque de chute à mer qui peut entraîner évidemment la noyade. Et le troisième risque sur lequel je voulais insister, c'est le risque des baïnes, notamment sur la côte aquitaine et l'ensemble des côtes du sud-ouest. Les baïnes sont un phénomène de courant qui entraîne vers le large le nageur qui se fait prendre dans une baïne. Et donc, pour éviter ça, il faut nager parallèle à la plage, ce qui n'est pas forcément un réflexe naturel pour des personnes non sensibilisées.
1: Face à ces nombreux risques, chacun doit prendre ses dispositions.
2: Il y a des bons réflexes à adopter pour éviter de se faire piéger. Le premier réflexe, c'est s'informer. Donc s'informer de la météo, s'informer des marées, avant toute activité nautique, avant toute activité sur le littoral. Le deuxième réflexe, c'est prévenir. Donc prévenir ses proches de ses intentions, sa destination, ses heures de retour. Ensuite, deux éléments techniques, c'est avoir un moyen de communication avec soi, donc son téléphone chargé avec une pochette étanche, et porter un gilet. Dès qu'on est en mer, il faut porter un gilet, même s'il fait beau, même si la mer bouge pas. On a chaque année des personnes qui tombent à la mer, notamment sur des embarcations semi-rigides par exemple, qui se retrouvent isolées parce que le coupe-circuit du véhicule n'a pas fonctionné, et on les récupère plusieurs heures après, et elles ne survivent que parce qu'elles ont un gilet. Donc le gilet est vraiment vital. Dernier point, si vous cherchez à joindre les secours en mer, un seul numéro de téléphone, le 196, c'est un numéro qui permet de joindre directement les centres de coordination des secours et qui permet votre géolocalisation immédiatement. Donc un numéro à retenir, le 196.
1: Et pour les pratiquants de sport nautique, pensez à marquer votre matériel. Indiquez votre nom, votre numéro de téléphone. Comme ça, en cas de perte, cela permettra aux sauveteurs de ne pas déclencher inutilement des opérations de sauvetage qui les mettraient en danger si en fait vous êtes joignable.
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0: La suite du trajet en musique avec Taylor Swift et puis nous allons revenir sur cet accident qui s'est produit dans le secteur de Montélimar en vallée du Rhône entre la région d'Oranger et de Valence. Vous êtes en direction de Lyon, ça vous concerne juste après Montélimar Nord, Saulx-sur-Rhône, la sortie numéro 17. On en reparle après Taylor Swift.
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1: 10h passé de 45 minutes, nous allons nous retrouver évidemment en Vallée du Rhône dans quelques instants. Je commencerai très rapidement d'abord par la région nimoise. Si vous êtes sur l'autoroute A9 et que vous roulez dans la région de Nîmes, donc en direction de Lyon, notez qu'un patrouilleur est en formation et donc en exercice sur la voie de droite et la bande d'arrêt d'urgence. C'est au kilomètre 51, soit 4 km après la bifurcation A9 à 54. Ceci étant dit, on va se consacrer pleinement à la Vallée du Rhône avec cet accident qui vous concerne en direction de Lyon. On est ici donc entre Orange et Valence, dans la région de Montélimar. Vous roulez en direction de Valence et de Lyon, 2 km après avoir passé le secteur de Montélimar-Nord, Saulx-sur-Rhône, la sortie qui porte le numéro 17. Alors, c'est même 4 km après. Sachez qu'un bouchon donc est en train de se former sur 2 à 3 km et au moment où je vous parle, donc il y a donc toujours, selon les indications fournies par les services de l'autoroute et aux services de l'autoroute, 2 voitures accidentées sur voie de gauche. Les services de l'autoroute qui font le nécessaire pour intervenir le plus rapidement possible dans ce secteur. Laissez bien libre la bande d'arrêt d'urgence et il faut d'ores et déjà quelques petites minutes de patience pour traverser cette zone. On parle d'une dizaine de minutes selon les estimations qui viennent d'être réactualisées sous mes yeux. On surveille l'évolution de la situation, bien entendu. Vous qui faites le trajet sur le reste de la vallée du Rhône, pour l'instant, ça se passe dans l'ensemble plutôt bien. Un petit mot de la région lyonnaise avec ces bouchons qui s'intensifient sur le contournement est de Lyon, l'autoroute A46 direction Paris et Strasbourg, mais aussi en direction de Marseille au niveau du tunnel sous Fourvière au-delà du réseau Vinci Autoroute. La métropole de Lyon nous indique qu'il y a une voie en moins pour passer dans le tunnel sous Fourvière. Alors, il y a tout juste quelques instants, l'information a été levée. Donc, sachez qu'au moment où je vous parle, ça repasse à nouveau sur deux voies de circulation dans le tunnel sous Fourvière. Néanmoins, il va falloir quand même s'armer de patience si vous nous écoutez à l'ouest de Lyon et que vous avez l'intention d'emprunter la métropolitaine 6 en direction du centre-ville de Lyon et de Marseille. Ça va être encore un petit peu compliqué. Toujours en Auvergne-Rhône-Alpes, Mathis Bontou, on voit avec vous un nouvel événement.
2: Et oui, Quentin, vous qui roulez sur la 89 en direction de Bordeaux, entre Lyon et Clermont-Ferrand, 1 km après la sortie 31 Noir-Étable, au kilomètre 455, un véhicule en panne sur la voie la plus à droite avec une neutralisation de la bande d'arrêt d'urgence. Et la voie la plus à droite, les services de sécurité sont sur place.
1: Merci Mathis, et on rappelle effectivement que vous traversez ici deux départements placés en vigilance rouge pour canicule. La chaleur va continuer de s'intensifier. On ira chercher quand même un peu plus de 40 degrés du côté de Clermont-Ferrand, donc raison de plus pour éviter de voyager aux heures les plus chaudes. Et pensez à prendre de l'eau avec vous. Joyce Jonathan, comme d'hab, arrive dans un instant, juste après Whitney Houston.

La musique de Joyce Jonathan avec, comme d'hab, la principale information à 10h55. C'est d'évoquer ensemble cet accident qui s'est produit en vallée du Rhône sur l'autoroute A7 dans la région de Montélimar. Vous êtes en direction de Lyon, vous êtes concerné, ça commence après Montélimar Sud, Pierre Latte, la sortie numéro 18. Un bouchon qui demande de plus en plus de distance à franchir, mais qui demande aussi un petit peu plus de temps. Vous allez devoir patienter. Alors, selon les estimations, ça peut être assez variable. À minima, c'est une dizaine de minutes, mais j'ai des estimations qui commencent à aller chercher la quinzaine de minutes d'attente dans ce secteur. Qui plus est, avec une chaleur qui augmente un petit peu dans ce secteur, n'hésitez pas à marquer en amont la pause pour patienter dans de meilleures conditions. Vous avez auparavant l'air de repos, notamment du Logis 9, l'air de repos du Jabron qui peut vous accueillir, du Roubion, pardon, qui peut vous accueillir. Et puis, sinon, vous avez l'air de service de Montélimar Ouest qui vous est qui vous permet de vous dégourdir les jambes et puis surtout d'attendre dans un bâtiment réfrigéré, en tout cas climatisé, pour pouvoir attendre dans de bien meilleures conditions. Voilà pour ce petit rappel. Ailleurs, d'autres événements, on continue de garder un œil sur tout cela et on en reparle après l'actu de 11h pour nous emmener jusqu'ici. Calogero et Grand Corps Malade, l'ombre et la lumière.

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0: la musique de Grand Corps Malade et de Calogero, l'ombre et la lumière, priorité au trafic, une information qui vous concerne si vous êtes actuellement sur l'autoroute A9 dans la région de Nîmes, vous roulez en direction de Montpellier, de Barcelone, kilomètre 51, 5 km après Nîmes, Est Marguerite, véhicule de l'autoroute en intervention. 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
2: Bonjour, l'un des plus grands festivals de France annulé, c'est une des conséquences de la canicule historique que l'on vit en ce moment. Les organisateurs de Solidays viennent d'annoncer qu'ils devaient renoncer à l'édition 2026, prévue ce week-end à Paris. Ils répondent à une demande de la préfecture de police de la capitale. La marche des fiertés est-elle reportée à septembre prochain? Paris est particulièrement exposé depuis le début de la semaine et la baisse réelle des températures n'est pas prévue avant lundi. Une nouvelle cellule interministérielle de crise se réunira cet après-midi à Matignon. Selon Sébastien Lecornu, la situation demeure maîtrisée dans les EHPAD. La vigilance des autorités se concentre donc, dit-il, sur les personnes isolées à leur domicile. Ce sont elles qui ont notamment recours aux hôpitaux où l'activité est très soutenue. Trop de personnes continuent à pratiquer une activité physique malgré les températures et les alertes, dénonce par ailleurs le chef du gouvernement. Dans ce contexte, 850 000 collégiens planchent en ce moment sur l'épreuve de français du brevet des collèges. Elle a été maintenue mais légèrement adaptée. Deux pauses de 15 minutes peuvent être observées en fonction de la température des salles d'examen et des bouteilles d'eau sont distribuées aux élèves de 3e. La course contre la montre se poursuit au Venezuela, 36 heures après le double séisme qui a secoué le pays. Le dernier bilan fait état de 235 morts et 1500 blessés, mais il y a également de nombreux disparus et les secouristes s'activent dans les décombres des immeubles qui se sont effondrés. Un premier détachement militaire américain est arrivé ce matin à Caracas pour coordonner l'aide aux victimes. On passe au sport et au football.
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2: Troisième et dernier match de poule ce soir pour les Bleus. L'enjeu est de prendre la tête du groupe I en battant la Norvège, elle aussi invaincue pour l'instant dans la compétition. L'équipe de France devra par ailleurs faire sans Didier Deschamps, revenu en France suite au décès de sa mère. Le coup d'envoi de la rencontre sera donné à 21h. À la même heure, le Sénégal affronte l'Irak. Il est à présent 11h02 et vous connaissez les grands titres de l'actualité de ce vendredi 26 juin. On passe tout de suite à la météo.
0: Merci beaucoup Francine. Concernant la météo, toujours 61 départements placés en vigilance rouge par Météo France. Ce sont 22 qui sont en vigilance orange. La canicule historique qui touche la France va encore durer plusieurs jours. Une atténuation progressive se dessine à partir de ce vendredi par l'ouest. Et ensuite, à quoi faut-il s'attendre? Écoutez la réponse de Sébastien Léas de Météo France.
4: Alors, on avait déjà des scénarios qui nous annonçaient un été chaud. C'est pas vraiment des prévisions mensuelles ou trimestrielles qui nous étonnent dans ce contexte de changement climatique. En revanche, effectivement, il est parti un peu trop vite et un peu trop fort. Par contre, ça ne nous dit pas de la suite du programme. Donc, même si pour l'instant, on n'a pas encore mis fin à cette vague de chaleur et on mettra sans doute pas fin avant le milieu de semaine prochaine au mieux, c'est pas exclu qu'on en reprenne une autre. Pour l'instant, c'est encore trop précoce pour se prononcer sur la suite de l'été. Ça n'exclut pas un mois d'août soit chaud, soit frais. C'est pas vraiment le scénario qui se dessine. En tout cas, on n'a pas vraiment de visibilité là-dessus, c'est bien trop tôt.
0: Sébastien Léas de Météo France. Côté température pour cet après-midi, eh bien, il va falloir s'attendre à des valeurs de l'ordre de 30 degrés en moyenne du côté de Marseille, 31 à Montpellier, 33 à Perpignan, 38 à Montélimar. Ce sera 39 pour Lyon, jusqu'à 40 degrés en moyenne du côté de Clermont-Ferrand. Et dans cette chaleur écrasante, je vous rappelle que le risque de feu de forêt est particulièrement élevé. Toute l'Occitanie est concernée. Le Vaucluse, le Var et même la Drôme sont en vigilance élevée pour cette météo des forêts de Météo France, vigilance orange là encore, donc pensez à prendre toutes les dispositions nécessaires, d'autant plus si vous êtes bricoleur, hein, évitez de faire des travaux qui font des étincelles près de la végétation et si vous devez partir en balade, par exemple ce week-end, n'hésitez pas à vous renseigner sur l'ouverture ou non des massifs forestiers que vous allez peut-être vouloir traverser.
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0: se passe pas mal de choses en cette fin de matinée. Un trafic qui s'est densifié, ça se voit dans certains secteurs, notamment du côté de l'Occitanie. Si vous approchez de la région nimoise par l'autoroute A54, un bouchon traditionnel quand le trafic est dense pour passer de l'autoroute A54 à l'autoroute A9. On aura largement l'occasion d'en reparler. Je reste avec vous dans la région proche de la Méditerranée, entre Avignon et Marseille, sur l'autoroute A7, dans le secteur de Sénas, entrée et sortie numéro 26. Un piéton se mettrait en danger près des voies de circulation. Ça vous concerne dans les deux sens, quelle que soit votre provenance. La vallée du Rhône, toujours l'axe Lyon-Marseille, mais cette fois-ci la région de Montélimar, avec ce bouchon qui continue de prendre de l'ampleur pour vous qui devez traverser ce secteur. Au moins une vingtaine de minutes d'attente, selon les estimations, pour traverser la zone d'un accident qui s'est produit 4 km après Montélimar Nord, Saulx-sur-Rhône, la sortie qui porte le numéro 17, mais le bouchon, lui, commence après Montélimar Sud, Pierre-Latte, sortie numéro 18. Donc plusieurs options. Soit vous affrontez le bouchon, soit vous vous arrêtez en amont sur les aires de repos, sur les aires de service. Il y a l'aire de Montélimar Est qui peut vous accueillir pour une pause, notamment dans des bâtiments climatisés, sinon à l'ombre, notamment du côté de l'aire de repos du Logis 9, qui sera l'une des aires que vous allez peut-être vouloir choisir pour pouvoir marquer cette pause et attendre que la situation se décante un petit peu. Je jette quand même un petit coup d'œil de temps en temps au réseau secondaire. C'est en train de saturer du côté de Montélimar. Je vous tiens au courant de l'évolution de la situation si nécessaire. Voilà pour l'essentiel à retenir à cette heure-ci concernant cette traversée de la vallée du Rhône. Si vous êtes en direction de Lyon, toujours, ça se passe dans l'ensemble bien. Si vous êtes en direction de Marseille et de Valence, un petit peu de monde au niveau du péage de Vienne. On garde un œil sur cette situation là encore. Et puis à Lyon, sur le contournement est de Lyon, la 46, direction Paris et Strasbourg. Ça a repris de la vigueur. Désormais, une dizaine de minutes d'attente dans 6 km de difficulté après Vénissieux, sortie numéro 14. Et puis la traversée du tunnel sous Fourvière, qui se fait quand même un petit peu mieux en direction de Paris. Par contre, il reste toujours une dizaine de minutes d'attente en direction de Marseille. Toujours en Auvergne, Ronald Mathis Bantou, on vous retrouve avec d'autres informations dans cette région.
5: Et oui, vous qui roulez sur la 89 dans le secteur de Tarare-Centre, au niveau de l'échangeur 512, un Chevrolet errant est sur le secteur. Le patrouilleur Florian est en route. Vigilance si vous roulez pas loin.
0: Concernant la 89, Mathis, une autre information aussi d'actualité qui nous concerne depuis un petit bout de temps en direction de Clermont-Ferrand.
5: Et oui, si vous roulez toujours aussi sur la 89 en direction de Bordeaux entre Lyon et Clermont-Ferrand, 1 km après la sortie 31 Noir-Étable au kilomètre 455, un véhicule en panne sur la voie la plus à droite avec une neutralisation de la bande d'arrêt d'urgence et la voie la plus à droite. Les services de sécurité sont sur place.
0: Merci beaucoup Mathis. Deux départements que vous allez traverser, vigilance rouge pour la Loire et le Puy-de-Dôme, le reste étant quasiment tout en orange. Je ne peux que vous inciter encore une fois à multiplier les pauses et à prendre de l'eau si vous préparer votre trajet ou si vous avez pour le week-end ou les prochaines semaines qui arrivent un trajet à faire, prévoyez de l'eau en quantité suffisante pour tous à bord de la voiture.
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La musique de Caroline Loeb qui, je l'espère, ne vous a pas donné envie de souscrire un contrat d'assurance. Alors, soyez-en sûrs, nous on est efficace et pas cher et c'est le 107.7 pour vous accompagner 24 heures sur 24 et 7 jours sur 7. Dans un instant, un nouveau tour d'horizon de vos conditions de circulation avec malheureusement toujours ce bouchon hein, pour vous qui remontez la vallée du Rhône dans le secteur de Montélimar après Montélimar Sud. C'est Pierre Laplace-Artigue qui porte le numéro 18 en direction de Lyon. Il va falloir s'armer de beaucoup de patience, d'où l'intérêt de marquer une pause en doute en plus avec la chaleur qui continue de grimper en cette journée de vendredi. On continue de surveiller tout cela et puis symptôme d'un trafic qui se densifie dans certains secteurs, d'autres bouchons sont en train de se former, mais là simplement par affluence sur l'autoroute. On va encore continuer de surveiller l'évolution de cette situation et on en reparle à 11h15 dans le prochain point complet sur le trafic. Pour l'heure, voici la musique d'Eliott avec la Camisa Negra.

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1: Elle commence à se faire longue cette attente du côté de la vallée du Rhône pour remonter la vallée en direction de Lyon. Concrètement, vous nous écoutez entre Orange et Valence. Vous roulez en direction de Lyon dans le secteur de Montélimar après Montélimar Sud. Pierre Latte, sortie numéro 18, dernière sortie avant de rentrer dans un bouchon qui va vous demander, eh bien, avec des estimations qui se réactualisent quart d'heure après quart d'heure, désormais environ une demi-heure pour traverser le bouchon qui s'est formé en amont. D'où l'intérêt, je le rappelle encore une fois, de marquer la pause en amont sur les aires de repos, sur les aires de service pour patienter dans de meilleures conditions avec la chaleur qui continue de s'accumuler. Vous avez donc bien un petit peu en amont de Montélimar Sud, Pierre Latte, l'aire de Donzère qui peut vous accueillir. Sinon, vous avez peu de temps après l'aire de service de Montélimar Est qui sera là pour vous accueillir. Et puis sinon, si vous avez déjà dépassé ce secteur avant d'arriver vraiment dans le concret du bouchon, vous avez l'aire du Roubion qui vous attend. Alors ça, c'est une aire de repos. Et puis dans le bouchon, désormais, il y a aussi l'aire de repos du Logis Neuf qui vous attend pour pouvoir vous dégourdir un petit peu les jambes, vous aérer l'esprit et vous mettre à l'ombre pour patienter dans de meilleures conditions. Tout cela, c'est la conséquence d'un accident qui est quasiment terminé. Les véhicules ont été évacués, les patrouilleurs sont arrivés sur place, les pompiers sont repartis, les forces de l'ordre sont également reparties. Reste sur place le patrouilleur qui continue de neutraliser la voie de gauche avec probablement dans ce genre de situation, vous le savez, des opérations de nettoyage. Il ne faut pas confondre vitesse et précipitation, donc laissez bien le temps aux patrouilleurs de faire les dernières opérations de sécurité. Voilà pour l'essentiel à retenir au moment où je vous parle. Si vous faites le trajet ailleurs sur cette même vallée du Rhône, ça se passe dans l'ensemble plutôt bien. Je n'ai plus de difficultés particulières à vous transmettre en Provence. On va faire un petit crochet par la région nîmoise avec notamment ce bouchon qui s'est formé tout au bout de l'autoroute à A54. Et pour cause, vous êtes de plus en plus nombreux à emprunter cette autoroute. Et à l'arrivée à Nîmes, vous passez de deux à une seule voie de circulation pour devenir une bretelle qui va s'engager sur les voies de l'autoroute A9. Quand le trafic se densifie, il y a toujours un petit peu de monde dans ce secteur. Vous qui faites le trajet en Auvergne-Rhône-Alpes, un petit mot de la région lyonnaise, contournement est de Lyon, la 46, on reste sur notre lancée, 5 à 10 minutes de patience en direction de Paris et de Strasbourg, et puis la traversée de Lyon se fait compliquée en direction du sud. Vous êtes nombreux à aller chercher le soleil qui est déjà bien présent un peu partout sur le territoire, mais donc vous êtes nombreux à prendre la direction de la Méditerranée, et ça se voit à l'entrée du tunnel en direction de Marseille. Toujours en Auvergne-Rhône-Alpes, Mathis Bonteau avec vous, on fait un focus sur l'axe Lyon-Clermont-Ferrand, la 89.
2: Et oui, vous qui roulez sur la 89 en direction de Bordeaux, entre Lyon et Clermont-Ferrand, 1 km après la sortie 31, noir et tableau, kilomètre 455. Un véhicule en panne sur la voie la plus à droite avec une neutralisation de la bande d'arrêt d'urgence. Et la voie la plus à droite, les services de sécurité sont sur place. Et aussi, toujours sur la 89, dans le secteur de Tarare-Centre, au niveau de l'échangeur à 512, un chevreuil errant sur le secteur. Le patrouilleur Florian est sur place. Vigilant si vous roulez pas loin.
1: Merci beaucoup Mathis pour ces quelques précisions. Allez, une dernière information qui apparaît à l'instant même sur nos écrans. Pour vous qui circulez dans la région de Perpignan, vous qui circulez en direction de Montpellier et de Lyon, 6 km après Perpignan, ensuite sortie 42, un obstacle qui pourrait éventuellement gêner votre passage, kilomètre 249. La route ensemble est en musique pour vous aider à patienter, notamment vous qui êtes du côté de la vallée du Rhône. This is avec Try Try Try, juste après les Fugees.

La musique de Dizzy, c'était Try sur le 107.7. Un coup d'œil rapidement à vos conditions de circulation qui restent perturbées du côté de la vallée du Rhône, quand bien même l'accident que nous avons cité après Montélimar Nord, Saulx-sur-Rhône, est désormais plutôt sur la bande d'arrêt d'urgence. En tout cas, des interventions qui se poursuivent uniquement sur bande d'arrêt d'urgence, kilomètre 99. Et bien, malheureusement, dans le bouchon qui s'est formé à l'arrière, un accident s'est produit sur voie de droite, kilomètre 106. Tout cela en direction de Lyon, je le rappelle. On refait le point sur la situation dans les prochaines minutes. Toujours la chaleur qui nous accompagne, des bouchons également en région lyonnaise, mais aussi du côté de Nîmes. Et puis, je surveille également avec vous la Nationale 113 dans le secteur d'Arles qui est bien saturée à cette heure-ci. On en reparlera après encore un peu de musique pour la suite du trajet. Voici Gossip.

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1: Et à 11h, passé de 29 minutes, un trafic qui commence à être rythmé par des accidents en ce milieu de journée, toute fin de matinée. Je vais vous rejoindre sur l'axe entre Toulouse et la Méditerranée, l'autoroute A61. Vous roulez en direction de Montpellier et de Barcelone. Si vous êtes dans la région entre Toulouse et Carcassonne, direction Montpellier-Barcelone, donc 10 km après Castelnaudary, sortie 21, km 297. Un accident qui se serait produit, peut-être une gêne à votre passage dans ce secteur. Le long du golfe du Lion, pas de difficultés particulières dans la région de Perpignan, de Narbonne, de Béziers sur l'autoroute A9, idem du côté de Montpellier, ça se passe bien. Du monde hein, en arrivant d'Arles et de la Provence par l'autoroute A54 dans le secteur de Nîmes. Sachez qu'il y a au moins pour une dizaine de minutes d'attente après le secteur de Garon, la sortie qui porte le numéro 2 avant de vous engager sur les voies de l'autoroute A9, sachant que vous aurez déjà patienté dans le secteur entre Saint-Martin-de-Crau et Arles sur la Nationale 113 au-delà du réseau Vinci Autoroute, secteur géré par la direction des routes méditerranéennes. Comptez quelques petites minutes supplémentaires pour vous qui roulez en direction d'Arles et de Montpellier. Du côté de la Provence, entre Avignon et Marseille, pas de difficultés particulières à vous transmettre. On va simplement se retrouver en vallée du Rhône. Alors déjà, pour évoquer un véhicule en panne dans la sortie d'Orange Centre, sortie numéro 21, vous êtes concerné uniquement en direction de Marseille, toujours donc sur l'autoroute A7. Et puis dans la région de Montélimar, eh bien malheureusement, une situation qui reste longue à traverser. Comptez une petite demi-heure d'attente dans 10 km de bouchons qui se sont formés, signe d'un trafic dense. Tout cela est la conséquence d'un premier accident qui s'est produit. Alors l'accident n'est plus sur les voies de circulation. Il s'était produit après Montélimar Nord, Saulx-sur-Aulne, la sortie numéro 17. Néanmoins, dans le bouchon qui s'était formé, un accident s'est produit sur la voie de droite. Il se serait produit sur la voie de droite au kilomètre 106, une vingtaine de kilomètres après Montélimar Sud, Pierre-Latte, la sortie numéro 18. Et avec donc ce trafic qui continue d'être congestionné dans ce secteur. La vallée du Rhône qui se charge également dès le secteur de Lyon, avec donc l'entrée du tunnel sous Fourvière au-delà du réseau, Vinci Autoroute, tout au bout de la métropolitaine 6 qui se fait un petit peu longue. Et puis, si on reste sur le réseau Vinci Autoroute, sachez qu'il y a donc toujours un petit peu de monde sur le contournement est de Lyon, direction Paris et Strasbourg. On va rester en Auvergne-Rhône-Alpes avec vous, Mathis Bontou. On s'intéresse une fois de plus à l'axe Clermont-Lyon.
2: Et oui, vous qui roulez sur la 89 en direction de Bordeaux entre Lyon et Clermont, 1 km après la sortie 31, noir et table au kilomètre 455. Un véhicule en panne sur la voie la plus à droite avec une neutralisation de la bande d'arrêt d'urgence. Et la voie la plus à droite, des services de sécurité sont sur place. À noter aussi que sur la 89, en direction toujours de Bordeaux. Il y a aussi des obstacles sur la voie, 18 km après la sortie 32, Saint-Germain-Laval au kilomètre 460.
1: Le kilomètre 460, merci beaucoup Mathis. Concernant cette zone que nous venons d'évoquer, la 89 traverse deux départements placés en vigilance rouge pour canicule. On va entrer dans le vif du sujet avec les heures les plus chaudes de la journée qui s'annoncent cet après-midi, d'autant plus du côté de Clermont-Ferrand. Hydratez-vous régulièrement, évitez les activités physiques, ça va sans dire, mais ça va toujours mieux en le disant.
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1: Et dans un instant, votre magoto sur le 107.7, Clio 6 essence contre Clio 6 hybride. La battle est lancée. Cette semaine, notre partenaire, l'Automobile Magazine, propose un essai comparatif de deux motorisations pour deux usages différents. C'est à découvrir juste après la musique de Vianney.
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0: de Vianney, c'était Je m'en vais sur le 107.7. Nous, on reste, hein, évidemment. Le 107.7, sachez-le, ne prend pas de vacances. Hein. On est toujours à vos côtés, 24 heures sur 24 et 7 jours sur 7 pour vous accompagner. La suite du trajet, des accidents hein, qui se produisent assez régulièrement maintenant depuis le milieu de matinée. Il y en a un dans le secteur entre Toulouse et Carcassonne sur l'autoroute A61 pour vous qui quittez Toulouse en direction donc de la Méditerranée, direction Montpellier, Barcelone, après Castelnaudary, sortie numéro 21, un accident sur voie de droite et sur voie de gauche et une partie de la voie de droite, c'est mieux dans ce sens, kilomètre 296. On aura l'occasion évidemment d'en reparler ailleurs, des bouchons dans la traversée de la Camargue et du département du Gard sur l'autoroute A54 et la Nationale 113 du Monde. Également à la suite d'accidents dans le secteur de Montélimar sur la 7 et en direction de Lyon, on aura largement l'occasion d'en reparler régulièrement. C'est l'heure de votre Magoto sur le 107.7. Nous retrouvons Sébastien Datte en compagnie d'un journaliste de l'Automobile Magazine.
1: Et cette semaine, j'ai le plaisir d'être en compagnie de Christophe Congrégat. Bonjour Christophe.
2: Bonjour.
1: Dossier spécial essai dans le dernier numéro de l'Automobile Magazine, dans lequel vous nous présentez les résultats des mesures que vous avez prises sur la nouvelle Clio, la Clio 6, que vous avez essayé en essence et en hybride, pour pouvoir les comparer.
2: Et la chose dont on se rend compte, c'est qu'il y a en fait un peu une Clio des villes et une Clio des champs. La Clio des villes, ça serait plutôt l'e-tech, l'hybride, qui est très agréable en ville, beaucoup faible de roulage électrique, faible conso. Par contre, sur route, sa boîte est un petit peu lente quand on veut dépasser, le temps de rétrogradage un peu long, en montagne, pareil, moteur un petit peu plus bruyant. Mmh. Donc, voiture prévue pour ceux qui roulent quand même pas mal en ville. Mmh. Et par contre, la Clio essence avec sa boîte auto, elle pourrait être agréable en ville, mais la gestion du stop and start est un peu ratée là. Donc en fait, il y a pas mal d'à-coups en ville, pas très agréable. Par contre, sur route, sa boîte auto reconnaît bien les montées, les descentes, elle s'adapte à votre façon de conduire. Donc c'est celle-là, la Clio des champs, pour ceux qui ne roulent pas trop en ville et roulent route, autoroute, montagne. Où elle sera plus à l'aise que l'hybride. Donc en fait, c'est chacun son choix.
1: Et est-ce qu'on fait le choix par rapport au portefeuille ?
2: Évidemment, les hybrides sont plus chers. Donc là, on commence à 24 600 € pour l'hybride, ce qui n'est pas déraisonnable par rapport à la concurrence. Elle est plutôt bien placée.
1: Et ce qui n'est pas déraisonnable par rapport à l'essence non plus. C'est quelques milliers d'euros en plus.
2: Oui, on est autour de entre 2 500 et 3 000 € de plus. Donc c'est pas déraisonnable. Est-ce qu'on rattrapera ça avec la conso plus faible ? Il faudra quand même rouler pas mal. Parce qu'en fait, la Clio essence, elle est très bien placée en boîte auto, elle commence à 21 900 et même à moins de 20 000 € en boîte mécanique avec ce même moteur. Donc oui, vraiment compétitif, d'autant qu'elle est à 21 900 et même à moins de 20 000 € en boîte mécanique avec ce même moteur. Donc oui, vraiment compétitif, d'autant qu'elle est bien équipée dès le

0: Merci beaucoup et à très bientôt, Christophe Congréga.
1: À bientôt.
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3: Et nous continuons de voyager en musique avec Naïka. Nous écouterons One Track Mind avant un nouveau point complet sur vos conditions de circulation, des bouchons qui se multiplient, parfois en conséquence d'accidents le long de votre trajet et d'un trafic dense en ce vendredi. On en reparle dans les prochaines minutes.
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1: À 11h, passé de 45 minutes, le trafic dense par endroits, ça se voit du côté de la Provence, de la vallée du Rhône. Mais avant d'aller dans ces régions, Mathis Bontou, on vous retrouve avec une information qui va vous concerner, qui va concerner celles et ceux qui nous écoutent en Occitanie.
2: Eh oui, vous qui roulez sur la 61 dans la région de Carcassonne, 10 km après la sortie 21, des bouchons sont en cours. La cause, un accident sur la voie la plus à gauche qui est neutralisée et aussi la voie qui est sur la plus à droite qui à des ralentissements sur ce secteur.
1: Alors effectivement, ça se passe après à Castelnaudary, la sortie numéro 21. Les services de l'autoroute se rendent sur place. Concernant le reste du Languedoc, du Roussillon, jusqu'ici ça va plutôt tranquillement. Vous n'êtes pas à l'abri de rencontrer quelques ralentissements dans le secteur de Montpellier. Et puis si vous êtes à l'approche de Nîmes sur l'autoroute à 54 entre Arles et Nîmes en direction de Montpellier, quelques minutes supplémentaires, signe d'un trafic dense. Donc je vous le disais, tout au bout de l'autoroute à 54, effet d'entonnoir, vous passez de deux à une seule voie de circulation. Ça ne manque jamais quand il y a un trafic qui se densifie. Le reste de la Provence, en tout cas pour la région Provence-Alpes-Côte d'Azur, pas de souci à se faire. Il y a quand même un peu de monde du côté des Bouches-du-Rhône et notamment dans la traversée de la plaine de la Crau. Si vous êtes en direction d'Arles et de Nîmes après avoir passé Saint-Martin-de-Crau, il faudra donc patienter quelques petites minutes supplémentaires. Trafic dense sur le réseau géré par la direction des routes Méditerranée. Vous qui faites le trajet en vallée du Rhône mais en direction de Lyon, toujours ces longs bouchons à traverser selon les estimations. Alors j'insiste bien, ce sont des estimations que je vous transmets à chaque fois. Après Montélimar Sud, Pierre-Latte, la sortie qui porte le numéro 18, on reste quand même sur 10 minutes, un quart d'heure de patience. Il y a eu un accident qui a mis un peu le feu aux poudres, le trafic est dense, il a du mal à repartir un petit peu à la normale. Et puis dans ce contexte de trafic dense, un accident s'est produit sur l'autoroute. Alors, en dehors des voies de circulation, sur la bande d'arrêt d'urgence, désormais les forces de l'ordre et les patrouilleurs nous indiquent que l'accident que j'ai pu citer au kilomètre 106 est sur la bande d'arrêt d'urgence. Néanmoins, ça peut continuer de générer un peu de curiosité et donc des ralentissements supplémentaires dans ce secteur. Vous qui faites le trajet en direction de Valence et de Lyon ailleurs, je n'ai pas d'autres événements à vous transmettre. Si vous faites le trajet dans l'autre sens de circulation, direction Valence et Marseille, sachez que si vous comptez marquer la pause sur l'aire de repos du Bornaron situé après Chanas à Rambert d'Albon, la sortie numéro 12, un véhicule est en panne sur la voie qui vous permet d'y accéder. Et puis, si vous êtes en région lyonnaise, toujours autour de monde, sur le contournement est de Lyon, la 46 direction Paris et Strasbourg, ça n'a pas évolué. Vous êtes concerné après Saint-Symphorien-d'Ozon, la sortie numéro 15, et puis au niveau du tunnel sous Fourvière, des ralentissements dans les deux sens de circulation. Un petit coup d'œil avec vous, Mathis, sur l'autoroute A89, l'axe Bordeaux-Lyon. Il reste encore des infos à transmettre à nos auditeurs.
2: Et oui, vous qui roulez sur la 89 en direction de Bordeaux entre Lyon et clairement 1 km après la sortie 31 Noir et Table au kilomètre 455, un véhicule en panne sur la voie la plus à droite. C'est une conséquence du coup de la neutralisation de la bande d'arrêt d'urgence. Les services de l'autoroute et de sécurité sont sur place.
1: Merci beaucoup Mathis concernant ces deux départements que nous allons traverser ensemble sur l'autoroute A89 et sur la 72 aussi. La Loire et le Puy-de-Dôme, toujours vigilance rouge pour canicule pour ces deux départements. Ce sont les seuls qui nous concernent, mais bien évidemment il y en a beaucoup d'autres partout sur le territoire métropolitain. Pensez vraiment à bien vous renseigner avant de prendre la route. Oria, soirée mondaine arrive dans un instant, juste après les Rembrandts.

La musique d'Oria, c'était Soirée mondaine à l'instant sur le 107.7. Merci de votre fidélité. Vous nous écoutez peut-être actuellement entre Toulouse et la Méditerranée. L'autoroute A61, direction Toulouse, direction Montpellier, pardon, en arrivant de Toulouse. Sachez donc que désormais l'autoroute est coupée en direction donc de Carcassonne, Montpellier et Narbonne. Ça ne passe plus au niveau de l'accident que nous avons cité auparavant, kilomètre 296, 10 km après Castelnaudary, sortie numéro 21, sortie que vous devez désormais emprunter obligatoirement. Ne vous posez pas plus de questions, hein, si, même si rien ne s'oppose à votre passage sur les voies de l'autoroute. Sortez de l'autoroute au kilomètre 287, donc à Castelnaudary, la sortie numéro 21, pour emprunter ensuite le réseau secondaire. Et ça va sans dire, mais ça va mieux en le disant, si vous nous écoutez sur le réseau secondaire, ne prenez pas l'autoroute A61 en direction de Montpellier et de Barcelone par l'entrée de Castelnaudary, entrée numéro 21. Donc elle aussi, vous allez vous retrouver directement dans les difficultés. Le patrouilleur est en train de se frayer un chemin pour pouvoir accéder au niveau de la zone de l'accident. Je vous tiens au courant de l'évolution de la situation. Laissez bien libre la bande d'arrêt d'urgence, s'il vous plaît, pour pouvoir permettre aux services de secours d'arriver plus efficacement dans ce secteur. Bon courage à vous. On est à vos côtés pour vous accompagner, vous informer, pour vous aider à patienter également sous cette chaleur qui continue de s'installer. Je vous propose d'écouter Ben l'Oncle Sol et un extrait de David Bowie également avec Let's Dance.

0: 7h. Merci de votre fidélité. Courage. L'autoroute A61 coupée en direction de Montpellier. On en reparle dans un instant. 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
2: La situation est extrêmement grave aux urgences de l'hôpital Pompidou à Paris. C'est ce qu'annonce ce matin la direction de cet établissement. Les conséquences de la canicule qui sévit en France depuis le week-end dernier commencent à se faire sentir dans la capitale. Le festival Solidays vient d'être annulé. La marche des fiertés est reportée à septembre. L'Ironman de Nice vient également d'être annulé. Par ailleurs, la vente et la consommation d'alcool est interdite à Paris dans l'espace public. Le ministre de l'Intérieur recommande aux préfets des départements en alerte rouge d'adopter la même mesure pour éviter tout risque d'engorger davantage les services de secours. Une nouvelle réunion interministérielle de crise est annoncée à Matignon cet après-midi. Hier, les températures minimales ont été en moyenne en France de 22 degrés. Il s'agit d'un nouveau record absolu. Dans ce contexte, l'envie de se rafraîchir est grande, mais elle mène à de nombreux drames depuis plus d'une semaine. 55 personnes sont mortes par noyade en France depuis le début de la canicule. Et dans la grande majorité des cas, ces noyades ont lieu sur des points de baignade non surveillés et non autorisés. Le bilan de l'été dernier est de 409 morts par noyade en France. L'épidémie d'Ebola qui sévit actuellement en République dominicaine du Congo risque d'être la plus meurtrière de l'histoire de ce virus. C'est ce qu'estime aujourd'hui le médecin Denis Mukwege, prix Nobel de la paix 2018. Le taux de létalité d'Ebola est estimé à 25% et les autorités ne parviennent pas à mettre en place les mesures sanitaires nécessaires dans un pays en guerre. On passe au sport et au football.
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2: Nouveaux pays sont qualifiés pour les 16e de finale de la Coupe du Monde. Le Japon, la Suède, l'Australie, la Côte d'Ivoire et l'Équateur ont obtenu leur ticket hier et cette nuit. Ce soir, ce sont les deux derniers matchs de poule pour le groupe I, celui de la France. Les Bleus sont déjà qualifiés, mais une victoire leur assurerait un tableau final un tout petit peu moins compliqué et leur éviterait des déplacements trop importants. France-Norvège débute à 21h. Au même moment, le Sénégal affronte l'Irak. Cette Coupe du Monde est à vivre tous les jours sur le 107.7 à travers un chiffre clé. Pour connaître le chiffre du jour, rendez-vous après vos conditions de circulation. Pour l'instant, à 12h02, c'est l'heure de la météo.
0: Merci beaucoup Francine. Concernant les départements en vigilance rouge, ils sont au nombre de 61, c'est une vingtaine en orange, 22 plus précisément. La canicule historique qui touche la France va encore durer plusieurs jours. Une atténuation progressive se dessine à partir de ce vendredi par l'ouest. Et pour la suite, à quoi faut-il s'attendre cet été? Écoutez la réponse de Sébastien Léas de Météo France.
4: Alors, on avait déjà des scénarios qui nous annonçaient un été chaud. C'est pas vraiment des prévisions mensuelles ou trimestrielles qui nous étonnent dans ce contexte de changement climatique. En revanche, effectivement, il est parti un peu trop vite et un peu trop fort. Par contre, ça ne nous dit pas de la suite du programme. Donc, même si pour l'instant on n'a pas encore mis fin à cette vague de chaleur et on mettra sans doute pas fin avant le milieu de semaine prochaine au mieux, c'est pas exclu qu'on en reprenne une autre. Pour l'instant, c'est encore trop précoce pour se prononcer sur la suite de l'été. Ça n'exclut pas un mois d'août soit chaud, soit frais. C'est pas vraiment le scénario qui se dessine. En tout cas, on n'a pas vraiment de visibilité là-dessus. C'est bien trop tôt.
0: Sébastien Léas de Météo France. Concernant les températures de cet après-midi, 30 degrés en moyenne à Marseille, 31 pour Montpellier, 33 à Perpignan, 38 à Montélimar, 39 à Lyon, 40 degrés en moyenne à Clermont-Ferrand. Et dans ce contexte, la météo des forêts nous annonce que toute l'Occitanie, en tout cas la partie qui nous concerne, est placée en vigilance orange, au même titre que le Vaucluse, le Var et la Drôme, pour les risques élevés de départ d'incendie. On passe à la suite du programme.
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0: On parlera actualité du ballon rond dans quelques instants. Côté musique, je vous prépare un bon Johnny Hallyday pour bien entamer ce 12-14 que nous entamons ensemble. Et puis, côté musique, on aura le plaisir de retrouver à notre rendez-vous Montez le son avec le collectif Breton. Ça va nous rafraîchir tout ça, ça arrive dans une poignée de minutes. Mais pour l'instant, comme promis, vos conditions de circulation.
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0: 4 et nous allons ensemble nous retrouver essentiellement en Occitanie. Il se passe aussi des choses du côté de la vallée du Rhône et partout ailleurs quelques obstacles, mais je vais me concentrer essentiellement sur l'axe entre Toulouse et la Méditerranée, l'autoroute A61. Et pour en parler, j'accueille sur l'antenne de Radio Vinci Autoroute Michael Mifsud du centre info trafic de Vinci Autoroute. Bonjour Michael.
5: Bonjour.
0: L'autoroute A61 est le théâtre d'un accident. Que se passe-t-il actuellement sur cette autoroute, Michael?
5: Alors donc vers 11h30, un accident s'est produit sur l'autoroute A61 direction de Narbonne, quelques kilomètres après la sortie de Castelnaudary, numéro 21. Cet accident qui implique donc deux véhicules sur l'ensemble des voies a nécessité depuis maintenant une dizaine de minutes la coupure totale de l'autoroute pour permettre aux services de secours d'intervenir.
0: Michael, quelles sont les mesures qui ont été prises pour éviter à celles et ceux qui arrivent de Toulouse de se retrouver dans cette difficulté ?
5: Donc pour vous qui arrivez en provenance de Toulouse et en direction de Narbonne, vous devrez obligatoirement sortir à la sortie donc 21 Castelnaudary afin de récupérer l'autoroute via l'entrée Bram en suivant la départementale 623.
0: Merci beaucoup Michael Mifsiu du Centre Info Trafic de Vinci Autoroute pour nous avoir apporté ces précisions, et on va garder un œil évidemment sur une situation donc qui se fait compliquée à l'heure de la pause déjeuner, à l'heure d'une canicule qui continue de s'intensifier une fois de plus pour cette journée, hein. L'Occitanie n'est pas épargnée, donc forcément ça va être une situation peut-être un petit peu dure à traverser pour vous qui êtes totalement à l'arrêt depuis quelques longues minutes dans ce secteur. On vous apporte tout notre courage, laissez bien libre la bande d'arrêt d'urgence s'il vous plaît, et ne vous aventurez pas trop loin de votre véhicule avec notamment des véhicules d'urgence qui peuvent intervenir, rouler à forte allure, hein, notamment sur la bande d'arrêt d'urgence, ou essayer de se frayer un chemin dans ce secteur. Je sais que c'est tentant de sortir de son véhicule, mais là en plus avec la chaleur, ça n'incite pas trop à le faire. N'oubliez pas qu'il peut y avoir aussi des deux roues qui peuvent remonter les voies en interfile et arriver parfois plus ou moins à vive allure en fonction de la disponibilité de la place qu'il y a dans les difficultés. Donc encore une fois, le meilleur choix à faire, c'est de rester tranquillement dans sa voiture dans la mesure du possible. Et on est là à vos côtés pour vous tenir au courant de l'évolution de la situation. Et encore une fois, j'insiste lourdement, mais si vous êtes à l'approche du secteur de Castelnaudary et que vous abordez sur l'autoroute A61 ce secteur, et que à Castelnaudary vous ne voyez rien qui vous empêche de continuer sur l'autoroute, sortez quand même. Même si rien ne s'oppose à votre passage, sortez de l'autoroute au risque de vous retrouver à l'arrêt pour une durée indéterminée avec toutes celles et ceux qui sont en train d'attendre. Vraiment, quitter l'autoroute avant, c'en est presque une injonction, mais c'est vraiment un conseil que j'ai vraiment à vous donner, c'est même une obligation à cette heure-ci. Et si vous nous écoutez sur le réseau secondaire, là aussi, un même conseil, même si rien ne s'oppose à votre passage, ne cherchez pas à rentrer sur l'autoroute en direction de Montpellier, vous allez vous retrouver directement dans les difficultés. Épargnez-vous ce genre de situation, prenez le réseau secondaire jusqu'à Bram, comme nous l'a dit Michael Mifsiu de Vinci Autoroute. Concernant le reste du pourtour méditerranéen, je vais revenir très rapidement sur la présence d'un véhicule qui nous est annoncé en feu au niveau de Béziers-Ouest, échangeur qui porte le numéro 36, ça se passe au niveau du péage, hein, qui permet d'aller et venir sur le réseau secondaire. Là aussi, prenez bien toutes les dispositions nécessaires. Des bouchons s'installent du côté de Nîmes, de la traversée de la plaine de la Croix, entre Saint-Martin de Croix et Arles, sur la Nationale 113, au-delà du réseau Vinci Autoroute. Et puis, les événements se multiplient, ça et là, des obstacles, des véhicules arrêtés en difficulté. Si vous êtes concerné par un événement, je vous tiens au courant avec un point géolocalisé, et puis méfiance en vallée du Rhône, en direction de Lyon, il peut y avoir encore quelques ralentissements dans le secteur de Montélimar qui ont bien du mal à se résorber.
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0: Allez, on va se changer un petit peu les idées et parler actualité du ballon.
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0: La Coupe du Monde 2026, c'est à vivre sur le 107.7 avec tous les jours durant la phase de groupe un chiffre clé pour tout savoir sur cet événement planétaire. Et aujourd'hui, Sébastien Datt, quel est le chiffre à l'honneur ?
6: 170, comme le nombre d'arbitres sélectionnés par la FIFA pour ce mondial. Parmi eux, 87 assistants de bord de terrain, 30 dédiés à la vidéo, la fameuse VAR, et surtout 52 arbitres centraux, enfin 51, puisque pour rappel, l'arbitre somalien Omar Hartan s'est vu refuser son entrée aux États-Unis par l'administration Trump, il est rentré chez lui. Côté tricolore, ils ne sont que deux à avoir été sélectionnés, Clément Turpin et François Le Texier. Exit en revanche, Stéphanie Frappard, qui était devenue au Qatar en 2022 la première femme à officier sur le terrain d'un mondial. Mais si la Française n'est pas là, elle a ouvert la voie. En effet, depuis le début de cette Coupe du Monde, deux autres femmes ont eu la chance de diriger un match. L'américaine Tori Penso lors de Tchéquie-Afrique du Sud, puis la mexicaine Katia Garcia lors de Tunisie Pays-Bas. En ce qui concerne les vocations, justement, sachez qu'arbitrer peut rapporter gros. En effet, à mondial hors norme, salaire hors norme, chaque officiel retenu pour cette 23e édition touchera 100 000 dollars. Et si c'est près de 87 000 euros, constitue déjà une belle somme, les meilleurs d'entre eux pourront embaucher des bonus substantiels lors des matchs à élimination directe avec des gains supplémentaires à chaque tour. Ainsi, l'arbitre central, qui sera désigné pour la finale du 19 juillet prochain, empochera un véritable pactole.
0: Merci beaucoup Sébastien, et comme tous les jours, vous retrouvez un chiffre marquant du mondial sur le 107.7 avec les résultats bien entendu tout au long de la journée. Je vous ai promis Johnny, le voici pour vous aider à patienter sur l'autoroute A61. On pense toujours à vous qui êtes à l'arrêt dans ce secteur, autoroute coupée, je le rappelle, en direction de Montpellier et puis ailleurs. Eh bien, la route se fait sous la chaleur, je vous propose de rouler tranquillement.

0: La musique de Johnny Hallyday. J'espère que vous en avez profité pour monter un petit peu le son. On continue de garder un œil sur vos conditions de circulation et puis on ira se rafraîchir, on ira prendre l'air de la mer avec notre rendez-vous Monter le son avec le collectif breton. Juste avant, il y aura Manon Lisa avec Le Petit Pêcheur. Autant vous dire qu'on va rester dans le thème.
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0: Passé de 15 minutes, la principale information à avoir en tête, c'est que l'autoroute A61 est coupée en direction de la Méditerranée. Un accident s'est produit entre Toulouse et Carcassonne en direction donc de Montpellier et de Barcelone. Ça ne passe plus au niveau du kilomètre 296, là où s'est produit un accident impliquant désormais 3 voitures. C'est indiqué par les services de l'autoroute. Alors, il y a déjà pas mal de monde sur place pour intervenir avec les forces de l'ordre, les pompiers et puis des dépanneurs qui se tiennent prêts à intervenir. Alors, toujours dans ce genre de cas de figure, vous le savez, c'est intervention prioritaire donnée aux pompiers tant qu'ils n'ont pas donné leur feu vert pour la suite des opérations. Eh bien, c'est statu quo. Pour l'instant, ça ne passe plus. En attendant, eh bien, pour vous qui êtes en amont, qui nous écoutez depuis le secteur de Port-Lauragais, par exemple, eh bien, n'hésitez pas, ne vous posez pas plus de questions. Sortez obligatoirement de l'autoroute à Castelnaudary, sortie numéro 21. Encore une fois, même s'il n'y a pas le moindre cône de chantier qui vous indique qu'il va falloir sortir, qui va vous inviter à vous décaler vers la sortie, prenez cette sortie, sinon vous allez vous mettre dans des difficultés et attendre pendant une durée pour le moment indéterminée. Il y a 5 km de bouchons où ça n'avance pas. Vraiment, j'insiste là-dessus. N'y allez pas, vous allez vous retrouver dans des difficultés. Alors évidemment, vous êtes nombreux et nombreuses à vouloir sortir de l'autoroute et vous vous doutez bien qu'envoyer tout le trafic d'une autoroute sur le réseau secondaire, ça génère des difficultés. Déjà sur l'autoroute, pour prendre la bretelle qui vous permet de rejoindre la sortie et ensuite pour passer les formalités au niveau du péage qui vous permet donc de quitter le réseau autoroutier et de vous engager sur le réseau secondaire sur lequel nous allons garder un œil. Vous suivrez, comme nous l'a dit les services de l'autoroute tout à l'heure, la départementale 623 pour ensuite rejoindre le secteur de Brame, la sortie et l'entrée numéro 22. Ce sont des itinéraires qui sont validés par les services de la préfecture, notamment pour le département de l'Aude. Dans ce secteur, je vous tiens au courant de l'évolution de la suite des événements, mais encore une fois, pour le moment, c'est priorité au trafic. Et puis, je vous parlais du réseau secondaire. J'incite encore une fois lourdement là-dessus. Ne cherchez pas à prendre l'autoroute A61 en direction de la Méditerranée en direction de Montpellier et de Barcelone par l'entrée de Castelnaudary. Vous allez vous jeter directement dans la gueule du loup. Voilà pour l'essentiel à retenir. Ce sont les seules infos que j'avais à vous transmettre sur l'A61, sur le reste du pourtour méditerranéen. Régulièrement des véhicules arrêtés en difficulté avec notamment pour vous qui circulez en direction de Barcelone, une nouvelle info qui vient de me parvenir, un véhicule en panne dans la sortie Perpignan-Nord-Rivesaltes, sortie 41. Et puis je vous rappelle que dans l'autre sens de circulation, un véhicule est en panne dans la descente du col du Pertus. Alors ça se passe avant d'arriver au boulot, la sortie numéro 43 au kilomètre 276. Vous faites le trajet ailleurs autour du Golfe du Lion, il y a des véhicules en difficulté, quelques rares obstacles aussi à vous indiquer le long de votre trajet. Je ne vais pas m'y attarder, je vous en reparlerai dans un point géolocalisé. Le trafic s'est largement densifié dans certains secteurs, notamment entre la Méditerranée et le département du Gard. Si vous êtes sur la Nationale 113, il y a quelques ralentissements qui vous attendent entre Saint-Martin-de-Crau et Arles sur le réseau de la direction des routes méditerranéennes. Et puis, trafic dense tout au bout de l'autoroute A54 avant de vous engager sur l'autoroute A9, signe d'un trafic estival qui est en train de se mettre en place. La Provence entre Avignon et Marseille, pas d'événement en particulier à vous transmettre. À Orange, véhicule en panne dans l'une des sorties de l'autoroute en direction de Marseille. Pensez à bien lever les pieds quand vous quittez l'autoroute à ce niveau. Et puis des ralentissements toujours d'actualité dans le secteur de Montélimar, mais en direction de Lyon. Vous en rencontrerez également dans le secteur de Loriol. Vous qui faites le trajet en région lyonnaise, eh bien ça y est, un signe d'un trafic estival là aussi qui s'installe. Il y a du monde du côté de Chasse-sur-Rhône, sur les bords du Rhône. Vous qui quittez l'agglomération lyonnaise, qui arrivez tout juste sur le réseau Vinci Autoroute, sur l'autoroute A7 Nord, trafic qui se densifie. Et puis sur le contournement est de Lyon, l'autoroute A46, là aussi du monde en direction de Paris et de Strasbourg. Et puis du monde aussi au niveau du tunnel sous Fourvière. Voilà pour l'essentiel à retenir. Si j'ai d'autres informations à vous transmettre, je le fais dans un point géolocalisé. Méfiance avec la chaleur qui va prendre, gagner en intensité en cette cette mi-journée du monde et surtout de la chaleur attendue du côté en particulier de l'Auvergne et de la Loire. Puy-de-Dôme et Loire sont placés en vigilance rouge parmi d'autres départements qui le sont. Et dans un instant, direction la Bretagne pour monter le son avec un collectif de musiciens qui écume les scènes de l'Ouest, du rock celtique, des chants en breton et une vraie déclaration d'amour à leur région. Le tout dans une ambiance des plus festives. Nous les retrouverons juste après Manon Lisa.

0: la musique de Manon Lisa, un petit peu de fraîcheur sur le 107.7, ça va pas nous faire de mal, d'autant plus si vous êtes à l'arrêt dans cette coupure de l'autoroute A61 en direction de Montpellier, avec cette situation toujours aussi compliquée après Castelnaudary, la sortie numéro 21, un accident qui occupe l'ensemble des voies de circulation d'après les informations qui me sont fournies par les services de l'autoroute dans ce secteur. Il faut vraiment éviter la zone dans la mesure du possible, arrêtez-vous en amont. Alors vous avez la possibilité de marquer la pause par exemple sur l'aire de service de Port-Lauragais, qui vous permettra d'attendre dans un vraiment très joli cadre, et en plus avec des bâtiments qui sont climatisés, ce qui vous permettra d'attendre donc dans de bien meilleures conditions. Ça reste compliqué de sortir à Castelnaudary, vous êtes très nombreux et nombreuses à déjà prendre la direction de la Méditerranée, mais surtout à vouloir sortir à cet endroit pour éviter le bouchon et surtout la coupure de l'autoroute que je vais vous indiquer dans ce secteur. On garde un œil sur tout cela et on en reparle dans les prochaines minutes.
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0: Et on monte le son pour le collectif breton que nous présente Christelle Molon.
2: On monte le son pour un groupe de rock celtique qui fait grand bruit dans le Grand Ouest et ailleurs. Breton est un collectif de 14 musiciens qui mêle hymne rock, composition en breton et chants irlandais. Jessica Delot est pour le moment la seule chanteuse du collectif qui parfois donc chante en langue bretonne.
3: Il nous arrive parfois en concert d'expliquer un petit peu le texte en fait au début de la chanson, pour ceux qui n'ont pas la chance d'être bretonnant ou bretonnante. Si le thème général est acquis pour tout le monde, voilà, ça reste quand même quelque chose de très fédérateur et de très festif, même si la langue n'est pas connue. Donc c'est une forme d'acte militant pour nous de continuer à transmettre et à chanter dans cette belle langue bretonne. On peut à la fois s'inspirer d'airs traditionnels qui finalement ne sont plus vraiment connus de nos jours, pour les remanier dans une sauce plus rock et beaucoup plus moderne aujourd'hui, donc une manière finalement de transmettre un peu notre héritage, et à la fois de composer nos propres thèmes très engagés, comme par exemple un titre qui s'appelle Peine Sardine, qui parle des sardinières de Douarnenez, premier mouvement féministe en Bretagne, qui est vraiment un symbole fort des mobilisations sociales en Bretagne. Le deuxième album de Breton s'appelle Daou, et donc Daou, ça veut dire deux en breton.
2: Vous pouvez applaudir et chanter avec Breton cet été dans l'ouest de la France. Le nouvel album du collectif s'appelle Daou, et on y trouve notamment cette reprise de Christophe Miossec, Brest.

0: C'était Brest de Christophe Miossec, repris par le collectif Breton. Une interview à retrouver sur notre site internet et notre application. Fin de la coupure de l'autoroute A61 en direction de la Méditerranée, direction Montpellier et Barcelone. Ça, c'est une première bonne nouvelle. Malheureusement, il n'y a qu'une voie pour reprendre le trafic dans ce secteur. Donc, autant vous dire que si vous êtes à l'arrière des désormais 5 à 6 kilomètres de bouchons qui se sont formés dans ce secteur, eh bien, il va falloir s'armer de beaucoup, beaucoup, mais alors vraiment beaucoup de patience, parce qu'il y a vraiment cet effet goulot d'étranglement. Donc encore une fois, si vous avez la possibilité d'éviter ce secteur, faites-le, c'est vraiment primordial pour vous épargner une longue attente encore sous cette chaleur accablante, écrasante. On refait le point sur l'évolution de la situation, ce sera après la musique de Lady Gaga, Stupid Love arrive.
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1: Midi passé de 32 minutes, la situation est encore très compliquée sur l'autoroute A61. Quand bien même l'autoroute n'est plus coupée, il va falloir s'armer de beaucoup de patience. Prenez-en dans vos bagages parce que là, ça va être compliqué de passer le secteur entre Toulouse et Carcassonne en direction de Montpellier et de Barcelone. À commencer par ce bouchon qui s'est formé après l'aire de service de Port-Lauragais et donc Villefranche-de-Lauragais, la sortie numéro 20. Vous allez vous retrouver à l'arrêt pendant 5 bons kilomètres. Alors beaucoup font le choix de sortir de l'autoroute à ce niveau. Vous envoyez tout le trafic de l'autoroute sur le réseau secondaire. C'est tout à fait normal que ça se complique donc pour quitter l'autoroute à ce niveau, mais c'est un choix qui peut être encore un peu judicieux pour vous qui allez traverser cette zone. Pourquoi ? Parce qu'il y a donc un autre bouchon qui s'est formé à la suite de la coupure de l'autoroute A61 qui n'est plus d'actualité, mais il y a au moment où je vous parle seulement qu'une seule voie pour passer sur la voie la plus à gauche, c'est la voie de droite et la bande d'arrêt d'urgence qui sont neutralisées, kilomètre 296, et ça va repasser vraiment délicatement, difficilement. Ça n'avance toujours pas en plein cœur du bouchon. J'ai par exemple un retour caméra du kilomètre 293 sous les yeux. Ça n'a pas avancé d'un iota. Et je pense bien à vous, à qui je dis que l'autoroute est rouverte, et pour autant vous n'avancez pas. C'est normal, le trafic est très dense. Aujourd'hui, ça peut être délicat de passer au niveau de l'accident. Les services de l'autoroute vont nous fournir toutes les informations nécessaires concernant cette zone. Mais sachez donc qu'il va falloir donc, encore une fois, continuer de s'armer de patience, d'où l'intérêt soit de marquer la pause en amont sur les aires de repos, sur les aires de service. C'est toujours intéressant d'avoir cette option toujours en tête. Et puis, si vous nous écoutez avant de prendre la route, c'est l'exemple parfait pour vous rappeler qu'un événement, ça peut arriver à n'importe quel moment, une coupure d'autoroute, ça peut arriver à n'importe quel moment, et qu'il est toujours préférable de prendre de l'eau avec soi dans son véhicule, d'autant plus avec cette chaleur écrasante. Toujours 61 départements placés en vigilance orange par Météo France, en vigilance rouge pardon par Météo France, une vingtaine en vigilance orange pour canicule. Donc encore une fois, pensez à prendre de l'eau pour pouvoir vous hydrater, c'est primordial. Ailleurs, en Occitanie, j'en ai pas terminé, il y a des véhicules qui sont en panne. Ça se passe dans la région de Perpignan en direction de Barcelone sur l'autoroute A9. Véhicule en panne dans la sortie de Perpignan Nord Rivesaltes, sortie numéro 41. Et puis dans l'autre sens, si vous venez de franchir le col du Pertus au niveau donc de la Jonquera, une fois que vous êtes revenu en France, bienvenue au nouveau pays. Le comité d'accueil, c'est un poids lourd en panne sur la voie de droite et la bande d'arrêt d'urgence. Dépanneur sur place, kilomètre 276. Sur le secteur de Béziers, si vous nous écoutez avec l'intention d'emprunter l'échangeur de Béziers Ouest, entrée et sortie numéro 36, quelle que soit votre provenance, notez que les pompiers sont en train d'intervenir auprès d'un engin de chantier qui a pris feu à proximité de l'échangeur. L'Occitanie, toujours la région de Nîmes, avec toujours ces bouchons tout au bout de l'autoroute A54 pour vous qui arrivez d'Arles et qui allez vous engager sur les voies de l'autoroute A9. Le trafic est dense, c'est normal, vous passez de deux à une seule voie de circulation dans cette zone. C'est donc tout à fait classique que la situation s'encombre dans ce secteur. Il y a du monde aussi sur la Nationale 113 entre Saint-Martin-de-Crau et Arles en direction d'Arles. Là aussi, situation classique d'un trafic qui se densifie. Vendredi, des départs en vacances, peut-être à anticiper pour certains et certaines. Ça se voit très nettement dans le trafic. Du monde qui reste aussi en vallée du Rhône en direction de Lyon, et vous subissez la conséquence d'un trafic dense et aussi d'accidents qui sont depuis longtemps terminés, mais donc des ralentissements qui sont toujours d'actualité, notamment à l'approche de l'Oriole, la sortie qui porte le numéro 16. Et puis en vallée du Rhône, si vous êtes tout au nord de celle-ci, ça coince un petit peu à la sortie donc de la région lyonnaise dans le secteur de Chasse-sur-Rhône. Là aussi, on en reparlera. Il y a des bouchons classiques à Lyon, contournement est de la ville ou encore le secteur de Lyon. Il y a d'autres informations à vous transmettre, nous y reviendrons dans un point géolocalisé durant la musique. Midi passé de 36 minutes, bon appétit à celles et ceux qui se sont arrêtés sur les aires de repos et sur les aires de service.
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1: Le 12-14 qui se poursuit, nous retrouverons Mathis Bontou dans un instant pour les prévisions trafic. Si vous avez prévu de voyager au cours des 72 prochaines heures, comment ça va se passer? Il nous dira tout, nous referons évidemment un point complet sur vos conditions de circulation. Et puis, on va poser une question à notre consultant juridique Maître Eric de comment peut-on se garer avec un véhicule thermique ou électrique sur des places situées devant des bornes de recharge. Il nous apportera ses lumières, ce sera dans une vingtaine de minutes. Pour l'instant, le retour de la musique. Voici Christophe Maé, ma douleur, ma peine.

Christophe Maé pour mettre un petit peu de soleil dans l'autoradio. Bon, c'est pas comme si on avait besoin dehors, hein. Du soleil, il y en a beaucoup. J'espère que vous n'en souffrez pas trop. Courage à toutes et à tous, surtout vous qui êtes à l'arrêt depuis désormais quasiment une heure, hein, sur l'autoroute à 61. On est de tout cœur avec vous. La pause déjeuner qui se fait dans de bien près depuis désormais quasiment une heure, hein, sur l'autoroute à 61. On est de tout cœur avec vous. La pause déjeuner qui se fait dans de bien mauvaises conditions.

0: se serait produit sur la voie la plus à gauche. L'info vient d'être signalée au service de l'autoroute qui nous ont transmis l'information et un bouchon qui est à nouveau en train de se former dans ce secteur, sachant qu'il y avait déjà des ralentissements et une densité de trafic quand même assez exceptionnelle à cette heure-ci. Ailleurs, des véhicules arrêtés en difficulté parfois sur les voies de circulation quand ce n'est pas sur la bande d'arrêt d'urgence, et puis des obstacles aussi assez régulièrement. Ça aussi, je vous en reparlerai. Mais pour l'instant, on va s'intéresser au week-end.
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0: Et Mathis Bantou, qu'est-ce qui attend nos auditeurs sur la route, peut-être pour ces prochains jours?
2: Eh oui, même si les vacances d'été ne commencent officiellement que le 4 juillet, vous serez déjà nombreux sur la route de ce week-end, de ce vendredi, pour profiter du premier week-end de l'été. N'oubliez pas de vous renseigner avant de prendre la route, notamment sur les conditions météo qui pourront encore être particulières ce week-end. Pour ce faire, notre site internet et notre application pour smartphone sur lequel vous pouvez écouter le trafic depuis chez vous. Vendredi, le trafic sera dense au départ de l'Île-de-France et de la région lyonnaise en direction de Bordeaux. En direction du bord de mer, les principales difficultés sont attendues en fin d'après-midi à l'heure de la sortie des bureaux. Notre conseil, privilégier un départ en fin de matinée ou en début de soirée. Samedi, la 10 sera chargée entre Paris et Bordeaux dès le milieu de matinée. Des perturbations à prévoir aussi dans la vallée du Rhône, surtout sur la 7 entre Lyon et Orange et autour de la Méditerranée tout au long de la journée. Notre conseil, pour éviter les bouchons, privilégier un départ en début de matinée ou en milieu d'après-midi. Et dimanche, dans le sens dit des retours, pas de grosses perturbations à prévoir pour la fin du week-end, mais une circulation plus dense dès le milieu d'après-midi à l'approche de la région parisienne, autour de la Méditerranée et en vallée du Rhône. Notre conseil, prenez la route avant 14h ou après 18h.
0: Des précisions citées, Mathis Bantou.
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0: Midi 42 et une avancée significative concernant la zone de l'autoroute A61 après Castelnaudary, sortie numéro 21. L'accident est désormais terminé. Les services de l'autoroute viennent de nous annoncer que tous les véhicules ont été évacués et que ça repart sur l'ensemble des voies de circulation. Donc ça devrait repartir très très rapidement dans ce secteur. Si vous apercevez du monde dans ce secteur et qui dans le bouchon est sorti de son véhicule, c'est peut-être le moment de leur dire que ça repart devant eux, notamment à partir du kilomètre 293. Donc vraiment, rejoignez vos véhicules si vous ne l'avez pas encore déjà fait. La suite du trajet, Teddy Swims, Mr. Know It All.
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1: Il dit passé de 47 minutes, ça va quand même de mieux en mieux hein, sur l'autoroute A61. Ce n'est pas encore totalement gagné, mais le trafic est bel et bien reparti sur l'ensemble des voies de circulation. Et si vous êtes tout à l'arrière des 6 km de bouchons qui se sont formés au-delà de Castelnaudary, la sortie numéro 21, il y a fort à parier que ça reparte progressivement. Alors, pas forcément à pleine allure, dans une circulation plutôt dite en accordéon, vous savez, où vous avancez, puis ça s'arrête, puis ça repart. C'est ce genre de contexte hein, qui apparaît après généralement la reprise du trafic, donc ne repartez pas trop vite, gardez de bonnes distances de sécurité, restez vraiment vraiment concentré sur ce qu'il se passe devant vous, ça peut refréner très brutalement à n'importe quel moment juste devant vous. On va garder un œil sur le reste de l'autoroute A61 avec notamment ces obstacles qui nous sont indiqués sur cette autoroute, toujours l'axe Toulouse-Méditerranée en direction de Montpellier de Barcelone, 6 km après Bram, sortie numéro 22, km 307, un pare-choc qui se trouverait sur les voies de circulation et un patrouilleur qui est en route pour aller le ramasser. Vous qui faites le trajet un tout petit peu en amont au kilomètre 286, soit une vingtaine de kilomètres après Villefranche-de-Lauragais, la sortie numéro 20, véhicule en panne sur les voies de circulation. Les services de l'autoroute et de dépannage, eux aussi, sont prévenus et se rendent sur place pour intervenir. L'Occitanie, on va y rester quelques instants et évoquer le cas de l'autoroute A9, notamment vous qui avez passé la frontière franco-espagnole. Un véhicule est en panne dans la descente du col du Pertus en direction du Boulou. Ça se passe quelques 4 km après la frontière franco-espagnole. Sur voie de droite et bande d'arrêt d'urgence, le dépannage se poursuit. Dans la région, toujours du Roussillon, toujours les Pyrénées-Orientales, si vous êtes sur l'autoroute A9 en direction de Barcelone. Après Perpignan-Nord-Rivesaltes, dans la sortie même Perpignan-Nord-Rivesaltes, la sortie numéro 41, un véhicule est arrêté en difficulté. Si vous êtes ailleurs autour de la Méditerranée, ce sont des bouchons tout à fait traditionnels, notamment à l'approche de Nîmes, si vous arrivez de l'autoroute A54, et sur la Nationale 113, si vous êtes à l'approche d'Arles, en direction ni plus ni moins que du secteur de la Nationale 113 et de la direction des routes méditerranéennes. Si vous êtes en Provence, pour l'instant, je n'ai pas grand-chose d'autre à vous indiquer. On va se retrouver en vallée du Rhône avec ce bouchon qui reprend un petit peu d'intensité en direction de Lyon, avec la conséquence d'un accident qui s'est produit entre trois véhicules sur la voie de gauche, kilomètre 109, 17 km après Montélimar-Sud-Pierrelatte. La sortie qui porte le numéro 18. Et puis, si vous êtes dans le secteur de Lyon, les bouchons, là aussi, traditionnels. Tunnel sous Fourvière, contournement est de Lyon et bifurcation dite de Ternay. Je vous en reparlerai là encore. Et puis, on se retrouvera dans un point géolocalisé pour évoquer les difficultés qui sont sur les événements qui sont sur l'autoroute A89 entre Bordeaux et Lyon. Je vous rappelle que deux des départements d'ailleurs traversés par l'autoroute A89 sont placés en vigilance rouge par Météo France, le Puy-de-Dôme et la Loire pour une canicule qui n'en finit plus, mais dont on va finir par voir le bout du côté notamment de l'ouest. Je vous tiens au courant de l'évolution de la situation. Pensez à bien vous hydrater régulièrement. Peut-on se charger avec un véhicule thermique ou électrique sur des places situées devant des bornes de recharge? C'est la question que nous poserons dans un instant à notre consultant juridique, Maître Éric de Caumont. Rendez-vous dans l'automobile et la loi, ce sera après Benabar.
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0: C'était Benabar, quoi qu'on dise sur le 107.7. Je souhaite une excellente route. Côté musique, il y aura Ultra Naté. Encore un peu de courage pour celles et ceux qui sont dans les difficultés. Sur l'autoroute A61, ce n'est pas le seul endroit où il y a des bouchons. Il y en a un petit peu partout. Du côté de Lyon, du côté de Nîmes, un peu dans la région de Montpellier également. On va faire le point évidemment très régulièrement sur cette antenne. Dans l'automobile et la loi, nous nous intéresserons aujourd'hui aux places situées devant les bornes de recharge. Francine Thomas est en compagnie de notre consultant juridique.
1: Bonjour Maître de Caumont.
2: Bonjour à toutes et à tous.
1: Question très simple, peut-on se garer sur les places de stationnement situées devant les bornes de recharge pour véhicules électriques si justement on n'est pas en train de charger? Autrement dit, est-ce que ce sont des places comme les autres?
2: Alors ce ne sont absolument pas des places comme les autres, ce sont des places réservées à la recharge. Attention, pas aux véhicules électriques, à la recharge. C'est-à-dire que si vous garez,
1: si j'ai un véhicule électrique mais qu'il ne charge pas, je ne peux pas y aller.
2: Exactement, vous êtes en infraction comme quelqu'un qui aurait un véhicule thermique, parce que ce que veulent les pouvoirs publics, c'est que les véhicules puissent être rechargés, pas que des petits malins sous prétexte qu'ils ont un véhicule électrique s'imaginent qu'ils ont des places réservées, un peu comme par exemple pour des personnes à mobilité réduite ou autre.
1: Donc il faut qu'il y ait le câble branché.
2: Il faut qu'il y ait le câble branché, qu'on soit en train de recharger et de payer. Alors vous me direz, quelqu'un qui est déjà complètement chargé, si j'ose dire, et qui branche son câble, je pense pas que ça va lui être refusé, je pense pas que le policier verra la différence, le contractuel verra la différence, mais quoi qu'il en soit, c'est pour la recharge. Vous n'avez donc pas le droit de vous y mettre, que vous soyez avec un véhicule thermique ou avec un véhicule électrique, uniquement pour stationner. La loi le prévoit expressément, ça rentre dans le cadre de l'arrêt ou du stationnement gênant, et il y a l'hypothèse de se garer devant un dispositif destiné à la recharge en énergie des véhicules électriques. J'ajoute que si vous n'êtes pas là quand le policier verbalise, ou que vous êtes là mais que vous voulez pas vous en aller, ça peut être mis en fourrière, votre véhicule. Et donc, vous allez vous retrouver avec une amende modique de deuxième classe, effectivement, mais vous allez être pénalisé, vous allez être verbalisé, ça vous n'y couperez pas.
1: D'accord. Et je signale au passage qu'il y a également une tarification supplémentaire qui peut être appliquée sur certaines bornes de recharge rapide si on est garé plus d'un certain temps, souvent au-delà de 45 minutes ou une heure. Il y a un tarif de stationnement qui est appliqué en plus du tarif de charge. Donc ça revient au même en fait, c'est vraiment des zones pour charger et pas pour faire autre chose.
2: On est d'accord, mais il restera la double question effectivement, d'abord de l'uniformisation de cette réglementation qui devait a priori des règlements, une réglementation locale.
1: Oui.
2: Donc ça veut dire qu'il faut qu'elle soit portée à la connaissance des usagers à proximité de la place en question. Puis après ça se posera la question, bien entendu, de la preuve de la durée pendant laquelle vous avez stationné, qui doit avoir effectivement des justifications pour que la verbalisation tienne debout. Sinon, les avocats sont là.
1: Merci beaucoup Maître de Caumont. Et pour retrouver sans cesse de nouvelles informations sur nos droits d'automobiliste, on peut consulter votre site internet à l'adresse maître-de-caumont.fr. À bientôt Maître.
2: À très bientôt.
0: Merci à tous les deux. Et vous qui nous écoutez, vous retrouvez ce rendez-vous si vous avez des amis qui sont propriétaires de véhicules électriques, ou si vous-même vous l'êtes et que vous souhaitez retrouver cette info, rendez-vous sur radiovinciautoroute.com et sur notre application. Encore un peu de musique pour nous emmener jusqu'à l'actualité de 13h. Après, nous allons refaire un point complet sur vos conditions de circulation. Beaucoup de choses à vous dire. Et des difficultés sur l'autoroute A61 qui ne sont pas tout à fait traditionnelles. Il y a d'autres endroits où ça bouchonne, mais de manière traditionnelle. Voici Ultra Naté avec New Kind of Medicine.

0: sera de maté pour les souvenirs du Kind of Medicine. Bonne route à toutes et à tous. 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
2: 37 degrés déjà relevés à la mi-journée dans le Doubs. C'est une nouvelle journée de canicule en France. Une réunion interministérielle de crise aura lieu cet après-midi à Matignon. Le ministre de l'Intérieur a déjà recommandé au préfet d'interdire la vente et la consommation d'alcool dans l'espace public, comme c'est le cas à Paris. Tout est fait pour préserver les services d'urgence. La situation est extrêmement grave à l'hôpital Georges Pompidou de Paris, disait ce matin son chef de service Philippe Juvin. Le festival Solidays a dû être annulé à la dernière minute, ce qui est très préjudiciable. Selon le directeur de la manifestation, c'est 3 millions d'euros en moins pour Solidarité Sida. Dans ce contexte, le réseau électrique a du mal à tenir. 46 000 personnes restées privées d'électricité ce matin, essentiellement en région parisienne, dans les Yvelines et dans les Hauts-de-Seine, mais aussi en Gironde. Blaise Cendrasse était au menu du brevet de français ce matin. 850 000 collégiens ont planché sur le texte de L'homme foudroyé, publié en 1945. Dans des salles où il faisait souvent très chaud, des pauses fraîcheurs ont pu être accordées. D'ailleurs, plus de 130 millions d'euros viennent d'être débloqués pour financer en urgence des systèmes de rafraîchissement et des travaux dans les écoles. Annonce conjointe ce matin d'EDF, de la Banque des Territoires, de la Banque Postale et du gouvernement qui financeront ces investissements. Sanofi, dans le viseur de la Commission européenne, une enquête vient d'être formellement ouverte contre le géant pharmaceutique français pour possible entrave à la concurrence sur le marché des vaccins antigrippaux. Le groupe aurait abusé de sa position dominante en menant une campagne de dénigrement contre un vaccin de son concurrent australien, CSL Seqirus. On passe au sport et au tennis. Et le tirage au sort de Wimbledon a eu lieu ce matin. Il n'a pas été très clément avec Loïse Boisson. La Française affrontera dès le premier tour la numéro 2 mondiale, Elena Rybakina. Un dernier mot de football.
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2: Match au programme de la Coupe du Monde ce soir, Sénégal-Irak d'une part et France-Norvège d'autre part. Les Bleus sont déjà qualifiés pour les 16e de finale. L'enjeu est de terminer en tête du groupe I. Coup d'envoi de ces rencontres à 21h. Pour l'instant, il est 13h02. Ce flash est terminé. On enchaîne tout de suite avec la météo.
0: Merci beaucoup Francine. Toujours 61 départements placés en vigilance rouge par Météo France, 22 en vigilance orange pour cette canicule qui nous accable toutes et tous. Canicule historique qui touche la France, qui va durer encore plusieurs jours. Une atténuation progressive se dessine à partir de ce vendredi par l'ouest. Et ensuite, à quoi faut-il s'attendre? Écoutez la réponse de Sébastien Léas de Météo France.
4: Alors, on avait déjà des scénarios qui nous annonçaient un été chaud. C'est pas vraiment des prévisions mensuelles ou trimestrielles qui nous étonnent dans ce contexte de changement climatique. En revanche, effectivement, il est parti un peu trop vite et un peu trop fort. Par contre, ça ne nous dit pas de la suite du programme. Donc, même si pour l'instant, on n'a pas encore mis fin à cette vague de chaleur et on mettra sans doute pas fin avant le milieu de semaine prochaine au mieux, c'est pas exclu qu'on en reprenne une autre. Pour l'instant, c'est encore trop précoce pour se prononcer sur la suite de l'été. Ça n'exclut pas un mois d'août soit chaud, soit frais. C'est pas vraiment le scénario qui se dessine. En tout cas, on n'a pas vraiment de visibilité là-dessus. C'est bien trop tôt.
0: Sébastien Léas de Météo France. Alors côté température, cet après-midi en moyenne, il devrait faire 30 degrés du côté de Marseille, 31 à Montpellier, 38 à Montélimar, 39 du côté de Lyon ou encore 40 degrés en moyenne. J'insiste, ce sont des températures moyennes que je vous donne à Clermont-Ferrand. Dans ce contexte, les feux de forêt sont un risque à ne surtout pas négliger, risque jugé élevé pour toute l'Occitanie, mais aussi le Vaucluse, le Var et la Drôme. C'est ce qu'indique la météo des forêts des services de Météo France.
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0: Le 12-14, la seconde partie, trafic, musique et rendez-vous avec l'actualité musicale avec Tempo 110. Dans une petite vingtaine de minutes, Charlotte Latour nous présentera un trio vocal, les Pupinis Sisters. Ce sera à découvrir dans Tempo 110, donc dans une petite vingtaine de minutes. Côté musique, je vous prépare Peps avec Liberta pour les souvenirs. Ce sera après vos conditions de circulation.
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0: Toujours des difficultés dans certains secteurs que vous allez emprunter, alors parfois liées simplement à la densité du trafic, pour d'autres liées à des véhicules en difficulté. Ce qui est le cas sur l'autoroute A61, je vais vous retrouver, vous qui avez quitté la région toulousaine, vous roulez en direction de Castelnaudary, en direction de Carcassonne et de Montpellier surtout. Sachez que 20 km après Villefranche de Lauragais, la sortie numéro 20, un bouchon s'est formé, il s'étale sur 3,5 km, et vous compterez bien un quart d'heure, 20 minutes pour le traverser. C'est la conséquence d'un véhicule qui est tombé en panne sur la voie la plus à droite. Alors les patrouilleurs sont en train de se faufiler dans le secteur pour pouvoir avancer et sécuriser la zone. Le patrouilleur vient d'arriver sur place d'après les indications qui me sont fournies par les services de l'autoroute. On va donc surveiller l'évolution de la situation. Au-delà, il n'y a plus vraiment de grandes conséquences concernant l'accident que nous avons pu évoquer auparavant. Néanmoins, des ralentissements sont à prévoir de temps en temps sur l'autoroute A61 en direction de la Méditerranée en fonction de la densité du trafic. Si vous êtes ailleurs autour de la Méditerranée, le long du pourtour méditerranéen, ça se passe donc dans l'ensemble plutôt bien. Notez néanmoins que si vous empruntez l'autoroute de dessert de l'agglomération Montpellier-Rennes, l'autoroute A709, donc à Montpellier, si vous partez en direction de Nîmes, quelques kilomètres après la sortie pour Montpellier-Est, la sortie numéro 29, un bouchon qui va vous demander quelques 5 petites minutes de patience à 2 kilomètres après, donc sur ce qui s'étale sur 2 kilomètres, conséquence d'une intervention en cours sur la voie de gauche, d'après les indications fournies par les services de l'autoroute. Si vous êtes ailleurs sur le réseau autoroutier, on va se retrouver du côté de Nîmes, où il y a toujours ces bouchons pour accéder à l'autoroute A9 depuis l'autoroute A54. Vous passez de 2 à une seule voie de circulation, trafic dense et un effet d'entonnoir qui est accentué. Vous retrouverez aussi des difficultés et des ralentissements sur la Nationale 113, un secteur géré par la direction des routes méditerranéennes pour traverser le pont au-dessus du Rhône. Je vous tiens au courant de l'évolution de la situation, j'ai toujours un œil ouvert sur ce secteur. Si vous êtes ailleurs dans la région d'Orange, quelques rares informations à vous transmettre sur lesquelles nous reviendrons dans un point géolocalisé. Je vais vous retrouver tout de suite du côté de Montélimar sur l'autoroute A7 en direction de Lyon. Les conséquences d'un accident impliquant 3 véhicules sur la voie de gauche, kilomètre 109, soit 17 km après Montélimar Sud Pierrelatte, sortie numéro 18, un bouchon qui s'est formé en amont et qui vous demande un quart d'heure, 20 minutes d'attente. Si vous êtes dans le secteur de Lyon, notez la présence là encore d'un trafic dense sur le contournement est de Lyon, sur l'autoroute A4. Au sud de Lyon, au niveau de la bifurcation dite de Ternay, et puis au-delà du réseau Vinci Autoroute, pour celles et ceux qui veulent franchir le tunnel sous Fourvière, dans les deux sens de circulation, des bouchons et autres ralentissements divers et variés. Du monde aussi sur l'autoroute A89, qui fait partie des autoroutes qui sont un petit peu plus empruntées aussi entre Lyon et Clermont-Ferrand. Deux véhicules en panne à chaque fois sur la voie de droite et sur la bande d'arrêt d'urgence. Vous êtes concernés à chaque fois en direction de Lyon et de Saint-Étienne. Ça se passe 4 km après Thiers-Vichy, la sortie numéro 29 sur la voie la plus à droite. Et puis si vous êtes après Thiers-Est, la Monnerie, sortie numéro 30, là aussi voie de droite et bande d'arrêt d'urgence au kilomètre 450. Je terminerai par un animal errant, un chevreuil qui aurait été aperçu dans le secteur entre Saint-Germain-Laval, la sortie numéro 32, au niveau de cette sortie Saint-Germain-Laval, kilomètre 477, un animal qui vous concerne, quelle que soit votre provenance, puisqu'il peut à tout instant traverser toutes les voies.
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La musique d'Emma, c'était Pitié sur le 107.7. Je vous souhaite une excellente route avec donc l'effet de la pause déjeuner qui fait que il y a un petit peu moins d'événements à cette heure-ci. Néanmoins, on compte aussi sur vous pour être acteur de la fluidité du trafic, garder de bonnes distances de sécurité. Et puis vous êtes très nombreux et nombreuses à nous demander de rappeler régulièrement ce message à l'antenne. Je m'exécute. Sur en France, sur autoroute, on roule d'abord sur la voie de droite. On ne reste pas en permanence sur la voie du milieu ou sur la voie de gauche en fonction de l'autoroute sur laquelle vous êtes. Si rien ne s'y oppose, vous devez vous rabattre sur la voie de droite. C'est inscrit dans le code de la route. La suite du trajet, ce sera évidemment avec un nouveau point complet sur vos conditions de circulation et puis un peu de musique. Je vous prépare Louisa après le point sur vos conditions de circulation. Mais pour l'heure, voici Hélène Sio avec Bye Bye.

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1: 13h passé de 17 minutes, il est largement temps de revenir sur vos conditions de circulation qui restent encore perturbées par un véhicule en panne dans la région entre Toulouse et Carcassonne sur l'autoroute A61. Alors, véhicule qui est tombé en panne dans un bouchon qui s'était déjà formé auparavant. Donc le bouchon, lui, reste stable au moment où on se parle. Il y a toujours un petit quart d'heure d'attente hein, pour pouvoir traverser l'ensemble de la zone. Patrouilleurs et dépanneurs sont sur place pour prendre en charge ce véhicule en difficulté. Une vingtaine de kilomètres après Villefranche de l'Auragais, la sortie numéro 20 au kilomètre 286. Pour le moment, ça ne passe toujours que sur la seule voie de gauche. Ne cédez pas la curiosité, s'il vous plaît, restez bien concentré sur ce qu'il se passe devant vous pour éviter le suraccident qui viendrait donc perturber le travail des patrouilleurs et surtout du dépanneur qui est là aussi pour agir pour votre confort de conduite, pour faire en sorte que la situation soit rétablie le plus rapidement possible. Voilà pour la 61. Sinon, si vous êtes le long du golfe du Lion, je n'ai qu'une seule info à vous rappeler et elle vous concerne si vous êtes dans la région de Montpellier-Rennes sur l'autoroute A709 autour de Dessert de Montpellier direction Nîmes. Alors un véhicule de l'autoroute est en intervention sur la voie de gauche, ça se passe au kilomètre 2, soit 2 kilomètres après Vendargues, la sortie qui porte le numéro 28. Si vous faites le trajet sur l'autoroute hein, entre entre le secteur de Nîmes et le secteur de la Provence, vous n'allez pas vous retrouver sur une autoroute entre Arles et Saint-Martin-de-Crouve, mais bien sur la Nationale 113, une route à deux voies gérée par la direction des routes méditerranéennes. Comptez bien selon les estimations 5 à 10 minutes d'attente dans les ralentissements qui se sont formés et qui sont plutôt habituels quand le trafic est dense. Des ralentissements et des bouchons, vous allez en retrouver aussi tout au bout de l'autoroute A54, une fois que vous êtes revenu sur cette autoroute, après Nîmes-Centre, la sortie numéro 1, aux abords du kilomètre 1, vous allez vous retrouver donc dans un bouchon qui va vous demander 5 à 10 minutes d'attente pour rejoindre les voies de l'autoroute A9. Je vous retrouve maintenant en Vallée du Rhône. Alors, j'allais vous parler d'un événement qui est désormais donc terminé. On va se retrouver donc dans la Vallée du Rhône, dans le secteur de Montélimar. Là, c'est loin d'être terminé. Il y a toujours donc ce bouchon, une vingtaine de minutes d'attente à l'arrière de cet accident qui s'est produit en direction de Valence et de Lyon. Vous allez retrouver cet accident après Montélimar Sud. Pierre Latte, la sortie numéro 18. Sur place, il y a toujours du monde qui est en intervention avec, au moment où je vous parle, donc les pompiers, les forces de l'ordre qui font le nécessaire pour intervenir et puis également donc les dépanneurs. Deux véhicules ont d'ores et déjà été évacués dans ce secteur. Je vous tiens au courant de l'évolution de la situation. Ça ne passe que sur les deux voies les plus à droite. La voie de gauche étant neutralisée, occupée par cet accident kilomètre 109. La Vallée du Rhône, c'est aussi le sud de la région lyonnaise. Trafic qui se densifie hein, sur l'autoroute A7 Nord, après avoir passé le secteur de Chasse-sur-Aune, mais aussi un petit peu auparavant. Il faut dire que la direction des routes Centre-Est qui gère cette zone nous indique la présence d'un obstacle, d'un accident au kilomètre 16 dans le secteur de Ternay, sur voie de droite et sur le bas-côté de l'autoroute. Deux véhicules impliqués, je vous tiens au courant de l'évolution de la situation. Et puis ailleurs, eh bien des bouchons traditionnels du côté de la région lyonnaise. Il se passe aussi plein de choses sur l'autoroute A89 entre Clermont-Ferrand et Lyon. Nous en reparlerons dans un point géolocalisé durant la musique. Sachez qu'il y a toujours cette vigilance rouge pour canicule qui occupe le département du Puy-de-Dôme, le département de la Loire. À l'heure, c'est principalement de l'orange. À suivre, des artistes qui ne se prennent pas au sérieux et nous plongent dans un univers burlesque. Les Popini Sisters sortent un album aux airs de fête. Leur trio vocal s'inspire des Andrew Sisters, typiques des années 40 à 50. Elles seront dans Tempo 110, ce sera juste après la musique, comme promis, de Louisa.

0: La musique de Louisa, c'était Jetlag sur le 107.7. Avec les nuits qui sont un petit peu difficiles, n'hésitez pas à multiplier les pauses. Les corps sont fatigués, les esprits s'échauffent aussi avec cette canicule qui nous accable. Et donc ce petit effet un peu de sensation de jetlag. Donc vraiment, n'hésitez pas à faire cette pause, cette sieste qui pourra vous redonner un petit peu de peps pour la suite de votre trajet. Côté musique, je vous prépare Electric Guest et ça arrive dans un très court instant. Et voici maintenant un trio vocal féminin au look rétro et glamour. Les très British Poupini Sisters publient un album anniversaire entre compositions originales et nombreuses reprises piochées chez les Beach Boys, Bonnie Tyler ou encore Dalida. Place à Tempo 110 avec Charlotte Latour.
1: 110 secondes avec trois copines de conservatoire. Elles ont étudié le jazz et pratiqué le chant choral à Londres. Les Poupini Sisters ont sorti leur premier album d'harmonie vocale en 2006. Énorme succès à l'époque. 20 ans plus tard, elles sortent un album anniversaire. Il y a la blonde Kate, la voix la plus grave, la comédienne du groupe, adepte de la dérision et du second degré, la rousse, Rosanna, la voix la plus aiguë, femme fatale du trio, à la fois chic et sexy, et entre les deux, la brune, Marcella, la plus excentrique. C'est elle qui nous dit ce qui leur plaît le plus dans les années 40-50 qu'elles incarnent.
2: La mode, clairement, parce qu'elle ouvre une palette de créativité dingue. Et bien sûr, le son du jazz de cette période. Le hot jazz, les big bands, c'est tellement entraînant qu'on peut vraiment s'amuser avec. Il ne s'agit pas de laisser de côté les choses tristes de l'époque, mais plutôt d'essayer de mettre en avant les plus positives. On adore s'amuser en musique, revisiter des chansons de façon légère. Mais attention, on travaille notre musique très sérieusement. Et quand on chante en harmonie, il n'y a pas de « je ». Tout se conjugue avec « nous ». C'est ce qui fait la magie de notre trio. C'est un peu comme fêter nos 20 ans de mariage et fêter notre envie incroyable de continuer ensemble. On voulait donc donner un ton très joyeux à cet album. Certaines chansons sont un peu fofolles, d'autres poignantes, il y a un peu de tout, comme dans la vie quoi.
1: The Birthday Party, c'est le nouvel album des Poupini Sisters.
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1: 13 heures passées de 28 minutes, nous gardons un œil sur des conditions de circulation qui sont dégradées dans certains secteurs. C'est le cas en Occitanie, où je vais y revenir dans un instant. C'est surtout en Vallée du Rhône que la situation reste quand même tendue, un peu compliquée pour vous qui remontez la Vallée du Rhône, direction Valence et Lyon, après avoir passé le secteur de Montélimar Sud. Pierre Latte, la sortie numéro 18. Donc vous l'aurez compris, on est dans le secteur de Montélimar, avec assez quelques 20-25 minutes d'attente, dans 9 km de difficulté. Alors, toutes les voies ont été rendues au trafic. Les conséquences de l'accident désormais ont été reportées sur l'aire de repos du Logis 9. Donc, si rien ne s'y oppose, ça devrait quand même s'améliorer. Mais néanmoins, vous l'aurez constaté, le trafic est dense en ce vendredi, qui plus est en direction du nord, en direction de Lyon. Donc, attendez-vous à patienter un peu dans ce secteur. L'occasion parfaite pour moi de vous rappeler que, avec la canicule qui règne, et toujours ces nombreux départements en vigilance rouge placés sous la vigilance de Météo France, il va falloir penser à s'arrêter régulièrement, plus souvent que d'habitude. Vous avez des aires de repos, des aires de service qui sont là à vos côtés, qui jalonnent votre parcours pour pouvoir vous accueillir pour une pause à l'ombre, ou encore mieux, sur les aires de service, dans des bâtiments qui sont climatisés, ce qui vous permettra de faire une pause plutôt réconfortante, qui pourra soulager aussi les organismes. Concernant la suite de votre trajet sur le reste de l'autoroute A7, pas grand chose d'autre à vous indiquer, et c'est tant mieux. On va quand même faire un petit détour par l'autoroute A7, mais en région lyonnaise, notamment vous qui allez quitter la région de Lyon en prenant la direction du sud et en passant dans le secteur de Solès, de Fézin. Vous allez vous retrouver dans un bouchon à l'arrêt pendant une dizaine, quinzaine de minutes selon les estimations qui me parviennent. Secteur géré par la direction des routes centre-est, avec un accident qui s'est produit sur la voie de droite et la bande d'arrêt d'urgence à l'approche du secteur de Ternay, au-delà de Solès, cette fameuse sortie numéro 7. Vous qui faites le trajet à l'approche de Lyon, des bouchons aux deux entrées du tunnel sous Fourvière, et ça peut être particulièrement long en direction de Paris. Ça l'est aussi en direction de Marseille, mais dans une moindre mesure. Si vous êtes sur l'A89 entre Clermont-Ferrand et Lyon, si vous traversez d'ailleurs ces départements placés en vigilance rouge, Puy-de-Dôme et Loire, en direction de Lyon et de Saint-Etienne, j'en profite très rapidement pour vous rappeler que 11 km après tiers est de la Monnerie, sortie numéro 30, un véhicule est arrêté en difficulté sur voie de droite et bande d'arrêt d'urgence, kilomètre 450. J'en ai fini avec la région Auvergne-Rhône-Alpes. En région Provence-Alpes-Côte d'Azur, en tout cas pour la partie qui nous concerne, sur le réseau autoroutier, ça se passe bien. Sur le réseau de la direction des routes méditerranéennes, à l'approche d'Arles en direction de Nîmes, donc sur le réseau national, sachez qu'il y a toujours du monde pour franchir le Rhône sur cette nationale 113 en direction de Nîmes. Continuez de surveiller l'évolution de la situation. Si vous êtes tout au bout de l'autoroute A54, avant de vous engager sur l'autoroute A9 à Nîmes, vous passez de deux à une seule voie de circulation, quelques minutes supplémentaires. Ce qui permet de faire la bascule donc avec l'Occitanie, et vous rappeler que si vous voyagez entre Toulouse et Carcassonne sur l'autoroute A61, eh bien je vous retrouve, vous qui roulez en direction de Montpellier. Toujours donc un bouchon, mais si rien ne s'y oppose, ça devrait là encore s'améliorer, avec donc désormais toutes les voies qui ont été rendues au trafic, le dépanneur qui a été évacué, et j'aperçois le patrouilleur qui est en train de repartir à l'instant même du kilomètre 286, une vingtaine de kilomètres après Villefranche de Lauragais. Fin de l'intervention de ce patrouilleur, à savoir l'intervention de Stéphane qui a fait le nécessaire pour sécuriser la zone. Pensez aux hommes et aux femmes en jaune qui vous accompagnent 24 heures sur 24 et 7 jours sur 7. Ils sont là pour assurer votre sécurité. En retour, respectez la leur. Midi 32.
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1: Le 12-14 se poursuit, c'est sa dernière ligne droite avec le trafic, la musique, trafic à midi à 13h45, suivi après d'un rendez-vous autour de votre santé avec notre partenaire, le magazine Bien-être et Santé. Nous parlerons de la migraine, comment mieux traiter ces douleurs et comment la médecine les comprend un petit peu mieux. On en reparlera dans une vingtaine de minutes. Pour l'instant, c'est la musique d'Étienne Daho et peut-être le programme de votre vendredi soir, puisque la chanson s'appelle Sortir ce soir.

0: La musique d'Étienne Dao avec Sortir ce soir. J'espère que ça vous a plu. J'espère que vous aurez l'occasion de sortir ce soir avec des températures qui, espérons-le, auront quand même un petit peu baissé. Hein. Hier, dans le sud-est de la France, il faisait quand même encore à peu près 30 degrés à 20h, 20h30. Donc bon, est-ce que ce sont des bonnes conditions pour profiter d'une soirée? On va dire que oui. Mais faut pas que ça dure trop longtemps non plus. Quoi qu'il en soit, on voyage ensemble en musique avec des bouchons qui, je l'espère, ne vont pas durer trop longtemps aussi. Ça repart sur l'ensemble des voies de circulation dans les bouchons que j'ai pu signaler en Vallée du Rhône ou encore du côté de l'autoroute A61. Encore un petit peu de courage si vous êtes à l'arrêt dans ces secteurs. On refait le point dans les prochaines minutes. La musique, toujours là pour rythmer le trajet. The Weeknd avec Can't Feel My Face. Ce sera après la musique de Jungle en nouveauté. Nous écouterons Carry On. Ça arrive dans un tout petit peu plus d'une minute.
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1: 13h45, un nouveau tour d'horizon de vos conditions de circulation. Il reste des bouchons, mais les événements qui en étaient à l'origine sont désormais terminés. Il faut simplement laisser le temps au trafic de repartir. Ça, c'est pour le réseau Vinci Autoroute. Par contre, je ne peux pas en dire autant du réseau du côté de la région lyonnaise, avec des bouchons qui peuvent être longs, vraiment longs.

long à traverser. Je pense surtout à vous qui roulez tout au bout de la métropolitaine 7 en direction de Paris avec des bouchons qui vont vous demander à minima une vingtaine de minutes d'attente hein, en direction de Lyon. Et j'insiste, ce sont des estimations que je vous transmets. C'est en direction de Paris, donc vous patientez le plus tout au bout de la métropolitaine 7. Vous n'êtes pas en reste au bout de la métropolitaine 6. Je vous rappelle que le département du Rhône fait partie des départements placés en vigilance orange. La Loire et le Puy-de-Dôme sont, eux, en vigilance rouge par Météo France pour canicule. Il y a aussi des bouchons au sud de Lyon sur le réseau géré par la direction des routes Centre-Est. Vous allez quitter Lyon en direction de Valence et de Marseille, ne serait-ce que déjà pour passer dans le secteur de Solèze sur cette zone de la direction des routes Centre-Est. Il faut compter au moins une dizaine de minutes d'attente pour traverser la zone d'un accident. Vous ne passez que sur les deux voies les plus à gauche, kilomètre 16 d'après les informations de cette direction des routes Centre-Est. Vous qui faites le trajet ailleurs en région lyonnaise, des bouchons sur le contournement Est de Lyon, l'autoroute A40 direction Paris et Strasbourg, et puis des ralentissements au niveau de la bifurcation dite de Ternay dans le secteur de Chasse-sur-Rhône. Vous faites le trajet en vallée du Rhône, il reste un bouchon en direction de Lyon dans le secteur de Montélimar, direction Valence et Lyon. Vous allez devoir patienter encore dans 7 km de difficulté. Alors lentement mais sûrement, c'est en train de faiblir, de se résorber. L'accident qui en était à l'origine est désormais totalement terminé, mais vous en subissez encore les conséquences. Adaptez bien votre vitesse et votre comportement pour éviter d'arriver dans un trafic qui peut être brutalement à l'arrêt juste devant vous. Le trajet entre la Provence et Nîmes, l'autoroute A54, la Nationale 113, c'est chargé là aussi. Il faudra patienter quelques minutes tout au bout de l'autoroute A54 avant de vous engager sur les voies de l'autoroute A9 en direction de Montpellier. Et puis, le long du golfe du Lion, entre Béziers et Montpellier, direction Lyon sur l'autoroute A9, sachez qu'un poids lourd est tombé en panne sur la voie de droite et la bande d'arrêt d'urgence au kilomètre 120, 3 km après la sortie pour la ville de 7, sortie 33. Je terminerai avec l'autoroute entre Toulouse et la Méditerranée, l'autoroute A61, avec encore quelques bouchons qui ont tendance à résister hein, sur l'autoroute A61 en direction de Montpellier, de Barcelone, après Villefranche-de-Lauragais et l'aire de service de Port-Lauragais. Vous comptez quelques minutes supplémentaires en direction de Montpellier et de Barcelone, les conséquences d'un véhicule en panne qui a été évacué. Quelques ralentissements qui peuvent apparaître ponctuellement ça et là. Et puis si vous passez le secteur de Carcassonne-Est, la sortie numéro 24, toujours en direction de Montpellier et de Barcelone, des obstacles se trouveraient. Alors peut-être sur les voies de circulation, peut-être sur la bande d'arrêt d'urgence, ils ont été indiqués. Au kilomètre 353, les patrouilleurs vont faire le nécessaire pour se rendre sur place. Et vous savez tout, et à suivre votre rendez-vous santé. Au menu aujourd'hui, la migraine, mieux comprise et mieux traitée qu'auparavant. Nous ferons le point avec notre partenaire, le magazine Bien-être et Santé. Ce sera juste après un duo. Pascal Obispo avec Icar, voici Viens.

0: Pascal Obispo avec Icar, c'était bien sur le 107.7. Bref, retour à vos conditions de circulation, priorité au trafic. On va se retrouver sur l'axe entre Toulouse et la Méditerranée, la 61. Vous roulez en direction de Montpellier et de Barcelone. 7 km après Lézignan, sortie 25 km 362. Un obstacle pourrait gêner votre passage. Il a été indiqué au service de l'autoroute. Et des obstacles donc qui seront prochainement ramassés. Un patrouilleur va se rendre sur place pour aller inspecter la zone. Je vous tiens au courant de l'évolution de la situation, comme d'habitude. Texas côté musique arrive dans un instant, mais pour l'heure on s'intéresse à votre santé. Et c'est en partenariat avec le magazine Bien-être et Santé. Juliette Legros, directrice de la rédaction, nous parle de la migraine aujourd'hui. Nous la comprenons mieux. Et Charlotte Latour, de nouveaux médicaments font leur apparition.
1: La migraine peut désormais se traiter de façon très ciblée, ce qui n'était pas le cas il y a encore quelques années. Les médecins n'hésitent pas à parler de traitements révolutionnaires. Avant de les évoquer, posons déjà le diagnostic de la migraine, Juliette Legros.
2: Alors, il repose sur des critères qui sont assez précis. Il s'agit d'une personne, le plus souvent une femme parce qu'elles sont plus touchées, qui a eu au moins 5 crises identiques d'un seul côté de la tête, avec une douleur qui s'intensifie, notamment en cas d'activité physique, et une sensibilité particulière à la lumière et au bruit, et c'est même parfois accompagné de troubles digestifs.
1: Ces dernières années, des chercheurs ont réussi, cela dit, à comprendre comment naît une crise.
2: C'est vrai, alors c'est un petit peu technique. Tout part du nerf crânien trijumeau, qui est le nerf de la sensibilité du visage et de la tête. Il libère un peptide, le CGRP, qui est un messager pour envoyer un signal douloureux au cortex, l'endroit du cerveau où se trouvent les neurones. Et ce peptide, ce messager, donc, il est relié à un gène qui est un vasodilatateur de l'organisme, c'est-à-dire qui dilate les vaisseaux. Du coup, le sang circule plus vite et la douleur avec. Et le message de douleur peut aller jusqu'aux terminaisons nerveuses qui gèrent la respiration, la digestion. En résumé, c'est cette autoroute de la douleur qui a été identifiée.
1: Et c'est grâce à cette identification qu'on traite mieux la migraine aujourd'hui ?
2: Voilà. Avant, les traitements de crise visaient à rétrécir les vaisseaux sanguins pour inhiber ou diminuer la libération du CGRP, notre peptide qui envoie le signal douloureux. Et aujourd'hui, il y a donc une nouvelle génération de médicaments qui bloquent la réception du message douloureux et neutralise ce peptide. Il s'agit du rimegepan qui lui prévient et traite les crises et de l'atogepan qui est un traitement de fond.
1: J'ai aussi entendu parler d'un stylo injecteur de médicaments. Il s'agit de quoi là ?
2: Alors là, c'est encore un autre médicament de nouvelle génération. Lui, il diffuse des anticorps monoclonaux qui sont dirigés toujours contre notre peptide, le CGRP. Mais ce médicament-là, il est quand même destiné aux patients qui sont sujets à au moins 4 migraines par mois et chez qui les traitements de fond qu'on a évoqués à l'instant ne marchent pas et ils ne sont pas remboursés non plus.
1: La voix des migraineux.fr, c'est l'association de référence pour les personnes souffrant de migraines et leurs proches. Merci Juliette Legros, Bien-être et Santé, magazine à retrouver dans toutes les pharmacies partenaires.
0: Merci à toutes les deux et vous qui nous écoutez, vous retrouvez bien entendu ce rendez-vous sur notre site internet et notre application. On va parler de nombreux événements qui réapparaissent alors que je suis en train de vous parler. Les personnes concernées seront prévenues durant des points géolocalisés. Ça concerne essentiellement la région Auvergne-Rhône-Alpes. On va refaire le point également sur l'ensemble du réseau que nous parcourons ensemble. Ce sera dans quelques instants après l'actualité nationale et internationale de 14h. D'ici là, encore un peu de route en musique ensemble avec Maëlle. Nous écouterons Tic Tac, ce sera dans un instant. Et puis je vous prépare Texas avec In Demand. Je vais même tout de suite que je vous propose de retrouver la voix de Charline Spiteri.

0: la musique de Texas avec In Demand sur le 107.7 pour rouler sous cette forte chaleur. On continue évidemment de rouler avec de l'eau à bord de la voiture. N'hésitez pas à en prendre en quantité suffisante pour tout le monde pour vous hydrater régulièrement. Un petit retour au trafic et avec la présence d'un véhicule qui est arrêté en difficulté dans l'entrée de Thiers Vichy, l'entrée qui porte le numéro 19. On en reparlera bien entendu.
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2: L'inquiétude de la ministre de la Santé dans l'actualité de ce début d'après-midi. Stéphanie Rist se dit préoccupée par le nombre de décès à domicile à travers la France, tout en assurant ne pas avoir encore de chiffres précis à dévoiler. Le CHU de Rennes fait état de son côté d'un record absolu d'appels passés au SAMU pendant la journée d'hier. Ce matin, c'est le chef des urgences de l'hôpital Pompidou à Paris qui a assuré que la situation était extrêmement grave. Dans la capitale, la grande distribution est mise à contribution pour fournir des tonnes de glace aux pompiers afin de traiter les hyperthermies. Dans ce contexte, plusieurs grandes manifestations sont annulées, comme le festival Solidays à Paris, le concert d'Orelsan au festival de Chambord ou l'Ironman de Nice. La marche des fiertés, elle était repoussée à septembre prochain. 61 départements sont toujours en alerte rouge, 25 en alerte orange. 850 000 collégiens ont planché ce matin sur l'épreuve de français du brevet des collèges. Elle a été maintenue, mais légèrement adaptée avec de possibles pauses fraîcheurs. Un texte de Blaise Sandras, issu de l'homme foudroyé, était au centre de l'épreuve. La Russie vient de placer la Crimée annexée en situation d'urgence. C'est la conséquence des récentes frappes ukrainiennes sur la région. Elles ont causé de graves pénuries de carburant et d'électricité. La vente d'essence aux particuliers est désormais interdite. De nombreuses bases militaires russes se situent dans ce territoire rattaché à la Russie en 2014. Signalons par ailleurs qu'un nouvel échange de plus de 150 prisonniers a eu lieu tout à l'heure entre les deux pays. On passe au sport et au football.
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2: Troisième et dernier match de poule ce soir pour les Bleus. L'enjeu est de prendre la tête du groupe I en battant la Norvège, elle aussi invaincue pour l'instant dans la compétition. L'équipe de France devra par ailleurs faire sans Didier Deschamps, revenu en France suite au décès de sa mère. Le coup d'envoi de la rencontre sera donné à 21h. À la même heure, le Sénégal affronte l'Irak. Pour l'instant, il est 14h02 et vous connaissez à présent les grands titres de l'actualité de ce vendredi 26 juin. On passe tout de suite à la météo.
0: Merci beaucoup Francine. Concernant la météo, toujours ce constat alarmant, toujours 61 départements placés en vigilance rouge par Météo France, 21 en orange. La canicule historique qui touche la France va encore durer plusieurs jours. Une atténuation progressive se dessine à partir de ce vendredi par l'ouest. Et ensuite, à quoi faut-il s'attendre? Écoutez la réponse de Sébastien Léas de Météo France.
4: Alors, on avait déjà des scénarios qui nous annonçaient un été chaud. C'est pas vraiment des prévisions mensuelles ou trimestrielles qui nous étonnent dans ce contexte de changement climatique. En revanche, effectivement, il est parti un peu trop vite et un peu trop fort. Par contre, ça ne nous dit pas de la suite du programme. Donc, même si pour l'instant, on n'a pas encore mis fin à cette vague de chaleur et on mettra sans doute pas fin avant le milieu de semaine prochaine au mieux, c'est pas exclu qu'on en reprenne une autre. Pour l'instant, c'est encore trop précoce pour se prononcer sur la suite de l'été. Ça n'exclut pas un mois d'août soit chaud, soit frais. C'est pas vraiment le scénario qui se dessine. En tout cas, on n'a pas vraiment de visibilité là-dessus. C'est bien trop tôt.
0: Sébastien Léas de Météo France. Concernant les températures pour cet après-midi, ce seront de l'ordre de 30 degrés en moyenne du côté de Marseille, 31 à Montpellier, 38 à Montélimar, 39 à Lyon, 40 à Clermont-Ferrand. Je vous rappelle que la météo des forêts affiche une vigilance orange, donc un risque élevé de départ de feu pour toute l'Occitanie, le Vaucluse, le Var et la Drôme. Il faudra bien se renseigner, adopter aussi tous les bons gestes sur le site feu-forêt.gouv.fr.
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0: 14h03, à nouveau pas mal de choses à vous indiquer en ce début d'après-midi, fin de la pause déjeuner, donc forcément un trafic qui reprend de la vigueur et de plus en plus d'événements le long de votre trajet. Je vais commencer très rapidement avec l'Occitanie. Si vous êtes sur l'axe Toulouse-Méditerranée, l'autoroute A61, quelques légers ralentissements à prévoir encore après le secteur de Villefranche de l'Oraguez, c'est en train de disparaître de nos écrans. On va surveiller quand même l'évolution de la situation concernant ces obstacles qui vont vous concerner sur l'A61, toujours direction Montpellier et Barcelone. D'abord 25 km même quasiment après Carcassonne Est, la sortie numéro 24, km 353. Obstacles sur les voies de circulation, je vous tiens au courant de l'évolution de la situation comme d'habitude. Et puis, si vous êtes un tout petit peu plus loin, 7 km après Lézignan, la sortie numéro 25, là encore, même configuration des obstacles, mais au kilomètre 362. Le long du golfe du Lion, nous allons nous attarder sur la présence d'un véhicule en panne sur voie de droite et bande d'arrêt d'urgence entre Béziers et Montpellier en direction de Lyon. Ça se passe 3 km après la sortie pour la ville de cette sortie numéro 33, kilomètre 120. Vous approchez de Nîmes, sachez qu'il y a toujours quelques minutes de patience au passage de l'autoroute A54 à l'autoroute A9. Vous passez de deux à une seule voie de circulation tout au bout de l'autoroute A54. Phénomène d'entonnoir. Et quand le trafic est dense comme aujourd'hui, ça forme toujours des bouchons. Pas de difficultés particulières dans les Bouches-du-Rhône. Nous allons donc nous retrouver une fois de plus en vallée du Rhône avec, en direction de Lyon, les reliquats de différents événements qui se sont produits tout au long de la mi-journée et du début d'après-midi après Montélimar Sud. Pierre Latte, la sortie qui porte le numéro 18. Notez qu'il y a encore quelques ralentissements à prévoir, 4 km de ralentissement qui vous demanderont environ 5 bonnes minutes de patience en direction de Lyon. Une info qui vous concerne à présent dans les deux sens de circulation et vous êtes concerné si vous êtes au sud de Valence entre le secteur de L'Oriole, la sortie numéro 16 et Valence-Romand, la sortie numéro 15, kilomètre 89. Un piéton aurait été aperçu marchant près des voies de circulation. Ça vous concerne dans les deux sens, le piéton pouvant avoir la mauvaise idée de traverser l'ensemble des voies. Dans la région de Valence toujours, mais au nord de celle-ci, si vous roulez en direction de Marseille, des obstacles, une pièce métallique sur la voie du milieu annoncée 8 km après Tain-l'Hermitage, sortie 13, plus précisément au kilomètre 62. Et puis en région lyonnaise, ça ne désemplit pas, toujours des bouchons à prévoir sur le contournement est de Lyon, l'autoroute A46. C'est l'affaire de quelques minutes supplémentaires à partir du secteur de Vénissieux. Et puis, si vous êtes sur l'autoroute A7, il y a du monde, notamment à la sortie de l'agglomération lyonnaise, avec donc un accident qui désormais est en dehors des voies de circulation, nous dit la direction des routes centre-est en direction de Marseille. Donc il faudra quand même patienter encore quelques petites minutes. Et le trafic qui a été libéré dans ce secteur est en train de se retrouver au niveau de la bifurcation dite de Ternay. Donc ça coince au niveau de la jonction entre l'autoroute A7, la 46 et l'autoroute A47. Dans le secteur de Chasse-sur-Rhône. Notez qu'il peut y avoir aussi d'autres événements. Il y a eu des obstacles tout à l'heure dans ce secteur. Je vous tiens au courant de l'évolution de cette situation également dans ce secteur. Voilà pour l'essentiel à retenir. Des bouchons au niveau du tunnel sous Fourvière sans trop de surprises dans les deux sens de circulation. Et puis, si vous circulez du côté de Clermont-Ferrand sur l'autoroute A89 en direction de Lyon, un véhicule en panne sur la voie de droite et sur la voie de droite dans ce secteur, il n'y a pas de bande d'arrêt d'urgence. 4 km après Thiers, la sortie numéro 29.
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Calogero avec Pomme C sur le 107.7 Radio Vinci Autoroute à vos côtés pour vous accompagner. Peut-être le début de week-end hein, pour vous qui a entamé des vacances ou tout simplement une petite fin de semaine tranquille pour aller rejoindre des amis, de la famille, quoi qu'il en soit. Vous êtes nombreux et nombreuses à emprunter l'autoroute. Il faut partager l'espace, hein, je vous le rappelle. Il faut rouler d'abord sur la voie de droite, mais aussi signifier vos intentions à celles et ceux qui vous entourent. Mettez votre clignotant, par exemple. Ça va sans dire, mais ça va toujours mieux en le disant. Et puis dans ce contexte, des ralentissements, des véhicules arrêtés en difficulté, des obstacles sur les voies de circulation, quand ce ne sont pas des véhicules arrêtés en difficulté, dans des bretelles de sortie, c'est ce qui vient de me parvenir. Priorité au trafic pour vous qui êtes entre Montpellier et Nîmes. L'autoroute A9, direction Nîmes et Lyon. Si vous souhaitez sortir à Lunel, sortie 27, un camping-car serait tombé en panne dans cette bretelle de sortie. On refait le point sur vos conditions de circulation après encore un peu de musique. Voici Marguerite avec La Bosse.

0: La musique de Marguerite avec La Bosse sur le 107.7. Côté musique, il y aura Eminem en duo avec Rihanna. The Monster se prépare, ce sera après vos conditions de circulation qui arrivent dans 30 secondes.
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0: 14h passées de 15 minutes et nous nous retrouvons avec un trafic toujours rythmé par pas mal d'événements. Le long de votre trajet, des obstacles, des véhicules arrêtés en difficulté la plupart du temps. On va se retrouver d'abord, vous qui faites le trajet sur l'autoroute A61, vous êtes sur l'axe entre Toulouse et la Méditerranée. Très rapidement, des obstacles qui se trouveraient sur les voies de circulation entre Carcassonne et Narbonne. Vous roulez en direction de Montpellier et de Barcelone. Ça vous concerne 24 km après la sortie numéro 24, celle de Carcassonne S, kilomètre 353. Une patrouilleuse en l'occurrence, Cindy, est en train de se rendre sur place. Sur le pourtour méditerranéen, l'autoroute A9, c'est très calme à cette heure-ci. Si vous roulez simplement en direction de Montpellier et de Lyon, après avoir passé la sortie pour la ville de Sète, sortie 33, un poids lourd est arrêté en difficulté sur la voie de droite et la bande d'arrêt d'urgence. Et puis, du côté de Nîmes, sur l'autoroute A54, toujours du monde pour accéder à l'autoroute A9, vous êtes nombreux et nombreuses à patienter dans ce secteur. Si vous faites le trajet en région Provence-Alpes-Côte d'Azur, en tout cas la partie qui nous concerne, pas de difficulté particulière. Du monde encore à prévoir par endroit sur l'autoroute A7 dans la remontée de la vallée du Rhône, quelques ralentissements ponctuels ça et là. Notez qu'il y a également la présence d'un piéton qui nous a été indiqué au sud de Valence, entre Valence-Romans, sortie numéro 15, et L'Oriol, sortie numéro 16, kilomètre 89. Vous êtes concerné dans les deux sens. Et puis, si vous roulez entre Lyon et Valence en direction de Marseille, plusieurs infos à vous transmettre. Alors, ça coince dès le secteur de la sortie de Lyon. Il y a eu des accidents aux portes de Lyon. Et puis, après, le secteur de Chasse-sur-Rhône, ça coince parce que le trafic y est vraiment dense. Il y a plusieurs flux de trafic qui se rejoignent. Le contournement est de Lyon, l'autoroute qui arrive de Saint-Étienne, respectivement la 46 et la 47. Donc, sachez que en direction de Marseille, ça continue de se densifier au cours de ce début d'après-midi. Et puis, si vous approchez de Valence, il y a aussi un obstacle sur l'autoroute A7 en direction de Marseille. Une pièce métallique sur voie du milieu, kilomètre 62. Un patrouilleur, là encore, se rend sur place. Au-delà du réseau Vinci Autoroute, la traversée du tunnel sous Fourvière est compliquée dans les deux sens de circulation, mais en particulier en direction de Paris, avec de longues minutes de patience. Vous comptez, selon les estimations, une vingtaine de minutes d'attente. Ce sera plutôt une dizaine en direction de Marseille. Enfin, entre Lyon et Clermont-Ferrand, l'autoroute A89, des véhicules en difficulté à chaque fois sur la voie de droite. Ça se passe 4 km après Thiers, Vichy, la sortie numéro 29, direction Lyon et Saint-Étienne, kilomètre 432, et après Thiers Est, la Monnerie, sortie numéro 30, kilomètre 450. Vous savez tout. Eminem et Rihanna, comme promis en duo, voici The Monster. 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

la musique de Rihanna et Eminem pour les souvenirs The Monster. Rien de bien monstrueux sur les grands axes que vous empruntez. Néanmoins, vous allez devoir affronter quand même quelques bouchons, ça et là, surtout en région lyonnaise, des ralentissements ailleurs qui peuvent être ponctuels et disparaître aussi vite qu'ils sont apparus si vous êtes sur le réseau, notamment la vallée du Rhône, avec donc ce trafic estival, hein, on va pas se le cacher, qui continue donc de s'installer au cours de ce vendredi après-midi. Pas mal d'événements aussi à vous indiquer, piétons ou encore présence de véhicules arrêtés en difficulté. On va refaire le point dans les prochains kilomètres pour nous emmener jusque-là toujours. Et encore la playlist du 107.7, je vous prépare Janet Jackson, Together Again ou encore Lynn avec Dans ton téléphone.

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1: 14h passé de 29 minutes, toujours un trafic dense, très dense, surtout en région lyonnaise. On va y revenir dans quelques instants. Le temps pour moi de vous dire qu'ailleurs, on parle surtout d'obstacles et de véhicules arrêtés en difficulté. Les bouchons et autres ralentissements que j'ai pu citer auparavant peuvent être encore présents, mais dans une bien moindre mesure par rapport au début d'après-midi, par exemple. On surveille tout cela comme d'habitude. Je commence donc avec la région lyonnaise et ses bouchons aux deux entrées du tunnel sous Fourvière, au-delà du réseau Vinci Autoroute. Une dizaine de minutes en direction de Marseille. Tout au bout de la métropolitaine 6, on part plutôt sur 20 minutes en direction de Paris. Si vous arrivez tout au bout de la métropolitaine 7, le bouchon commence à partir du secteur de la Mulatière. Vous faites le trajet sur le contournement est de Lyon, l'autoroute A46, direction Paris-Strasbourg. Comptez un quart d'heure d'attente à partir du secteur de Vénissieux et de Saint-Symphorien-d'Ozon, surtout pour pouvoir traverser l'ensemble des difficultés qui sont en place. Vous allez peut-être quitter Lyon ensuite vers le sud, direction Valence et Marseille. Sur l'autoroute A7 Nord, comptez au moins une quinzaine de minutes pour traverser l'ensemble des difficultés comprises entre Solez et le secteur de Vienne. Là aussi, hein, je vous le disais, le trafic se densifie. Vous traversez des départements qui sont placés en vigilance par Météo France. Alors orange pour le département du Rhône, mais rouge pour la Loire et le Puy-de-Dôme. Toujours cette canicule qui reste accablante. Continuez de vous arrêter régulièrement sur les aires de repos, sur les aires de service et de vous hydrater le plus souvent possible. Si vous êtes sur l'accent entre Clermont-Ferrand et Lyon, l'autoroute A89 direction Lyon, je vous rappelle, et Saint-Etienne, je vous rappelle deux véhicules arrêtés en difficulté. Ça se passe d'abord après Vichy, Thiers, la sortie qui porte le numéro 29 au kilomètre 432 sur la voie de droite. Le patrouilleur s'est positionné pour protéger le véhicule en difficulté dans cette grande montée. Et puis, un peu plus loin, une intervention d'un dépanneur toujours d'actualité, kilomètre 450, 11 kilomètres après Thiers-Est-la-Monnerie, la sortie numéro 30. Beaucoup plus au sud, entre Lyon et Marseille, sur le reste de la vallée du Rhône, ça se passe dans l'ensemble relativement tranquillement. Les événements que j'ai pu vous citer, par exemple, dans le secteur de Valence sont terminés. Ça n'empêche pas l'apparition régulièrement de ralentissements qui apparaissent sur mes écrans. Ils peuvent disparaître aussi vite qu'ils sont apparus. Encore une fois, garder de bonnes distances de sécurité, c'est primordial pour pouvoir faire la route en toute sérénité. Et puis, si vous êtes en Occitanie, quelques événements à prévoir, notamment dans le secteur entre Nîmes et Orange. Si vous êtes en direction d'Orange et de Lyon, notez la présence d'un véhicule en panne dans la sortie pour Roquemort, la sortie qui porte le numéro 22. Et si vous êtes en direction de Nîmes et de Montpellier, un obstacle sur les voies au kilomètre 38, 9 kilomètres après Romoulin, la sortie numéro 23. Si vous êtes entre Nîmes et Montpellier sur l'autoroute A9, en direction de Nîmes et de Lyon, un véhicule en panne dans la sortie Lunel, sortie numéro 29. Et puis entre Béziers et Montpellier, toujours en direction de Lyon, 3 kilomètres après 7, sortie numéro 33. Un véhicule en panne sur la voie de droite et la bande d'arrêt d'urgence, kilomètre 120. Vous savez désormais l'essentiel de vos conditions de circulation. Il y a d'autres infos qui viennent de nous parvenir. Les personnes seront prévenues dans un point géolocalisé durant la musique.
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1: Et dans un instant, nous prendrons la direction du Stade de France pour revivre un moment fort en émotion. Louane interprète son titre « Maman choisie » pour représenter la France à l'Eurovision 2025. Rendez-vous dans Absolument Live, ce sera juste après la musique. Un très joli duo, Florent Motte et Camille Lou. Voici quelque chose de magique.

0: La musique de Florent Motte et Camille Lou, c'était quelque chose de magique sur le 107.7. Bonne route avec nous et avec ce soleil qui continue de nous accompagner. N'oubliez pas de multiplier les pauses régulièrement. Bref, retour au trafic avec une nouvelle info qui vient de nous parvenir et qui vous concerne sur l'autoroute A7 en direction de Lyon. 7 km après Montélimar Sud, Pierre-Latte, sortie numéro 18. Donc, vous l'aurez compris, dans le secteur de Montélimar entre Orange et Valence. Kilomètre 119, des morceaux de pneus pourraient gêner votre passage. Les services de l'autoroute se rendent sur place pour intervenir. Et puis, autre information qui vous concerne si vous êtes en direction de Lyon sur l'autoroute A7 toujours, mais là juste après le péage de Lançon-de-Provence, kilomètre 240, un obstacle, une roue se trouverait sur la voie la plus à gauche. Un patrouilleur va faire le nécessaire pour intervenir là encore.
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0: Et aujourd'hui, Marie Codemo nous replonge dans une mi-temps pas comme les autres avec une artiste qui a littéralement pris de la hauteur.
2: On l'a découverte adolescente alors qu'elle chantait déjà en live dans The Voice. C'était en 2013. En 2024, après de longs mois de ondis, de ragots, d'attentes, le verdict tombe. C'est bien Louane qui représentera la France à l'Eurovision en 2025.
3: Merci beaucoup, thank you so much.
2: Alors oui, Louane est à l'Eurovision, mais avec quelle chanson? C'est un autre suspense qui s'installe. Elle dévoile ce titre dans un format inédit, un grand show au Stade de France le 15 mars à la mi-temps du match de rugby France-Écosse. Entre parenthèses, match gagné par la France 35-16. Après des semaines de travail acharné pour créer le titre, elle présente enfin le très personnel « Maman » comme une sorte de mise à jour de sa vie qu'elle raconte à sa maman décédée, une suite à la chanson du même titre sortie en 2015. Elle a dû affronter le vertige et le stress et comme si de rien n'était, elle apparaît resplendissante au milieu du stade juché sur une plateforme de 12 mètres de haut devant 80 000 spectateurs. Le 17 mai 2025, Louane est arrivée 7e du concours de l'Eurovision. Un résultat qui n'est pas à la hauteur des attentes, mais toute cette aventure a été belle à suivre. Et avec cette prestation au Stade de France, Louane mérite largement sa place dans la cour des grands. La voici dans Absolument Live.

0: Merci beaucoup. Thank you so much.
1: La musique de Louane à l'instant dans Absolument Live. Et pour revivre d'autres concerts emblématiques, rendez-vous sur les plateformes de podcast. On va rester dans l'ambiance de concert, de stade, puisque c'est Shakira et Burna Boy, Die Die, que nous écouterons l'hymne, évidemment, de cette Coupe du Monde 2026. Ce sera prêt, avant de parler de vos conditions de circulation dans le détail, des bouchons essentiellement à Lyon au moment où on se parle, et puis des obstacles et des véhicules arrêtés en difficulté un peu partout ailleurs. On refait le point sur la situation dans les prochaines minutes. Restez avec nous.
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1: 14h45, on prend les mêmes et on recommence. Des bouchons à Lyon et surtout des véhicules et des obstacles un peu partout ailleurs. On va garder un œil surtout donc sur cette région lyonnaise qui est le théâtre de bouchons, je vous le disais. Alors assez traditionnel du côté du tunnel sous Fourvière dans les deux sens de circulation. Avec du monde essentiellement en direction de Paris, tout au bout de la métropolitaine 7, vous prévoyez quand même une vingtaine de minutes d'attente selon les estimations, et j'insiste bien, ce sont des estimations, ça peut être un peu plus long pour traverser cette région lyonnaise. Dans l'autre sens de circulation, ce sera une dizaine de minutes d'attente en direction de Marseille, tout au bout de la métropolitaine 6. Sur le contournement est de Lyon, l'autoroute A46

Direction Paris et Strasbourg, vous mettrez bien une quinzaine de minutes pour traverser les difficultés après Saint-Symphorien d'Ozon, la sortie qui porte le numéro 15, et jusqu'à atteindre la bifurcation de Manissieux avec l'autoroute A43 qui part, elle, vers Chambéry. Du côté du sud de Lyon, si vous quittez Lyon en direction de Marseille via l'autoroute A7, comptez au moins 10 minutes, un quart d'heure pour traverser les difficultés qui commencent dès le secteur de Solesse sur le réseau géré par la direction des routes Centre-Est. Le reste de la vallée du Rhône entre Lyon et Marseille, pas de difficultés inhabituel à vous transmettre, un trafic dense hein, et avec des ralentissements ponctuels qui se forment assez régulièrement, notamment entre Montélimar et Valence en direction de Lyon. Il faut dire que le trafic y est très dense. Je ne peux que vous inciter à bien adapter votre vitesse et surtout vos distances de sécurité. Notez qu'il y a également des obstacles en direction de Lyon sur l'autoroute A7, c'est le cas 7 km après Montélimar Sud, Pierre-Latte, la sortie numéro 18 au kilomètre 119, des morceaux de pneus indiqués au service de l'autoroute. Le long de l'autoroute A7, je n'ai plus rien d'autre à vous indiquer. On va se retrouver en Occitanie si vous voyagez déjà dans le secteur de Nîmes et que vous arrivez par l'autoroute A54 à Nîmes pour prendre la direction de Montpellier du Monde. Vous passez de deux à une seule voie de circulation pour prendre la direction donc de Montpellier et vous engager sur les voies de l'autoroute A9. Et puis entre Orange et Nîmes, direction Nîmes et Montpellier, un obstacle, des morceaux de pneus se trouveraient sur la voie du milieu, sur la voie de droite, kilomètre 38, soit 9 km après Remoulin, sortie 23. Entre Montpellier et Nîmes, en direction de Nîmes et de Lyon, toujours sur la 9, mais cette fois-ci dans la sortie Lunel, sortie numéro 27, patrouilleurs et dépanneurs interviennent dans cette bretelle de sortie. Et puis, si vous êtes ailleurs le long du golfe du Lion, pour le moment, ça se passe quand même relativement bien. Néanmoins, sachez que vous n'êtes pas à l'abri de rencontrer des ralentissements ponctuels dans le secteur entre Béziers et Montpellier, dans le secteur de Sète. Vous pouvez rencontrer aussi de légers ralentissements dans le secteur de Carcassonne en direction de Montpellier, de Barcelone. Bref, dans tous les cas, encore une fois, restez bien sur vos gardes et n'hésitez pas à multiplier les pauses pour rester très concentré tout au long de votre trajet. Le trajet se poursuit en musique jusqu'à 15h et avec Amanda Bourneuf, c'est ce que je vous prépare dans un instant. Nous écouterons Oxygène juste après Rosalia.

À la musique d'Amanda Bourneuf sur le 107.7. Merci de nous avoir choisi. Très bonne route à toutes et à tous. Et pas à plus de 110 km/h si vous êtes en Vallée du Rhône. Ça vient d'apparaître sur nos écrans. La régulation de vitesse vient d'être activée en Vallée du Rhône pour faire le trajet entre Valence et Orange. Si vous roulez en direction de la Méditerranée, vous allez l'apercevoir sur les panneaux lumineux au-dessus de l'autoroute. Il vous est demandé de ne plus dépasser les 110 km/h. Roulez moins vite, mais pour limiter la formation des bouchons, le trafic est dense. Donc voilà pourquoi la régulation de vitesse est activée. Ça permettra de faire gagner un petit peu de temps à tout le monde. La suite du trajet, ce sera évidemment en musique et avec un point complet sur vos conditions de circulation dans un instant. Après l'actu de 15h pour nous emmener jusque la Carbone avec Béné, juste après Zazie. 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

0: La musique de Carbone, jeune rappeur montpellier, hein, c'était Béné sur le 107.7. 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
2: Il y a eu plus d'appels hier aux urgences d'Ille-et-Vilaine qu'au plus fort de la crise du Covid. C'est ce que révèle aujourd'hui le CHU de Rennes. Plus de 2900 appels en 24 heures. Plusieurs signaux laissent présager d'un bilan assez lourd de cette canicule exceptionnelle. La ministre de la Santé elle-même s'est dite tout à l'heure préoccupée par le nombre de décès à domicile à travers toute la France. Stéphanie Rist a toutefois assuré ne pas avoir de chiffres précis à dévoiler à ce stade. Une réunion interministérielle de crise se tient cet après-midi à Matignon. Le ministre de l'Intérieur a déjà recommandé au préfet d'interdire la vente et la consommation d'alcool dans l'espace public, comme c'est déjà le cas à Paris. Et puis plusieurs grandes manifestations prévues ce week-end sont finalement annulées. C'est le cas notamment du festival Solidays à Paris ou du concert d'Orelsan à Chambord. Dans ce contexte, l'envie de se rafraîchir est grande, mais elle mène à de nombreux drames depuis plus d'une semaine. 55 personnes sont mortes par noyade en France depuis le début de la canicule. Et dans la grande majorité des cas, ces noyades ont lieu sur des points de baignade non surveillés ou non autorisés. La course contre la montre se poursuit au Venezuela 36 heures après le double séisme qui a secoué le pays. Le nouveau bilan fait état de 589 morts. Il y a également de nombreux disparus et les secouristes s'activent dans les décombres des immeubles qui se sont effondrés. Des équipes de sauvetage venues d'une quinzaine de pays sont en train d'être déployées. Et puis un autre séisme vient avoir lieu en Asie. Celui-ci, tremblement de terre de 6,5 au large des côtes sud des Philippines, moins de 3 semaines après un précédent séisme dans la même région qui a fait plus de 80 morts. Un dernier mot de football.
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2: Deux matchs de cette Coupe du Monde sont au programme ce soir. Sénégal-Irak d'une part et France-Norvège d'autre part. Les Bleus sont déjà qualifiés pour les 16e de finale. L'enjeu est de terminer en tête du groupe I, ce qui assurait à l'équipe de France un tableau final un tout petit peu moins compliqué et des déplacements trop importants. Coup d'envoi des deux rencontres à 21h. Pour l'instant, il est 15h02. Ce flash est terminé. Dans une heure, c'est Clément Fineau qui vous informera. Tout de suite, c'est la météo.
4: La météo en effet, mais juste avant, nous allons faire l'inverse avec une nouvelle information. En effet, priorité à votre sécurité près de Narbonne sur l'autoroute A9 en direction de Lyon. Une dizaine de kilomètres après Narbonne-Est, la sortie 37, donc au niveau du kilomètre 172, il y a, faites attention, un accident signalé sur la bande d'arrêt d'urgence. Et au niveau de votre météo, l'été est là et la chaleur persiste également. L'épisode de canicule se poursuit sur une bonne partie du pays. 61 départements restent en vigilance rouge pour canicule, soit une bonne partie du nord-est et du massif central, dont le Puy-de-Dôme et la Loire. 25 aussi sont en vigilance orange, dont la Drôme, l'Ardèche, l'Isère, la Haute-Loire. Pour le sud-est, la chaleur persiste et donc le risque d'incendie reste toujours élevé. 25 départements sont en vigilance orange pour risque d'incendie, dont la Drôme, le Vaucluse, le Gard, l'Hérault, les Pyrénées-Orientales, l'Aude ou encore le Puy-de-Dôme. Il faut vraiment bien anticiper, d'autant plus que pour ce soir et cette nuit, les températures seront encore très chaudes avec des 30 degrés pour tout le monde. Et la tendance pour ce week-end, suite de l'épisode caniculaire sur le sud-est, pensez à bien vous hydrater.
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4: Vous êtes bien nombreux à 15h03 dans le sud-est du pays, peut-être déjà à partir en week-end. Ça se ressent principalement aux portes de Lyon, déjà pour faire le transit entre le nord et le sud de l'agglomération, en passant par le tunnel sous Fourvière, entre autres Pierre-Bénite et le secteur de Chasse-sur-Rhône. Vous mettrez 3 quarts d'heure au lieu d'une bonne vingtaine de minutes quand ça se passe bien habituellement. Et d'ailleurs, pour faire le trajet inverse, vous mettrez 40 minutes contre là aussi une petite vingtaine de minutes, donc quand ça se passe bien. Si vous allez quitter Lyon pour descendre la vallée du Rhône pour faire le trajet entre le sud de Lyon et Orange. Là aussi, le trafic est de plus en plus dense sur l'autoroute A7, donc en direction de Marseille. Pas encore de bouchons notables, mais ça commence à se mettre en place, notamment dans la traversée de Montélimar, mais ça ne sera pas plus de 5 minutes pour passer ces tout petits ralentissements. Même chose aussi si vous êtes sur l'A7 en direction de Lyon cette fois, pour passer le secteur de Montélimar Nord, seul sur Rhône, où il y aura déjà 3 petits kilomètres de ralentissement. Si vous deviez passer plutôt côté Provence, près de Salon de Provence, Marseille, Aix-en-Provence, pour le moment, Ça se passe plutôt bien. Côté Camargue, plutôt cette fois, pour quitter la 54 et rejoindre l'autoroute A9 pour passer en fait les derniers kilomètres et rejoindre le secteur de Nîmes, Nîmes-Centre, vous mettrez déjà une bonne dizaine de minutes hein, pour passer 3 kilomètres de difficultés de circulation. Et puis pour clôturer ce point trafic, direction Narbonne et Béziers sur la 9 en direction de Lyon. 6 kilomètres avant d'arriver à Béziers-Ouest, il y a donc un accident qui est en cours sur la bande d'arrêt d'urgence au niveau donc du kilomètre 172. Pensez à vos bonnes distances de sécurité. J'espère aussi que vous avez pensé à vos bouteilles d'eau, il fait toujours très très chaud à cette heure-ci. Il faut penser à bien s'hydrater.
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C'est Théodora pour vous accompagner sur Radio Vinci Autoroute et vous accompagner dans une difficulté qui a tendance à prendre de l'ampleur en vallée du Rhône. En effet, à 15h13, je vous rappelle l'information du moment. C'est une voiture qui tracte une caravane qui est en feu en ce moment au nord de Valence sur la 7 en direction de Lyon, une dizaine de kilomètres après la sortie 13 de Tain-l'Hermitage, avec de gros dégagements de fumée qui arrivent sur toutes les voies de circulation, et ce dans les deux sens. Voilà pourquoi donc ça entraîne des difficultés de circulation qui remontent dans un sens comme dans l'autre, d'ailleurs déjà sur 3 kilomètres. Si vous n'avez pas d'impératif ici, le temps que les pompiers arrivent, vous pouvez peut-être aussi vous arrêter en amont sur une aire de service ou de repos. Dans tous les cas, on en reparlera tout à l'heure, ça sera dans le prochain point trafic. Le prochain point trafic revient après Elephants.

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1: Et il est grand temps de revenir sur vos conditions de circulation à 15h17 avec déjà les premiers départs en week-end, ces fortes chaleurs et malheureusement des incendies qui viennent compliquer la circulation, notamment en vallée du Rhône, au nord de Valence, donc dans la région de Tain-l'Hermitage. Nous allons commencer ensemble ici sur l'autoroute A7 en direction de Lyon surtout. En fait, une dizaine de kilomètres après Tain-l'Hermitage, la sortie numéro 13, il y a une voiture et sa caravane qui sont en feu sur la bande d'arrêt d'urgence avec vraiment de gros dégagements de fumée qui arrivent sur toutes les voies de circulation. Et le problème aussi avec le vent également ici, c'est que cet incendie commence à se propager au niveau de la végétation. Voilà pourquoi ça commence à prendre de l'ampleur. Il faut vraiment bien anticiper. Là, votre repère, ça sera le kilomètre 43. Forcément, la conséquence malheureusement de cet incendie et qui rend votre visibilité réduite, c'est qu'il y a un bouchon et qui a tendance donc à prendre de l'ampleur, voire même deux bouchons dans les deux sens de circulation à ce niveau. 3 km de difficulté de circulation, il vous faut au minimum une bonne dizaine de minutes pour passer les difficultés. Le conseil que je pourrais vous donner en attendant que les pompiers arrivent sur place pour pouvoir éteindre l'incendie, ça serait tout simplement de vous arrêter en amont sur une aire de service ou de repos. Nous allons rester ensemble en vallée du Rhône, puisque j'ai d'autres informations pour vous, notamment vous qui allez passer par Montélimar. Alors, sur l'autoroute A7 en direction de Lyon, juste avant d'arriver à Montélimar, Norsol-sur-Rhône, au niveau du kilomètre 109, il y a aussi une voiture qui est tombée en panne sur la bande d'arrêt d'urgence et la voie de droite, donc qui est impraticable. Ajoutez à cela aussi des petits ralentissements qui commencent à prendre aussi un petit peu plus d'ampleur, que ce soit dans la traversée de Montélimar dans un sens comme dans l'autre. Vous mettrez 5-10 minutes pour passer à chaque fois 2-3 km de ralentissement. Voilà la situation pour la vallée du Rhône. Maintenant, je ne vous oublie pas aussi, vous qui arrivez de Lyon, vous êtes de plus en plus nombreux à arriver notamment du nord, et pour faire la liaison entre le nord et le sud de l'agglomération, vous mettrez au minimum 3 quarts d'heure, notamment pour passer par le tunnel sous Fourvière, entre autres le Pierre Bénite aussi, et Chasse-sur-Rhône, contre une petite vingtaine de minutes quand ça se passe bien. Et pour faire le trajet inverse, là, il vous faudra une bonne vingtaine de minutes. Voilà donc la situation pour Lyon. Si vous nous écoutez ailleurs, et je pense là notamment au pourtour méditerranéen, vous n'êtes pas tout seul, que ce soit près de Marseille ou encore Nîmes, mais il n'y a pas de gros bouchons à l'horizon. Et pour le reste, près du Languedoc-Roussillon, là aussi ça se passe bien, mais vous n'êtes pas tout seul encore une fois. Et en plus, avec ces fortes chaleurs et le risque d'incendie qui reste toujours d'actualité, il faut, oui, penser à vos bouteilles d'eau et ne pas jeter de mégots de cigarettes par la fenêtre de votre véhicule. Bon courage à vous dans ces difficultés de circulation, je pense à vous, notamment au nord de Valence. On va se retrouver dans les prochains kilomètres, en attendant on repart en musique avec Alex Hepburn.

0: Miss Missouri, c'était Alex Edburn pour vous accompagner sur Radio Vinci Autoroute. Il est 15h23 et l'information de ce début d'après-midi, ça reste toujours cet incendie qui est en cours au nord de Valence sur l'autoroute A7 en direction de Lyon, une dizaine de kilomètres après Tain-l'Hermitage, là où il y a une voiture qui a pris feu. L'incendie s'est ensuite répandu sur la végétation. Voilà pourquoi les renforts commencent à arriver sur place. Déjà, la voie de droite est impraticable. Votre visibilité est plus que réduite. Ici, il faut vraiment bien faire attention. Et ce quel que soit votre sens de circulation, comme je vous disais, ça y est, les pompiers viennent d'arriver sur les lieux. Si vous nous écoutez ailleurs, ça se charge avec surtout les premiers départs en week-end, près de Lyon, de Nîmes également, près de la frontière espagnole. On en reparlera tout à l'heure à 15h30 donc pour le prochain point trafic. Et il arrive après un autre, Jack et Carla également.
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1: Il est 15h30 et ça commence à prendre de l'ampleur cet incendie au nord de Valence qui entraîne de plus en plus de difficultés de circulation. En plus, avec les départs en week-end, vous êtes de plus en plus nombreux. Nous allons d'ailleurs commencer ce point trafic avec vous qui êtes en ce moment sur l'autoroute A7 en direction de Lyon. Lorsque vous allez laisser derrière vous Tain-l'Hermitage, une dizaine de kilomètres plus loin, après la sortie numéro 13, il y a un incendie donc qui prend de l'ampleur là où une voiture et sa caravane ont pris feu sur la bande d'arrêt d'urgence au niveau du kilomètre 43, et le problème c'est que le risque d'incendie est très élevé ici, et avec en plus le vent, l'incendie, la fumée donc commence à prendre de l'ampleur et surtout à s'éparpiller au niveau de la végétation. Voilà pourquoi il y a autant de dégagements de fumée qui arrivent sur les voies de circulation. Les renforts commencent à arriver petit à petit. Il y a déjà les premiers camions de pompiers qui sont arrivés sur la bande d'arrêt d'urgence et la voie de droite pour maîtriser le plus rapidement possible l'incendie de la voiture en question. Il y a donc beaucoup de monde au niveau du kilomètre 43, et vous qui êtes en direction de Lyon, malheureusement, il fallait s'en douter, le bouchon prend de l'ampleur. C'est presque une heure maintenant pour passer 7 km de bouchon. Si vous nous écoutez bien en amont, le conseil que je peux vous donner, c'est d'éviter tout simplement le secteur. Arrêtez-vous en attendant que les pompiers continuent leur travail. Arrêtez-vous en amont, par exemple, sur une aire de service ou de repos. Dans l'autre sens de circulation, le bouchon est moins long à passer, mais lui aussi prend de l'ampleur, puisque la fumée arrive aussi sur les voies de circulation en direction de Marseille. Donc entre Chana et Tain-l'Hermitage, je vous mettrai un bon quart d'heure déjà, voire presque une bonne vingtaine de minutes pour passer 4 km de difficulté. Voilà la situation donc pour Tain-l'Hermitage, le secteur encore une fois évité dans la mesure du possible. Si vous nous écoutez maintenant près de Lyon, à Lyon, là aussi, il y a de plus en plus de monde, surtout pour faire la liaison entre le nord et le sud de l'agglomération, et fait départ en week-end. Il vous faut là aussi presque une petite heure pour faire ce trajet, contre une bonne vingtaine de minutes quand ça se passe bien, notamment pour passer par le tunnel sous Fourvière ou encore pour passer par Chasse-sur-Rhône. Dans l'autre sens de circulation, ça sera 40 minutes, là aussi, au lieu d'une petite vingtaine de minutes quand ça se passe bien. Nous allons maintenant du côté de la Méditerranée, sur l'autoroute A54 en direction de Marseille, juste après Guermiramas. Il y a une voiture qui peut gêner votre passage. Et d'ailleurs, si vous nous écoutez plutôt près de Narbonne, il y a aussi la voie de droite qui est impraticable. Sur la 9 en direction de Lyon, une dizaine de kilomètres après Narbonne-Est, la sortie numéro 37. C'est un véhicule donc qui est tombé en panne sur cette voie de circulation au niveau du kilomètre 172. Votre repère. Voilà la situation pour le trafic, toujours sous ces fortes chaleurs et le risque d'incendie qui reste plus que jamais d'actualité.
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1: Et dans un instant, votre rendez-vous Plériplé, coup de projecteur sur Avatar, le dernier maître de l'air. Une série très attendue cette semaine à l'approche des vacances d'été. La saison 2 arrive sur Netflix. Présentation juste après Jean-Louis Aubert.

0: Jean-Louis Aubert pour vous accompagner sur les ondes de Radio Vinci Autoroute. Malheureusement, dans les difficultés de circulation, toujours au nord de Valence à 15h37 avec toujours un incendie qui prend de l'ampleur. Ça vous concerne principalement sur l'autoroute A7 en direction de Lyon. Une dizaine de kilomètres après avoir passé la sortie 13 de Tain-l'Hermitage et les deux voies de droite d'ailleurs sont impraticables. Les pompiers qui commencent à élargir le périmètre de sécurité en sachant que l'incendie qui a commencé sur la bande d'arrêt d'urgence commence à se propager donc au niveau de la végétation. Les pompiers donc arrivent en force pour pouvoir maîtriser cet incendie. Bon courage à vous dans ces difficultés où au minimum il vous faut plus d'une heure pour passer 8 km de bouchon. Le mieux à faire encore une fois c'est d'éviter le secteur en sachant que le bouchon dans l'autre sens de circulation lui aussi prend de l'ampleur. On en reparlera de toute façon tout à l'heure dans moins de 10 minutes. En attendant, je vous l'avais promis aussi, voici Play Replay et comme prévu je vous parle aujourd'hui du retour d'une série très attendue, Avatar le dernier maître de l'air. Avatar, le dernier maître de l'air, raconte l'histoire d'Aang, un jeune garçon capable de maîtriser les quatre éléments. L'eau, l'air, la terre et le feu. Dans un monde divisé, il est le seul à pouvoir rétablir l'équilibre.
1: Ça, c'est l'Avatar ?
2: Zouzou, ce n'est qu'un gamin.
3: Si on veut parvenir à les vaincre, j'ai besoin que tu m'apprennes la maîtrise de la terre. Tu es la meilleure maître de la terre que je connaisse.
0: Dans la saison 2, la série poursuit ce voyage. Aang continue d'apprendre, le monde s'élargit et les enjeux deviennent plus complexes pour lui comme pour ceux qui l'accompagnent.
4: Je suis navré, Avatar. Je pense que vous faites erreur. Nous ne sommes pas en guerre à Ba Sing Se.
3: Ça fait 100 ans que la nation du feu se bat pour conquérir le monde. Dans tout le royaume de la Terre, la guerre fait rage.
0: Adapté de la série culte du même nom, Avatar le dernier maître de l'air est proposé ici en version live-action. Une série pensée aussi bien pour les fans de la première heure que pour ceux qui la découvrent.
5: Le royaume de la Terre est sur le point de tomber.
6: La victoire nous est acquise. La vraie question c'est, quel sacrifice es-tu prêt à faire ?
0: Avatar le dernier maître de l'air saison 2 à découvrir sur Netflix dès le 25 juin.
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1: Il est 15h46. Le trafic, d'une façon générale, dans le sud-est du pays est de plus en plus chargé et pour déjà les premiers départs au week-end. Et malheureusement, avec cette sécheresse, ces fortes chaleurs, un peu vent aussi en vallée du Rhône, le risque d'incendie est à son maximum. Et il y en a un incendie, et pas des moindres, qui vous concernera au nord de Valence, si on voit large, entre Lyon et Valence. Concrètement, la situation est la suivante. Si vous êtes sur l'autoroute A7 en direction de Lyon, une dizaine de kilomètres après l'Hermitage, la sortie numéro 13, il y a une voiture et sa caravane qui ont pris feu. Il y a maintenant trois quarts d'heure de cela sur la bande d'arrêt.

d'urgence. Et le problème, c'est qu'à cause du vent, la fumée, la braise, a commencé à se répandre dans la végétation. Et ça continue de prendre de l'ampleur. Malheureusement, le feu a sauté dans l'autre sens de circulation. Et il y a donc un autre incendie de végétation qui est en cours. Pour vous qui êtes en direction donc de Marseille, ça vous concernera donc bien après Chana Saint-Rambert d'Albon, donc au niveau de Tain-l'Hermitage, au niveau de ce kilomètre 43. Votre visibilité est plus que réduite ici, hein. C'est compliqué pour circuler. Voilà pourquoi les difficultés, les bouchons prennent de l'ampleur. Le plus long pour le moment, ça vous concernera, vous qui êtes en direction de Lyon, c'est plus d'une heure pour passer donc 8 kilomètres de difficultés de circulation. Et pour vous qui êtes en direction de Marseille, là, on se rapproche doucement de la demi-heure pour passer 6 kilomètres de bouchons. Le conseil, ça serait d'éviter le secteur, en sachant que les pompiers continuent d'arriver de plus en plus nombreux en renfort pour pouvoir éteindre tous ces incendies, aussi bien sur l'autoroute comme au niveau de la végétation. Pour le moment, au niveau des périmètres de sécurité, si vous êtes en direction de Lyon, les deux voies de droite sont impraticables, mais à tout moment, en fonction de la force de la fumée et en fonction du travail des pompiers, il pourrait aussi y avoir des coupures d'autoroute pour permettre l'intervention des pompiers. Ce n'est pas le cas pour le moment, mais pour ne pas rester coincé sur l'autoroute au niveau donc de cette fumée, éviter le secteur encore une fois. Voilà la situation pour Tain-l'Hermitage. Maintenant, si vous nous écoutez plutôt près de Lyon, vous êtes nombreux aussi à arriver du nord, et pour faire le transit entre le nord et le sud de l'agglomération lyonnaise, il vous faudra une heure maintenant, contre une petite vingtaine de minutes quand ça se passe bien, 40 minutes pour faire le trajet inverse. Pour ce qui concerne le secteur de Valence, de Montélimar, vous êtes de plus en plus nombreux, mais pas encore de difficultés notables, et ce peu importe d'ailleurs votre sens de circulation, ça sera exactement le même scénario pour vous qui allez passer côté Provence, côté Camargue également, ou encore près du Languedoc-Roussillon. Bon courage à vous encore une fois dans ces difficultés. S'il se passe quelque chose sur votre trajet, je vous le ferai savoir immédiatement en géolocalisation. En attendant, nous allons nous retrouver dans les prochains kilomètres après les artistes du 107.7 pour essayer bien de vous faire passer le temps malgré toutes ces difficultés.

Avril Delmar pour vous accompagner sur Radio Vinci Autoroute dans toutes ces difficultés de circulation pour faire le trajet entre Valence et Lyon, notamment sur la 7 en direction donc de Lyon, une dizaine de kilomètres après Tain-l'Hermitage, conséquence d'un incendie qui se poursuit, incendie de végétation, incendie de voiture à ce niveau, au niveau du kilomètre 43. Ça s'est propagé aussi avec le vent dans l'autre sens de circulation au niveau de la végétation. Voilà pourquoi il y a autant de dégagements de fumée, mais il y a les pompiers qui sont en nombre maintenant dans les deux sens pour pouvoir maîtriser tous ces incendies. Et la conséquence aussi, malheureusement, eh bien, c'est qu'il y a un bouchon qui prend de l'ampleur sur la 7 en direction de Lyon. C'est très long pour passer 9 km de bouchon. Voilà pourquoi il faut impérativement éviter le secteur. Et d'ailleurs, pour votre information aussi, avec les premiers départs en week-end, sur le réseau secondaire, ça commence à bien se charger. On en reparlera tout à l'heure de vos conditions de circulation, de cette situation encore assez délicate du côté de Tain-l'Hermitage. Après les infos de 16h, après The Offering.

0: Spring pour vous accompagner sur Radio Vinci Autoroute avec tous ces incendies de végétation au niveau de Tain-l'Hermitage sur l'autoroute A7 avec des difficultés qui prennent de l'ampleur. C'est vraiment le secteur à éviter dans les deux sens de circulation d'ailleurs. Nous allons y revenir après les informations. Bon courage à vous. Il est 16h.
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2: Bonjour à tous. Si la France compte les heures avant de ressentir la fin de la canicule, 61 départements restent en vigilance rouge et 25 autres en vigilance orange. Et la pression s'intensifie sur le corps médical. Le SAMU d'Ille-et-Vilaine a reçu un nombre d'appels record jeudi avec plus de 2900 contacts. C'est plus encore que lors du pic du Covid. La ministre de la Santé se dit, elle, préoccupée par les décès à domicile, mais il n'y a pas de chiffres précis à ce stade. Pour éviter de surcharger encore un peu plus les urgences saturées, le ministre de l'Intérieur a recommandé au préfet d'interdire la consommation et la vente à emporter d'alcool dans l'espace public. C'est déjà le cas à Paris. Les conséquences indirectes de la canicule continuent avec l'annulation forcée du festival Solidays, conformément à la demande du préfet de Paris. S'il dit comprendre la décision au vu du contexte, le président de Solidarité Média annonce une perte immédiate de 3 millions d'euros. Au sujet des écoles, elles sont aussi très affectées et plus de 130 millions d'euros ont été débloqués pour financer en urgence des systèmes de rafraîchissement en grande partie financé par le groupe EDF. Sanofi, sous le coup d'une enquête de la Commission européenne, après avoir procédé à des perquisitions l'an dernier, l'exécutif européen soupçonne le groupe français d'avoir mené une campagne de dénigrement d'un vaccin antigrippal concurrent du sien. À l'international, les deux puissants séismes au Venezuela d'une magnitude de 7,2 et 7,5 sur l'échelle de Richter ont fait un nombre de morts conséquent. Selon un dernier bilan, on dénombre 589 victimes et près de 2980 blessés. L'assistance internationale, elle, s'organise et les États-Unis ont par exemple promis une réponse importante, rapide et efficace.
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2: Avec deux matchs très attendus ce soir dans le groupe I, avec Sénégal-Irak, et une occasion à ne pas gâcher pour les Lions, défait par deux fois depuis le début du mondial. Match à 21h, tout comme Norvège-France. Les Bleus, en cas de succès, valideront la première place du groupe et aborderont les 16e de finale plus sereinement. Didier Deschamps, endeuillé par la perte de sa maman, sera absent et sera remplacé par son adjoint de toujours, Guy Stéphan. 16h02 sur le 107.7, prochain rendez-vous avec l'actualité dans une heure. Retour au trafic après quelques mots de météo.
0: La météo en effet, avec l'été qui est là et la chaleur qui persiste. L'épisode de canicule se poursuit sur une bonne partie du pays. 61 départements restent en vigilance rouge pour canicule, soit une bonne partie du nord-est et du massif central, dont le Puy-de-Dôme et la Loire. 25 sont en vigilance orange aussi, dont la Drôme, l'Ardèche, l'Isère et la Haute-Loire. Pour le sud-est, avec cette chaleur qui persiste, le risque d'incendie aussi reste plus que jamais d'actualité, où il y a donc toujours certains départements en vigilance orange pour risque d'incendie, dont malheureusement la Drôme, le Vaucluse, le Gard, l'Hérault, les Pyrénées-Orientales, l'Aude ou encore le Puy-de-Dôme. Ce soir et cette nuit, ça va rester encore très chaud. Les températures vont avoisiner les 30 degrés pour tout le monde. Et la tendance pour ce week-end, suite de l'épisode caniculaire sur le sud-est, pensez à bien vous hydrater.
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0: Il est 16h03 et malheureusement la situation reste toujours bien compliquée entre Valence et Lyon si on voit large, avec alors déjà les départs en week-end mais surtout cet épisode de canicule qui se poursuit et le risque d'incendie qui est plus que jamais d'actualité. Ça concerne le département entre autres de la Drôme et c'est dans ce département que la situation reste bien compliquée à Tain-l'Hermitage. Pour en parler, donc pour revenir sur les voies de l'autoroute A7, il y a Philippe Blanchet de Vinci Autoroute qui est avec nous. Bonjour Philippe Blanchet.
4: Bonjour.
0: La situation reste bien compliquée depuis maintenant une bonne heure du côté de Tain-l'Hermitage sur l'autoroute A7, avec plusieurs incendies donc et qui ont commencé à prendre de l'ampleur. Pour les personnes qui ne comprennent pas pourquoi ça a pris autant d'ampleur, pouvez-vous expliquer comment ça a commencé aux alentours donc de 15h tout à l'heure?
4: Voilà, donc effectivement, il y a maintenant un peu plus d'une heure, un incendie a démarré sur un véhicule plus caravane qui était sur la barre d'arrêt d'urgence. Cet incendie s'est propagé à l'accotement et de fait de la sécheresse plus le vent qu'il y a sur ce secteur, l'incendie a sauté l'autoroute puisqu'actuellement on a un incendie des deux côtés d'autoroute.
0: Donc nous sommes là au niveau du kilomètre 43, tous les renforts sont arrivés, les pompiers d'ailleurs continuent d'arriver de plus en plus nombreux de part et d'autre d'ailleurs de l'autoroute à ce niveau, au niveau du kilomètre 43.
4: Oui, donc un gros dispositif de pompiers qui est sur place, hein, avec des incendies qui actuellement sont, on va dire, arrosés des deux côtés. Avec d'ailleurs, si vous circulez dans la zone, vous allez voir beaucoup moins de fumée qui se propage au niveau d'autoroute. Donc on va pouvoir, je pense, alléger un petit peu notre dispositif qui est sur l'autoroute pour pouvoir rétablir plus de voies à la circulation.
0: Alors malheureusement, on ne sait pas combien de temps ça va durer puisque c'est vraiment en fonction en fait des conditions météo de l'incendie, en fonction du vent. Il y a donc forcément des balisages pour ce qu'on appelle des périmètres de sécurité pour les pompiers. C'est long, ces difficultés de circulation. Quels conseils donc pouvez-vous donner à toutes ces personnes qui nous écoutent, eh bien avant l'Ermitage par exemple, pour celles et ceux qui sont en direction de Lyon?
4: Donc pour vous qui êtes en direction de Lyon, eh ben évitez le secteur. Donc on conseille actuellement de sortir à l'échangeur de pain, mais vous pouvez aussi vous arrêter sur Nozère en amont et rester à l'écoute de 107.7 pour reprendre la route une fois que les conditions sont plus favorables.
0: En sachant qu'il faut le comprendre, si vous continuez toujours, eh bien après l'Ermitage, c'est plus d'une heure pour passer 9 km de bouchons, là où les conditions de circulation sont très très compliquées en plus avec cet incendie. Et donc Philippe Blanchet, dans l'autre sens de circulation, il y a là aussi et des sorties conseillées donc pour celles et ceux qui sont en direction de Marseille.
4: Oui, donc exactement, dans l'autre sens aussi, une sortie conseillée au niveau de Chanin, puisqu'on a un bouchon de curiosité qui s'était formé, et puis un bouchon aussi du fait de l'incendie actuellement dans l'autre sens. Donc là aussi, éviter le secteur, et encore une fois, privilégier un arrêt sur une aire, parce que rester dans un bouchon avec les conditions de chaleur qu'on vit aujourd'hui, c'est vite compliqué, ou ça peut être vite très désagréable. Donc essayez de sortir plutôt à Chanin, ou vous arrêter sur une aire de repos.
0: Merci beaucoup Philippe Blanchet de Vinci Autoroute, et il fallait s'y attendre aussi en sachant qu'on se rapproche de l'heure de pointe en ce vendredi après-midi. Ça commence aussi à se charger et bien sûr le réseau secondaire. Voilà pourquoi si vous nous écoutez bien en amont et que vous n'avez pas encore d'impératif, reportez vos déplacements à plus tard. Voilà la situation donc pour tous ces incendies, avec en plus la force du vent, de gros dégagements de fumée qui reviennent sur les voies de circulation. C'est vraiment donc le secteur à éviter. Voilà concrètement ce qu'il fallait retenir. Maintenant, si vous nous écoutez près de Lyon ou encore près de Montélimar, en Provence aussi, bouchon plutôt habituel pour un vendredi milieu d'après-midi. Nous y reviendrons dans le prochain point trafic.
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0: Les bords de mer, c'était Julien Doré pour vous accompagner sur Radio Vinci Autoroute et pour vous accompagner, surtout vous qui nous écoutez, dans cette grosse difficulté de circulation entre Valence et Lyon sur l'autoroute A7, une dizaine de kilomètres après Tain-l'Hermitage, là où il y a eu les conséquences d'une voiture et sa caravane qui ont pris feu sur la bande d'arrêt d'urgence. Mais malheureusement, le département de la Drôme est en vigilance orange pour risque de feu, de forêt, pour risque d'incendie. Et avec le vent, ça s'est propagé au niveau de la végétation dans le champ qui est à côté et ça a sauté l'autoroute pour arriver aussi dans l'autre sens de circulation. Voilà pourquoi ces incendies continuent donc à prendre de l'ampleur. C'est compliqué pour les pompiers pour maîtriser ces incendies. Voilà pourquoi aussi ça prend de l'ampleur les bouchons, forcément, puisque si vous aviez laissé Tain-l'Hermitage derrière vous, ça sera très très long pour passer maintenant 10 km de bouchons durs pour arriver ensuite au niveau de ce kilomètre 43. Des difficultés qui prennent de l'ampleur aussi dans l'autre sens de circulation. À chaque fois, vous comptez alors en direction de Marseille une bonne demi-heure et plus d'une heure dans l'autre sens en direction de Lyon. Évitez le secteur à tout prix, sinon ça va être très très long et à tout moment d'ailleurs, les pompiers pourraient donc couper l'autoroute pour pouvoir se positionner sur les voies pour éteindre la fumée. On en reparlera tout à l'heure de toute façon à 16h15 dans le prochain point trafic. Après Maëva, bon courage à vous.
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0: La musique de Maeva pour vous accompagner sur les ondes de Radio Vinci Autoroute. Des difficultés, des incendies, les départs en week-end. Nous avons toujours beaucoup de choses à nous dire à cette heure-ci. D'ailleurs, ça tombe bien, le point trafic arrive dans quelques secondes.
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0: Les premiers départs en week-end à 16h16 et toujours malheureusement les conséquences aussi de ces fortes chaleurs du vent, ce qui entraîne un risque d'incendie vraiment très élevé en ce moment. C'est le cas pour une bonne partie du pourtour méditerranéen, mais du département de la Drôme également. Et malheureusement, pour vous qui allez aborder ce département et notamment rejoindre le secteur de Tain-l'Hermitage, ça devient de plus en plus long pour passer les difficultés de circulation. Le plus long, ça sera sur l'autoroute A7 en direction de Lyon, une dizaine de kilomètres après la sortie donc numéro 13 de Tain-l'Hermitage, là où il y a plus d'une heure maintenant une voiture qui a pris feu avec sa caravane sur la bande d'arrêt d'urgence au niveau du kilomètre 43, et avec la force du vent, ça s'est répandu au niveau de la végétation, ça a sauté aussi donc l'autoroute, comme on vous l'a expliqué tout à l'heure avec Philippe Blanchet de Vinci Autoroute. Voilà pourquoi il y a autant de dégagements de fumée dans chaque sens de circulation. Faut vraiment bien anticiper. Vous allez le voir à droite, à gauche et même au niveau des ponts aussi au-dessus de l'autoroute. Les pompiers continuent d'arriver en nombre pour pouvoir maîtriser tous ces départs de feu. C'est compliqué pour eux de les maîtriser avec le vent surtout et la sécheresse. Voilà pourquoi, eh bien, ce n'est pas prêt d'être terminé. Et la situation à l'instant T pour vous qui êtes donc sur l'autoroute et qui malheureusement avez déjà passé Tain-l'Hermitage. Si vous êtes sur la 7 en direction de Lyon, bien juste après cette bretelle de sortie, ça sera presque 2 heures maintenant pour passer 10 km de bouchon. C'est très très long. On le voit bien, vous êtes nombreux aussi à suivre ces conseils et à sortir donc de l'autoroute. À Tain-l'Hermitage, la sortie devient de plus en plus saturée. Ça commence à avoir un impact aussi sur le réseau secondaire où il y a de plus en plus de monde pour ensuite passer par Chana-Saint-Rambert-d'Albon. Pour vous qui êtes dans l'autre sens de circulation, maintenant ça sera plus d'une demi-heure pour passer 6 km de bouchon, toujours pour les mêmes raisons, les mêmes conséquences, et donc vous êtes de plus en plus nombreux là aussi, forcément à sortir avant. À Chana-Saint-Rambert-d'Albon. Voilà concrètement la situation, le secteur à éviter. Maintenant, si vous nous écoutez près de Lyon, ça n'a pas changé. 3 quarts d'heure, c'est toujours le temps qu'il vous faudra pour faire la liaison entre le nord et le sud de l'agglomération lyonnaise, au lieu d'une petite vingtaine de minutes quand ça se passe bien. Pour vous qui allez faire le trajet inverse, c'est 40 minutes là aussi, quasiment, pour faire ce trajet. Si vous deviez passer sur le reste, notamment entre Valence et Orange, il y a du monde, mais pas de difficultés de circulation notables. Pour vous qui allez passer côté Provence, ça commence à se mettre en place près de Marseille, notamment après les Pennes Mirabeau, où là, il vous faut une bonne demi-heure pour passer les bouchons sur la 7, en direction de la cité phocéenne. De plus en plus de monde aussi, près de Nîmes, d'Arles, ou encore de Montpellier, mais pour le moment, rien de bien méchant, tout comme aussi si vous deviez passer Narbonne, là où il y a un véhicule qui gêne votre passage. Sur la 9, en direction de Lyon, une dizaine de kilomètres après Narbonne-Est, là où la voie de droite donc est impraticable. Comptez une petite dizaine de minutes pour passer ces difficultés. Et le prochain point trafic qui reviendra tout à l'heure pour la pause goûter d'ailleurs à 16h30. D'ailleurs, je pense à vous qui nous écoutez bien en amont de toutes ces difficultés de circulation. Si vous le pouvez, profitez de cette pause pour vous arrêter sur une aire de service ou de repos. Et de préférence, bien évidemment, à l'ombre si vous le pouvez. On se retrouve dans quelques minutes après Chris Cab.

0: La voix de Chris Cab pour vous accompagner sur les ondes de Radio Vinci Autoroute. Il est 16h23, il y a un petit peu moins, à l'instant T, au moment où l'on se parle, un petit peu moins de fumée sur les voies de circulation. Maintenant, tous ces gros dégagements de fumée se trouvent vraiment dans la végétation, mais c'est au bon vouloir du sens du vent, de la force du vent. Ça va un tout petit peu mieux sur l'autoroute. Pour autant, il y a toujours donc les périmètres de sécurité qui ont été mis en place. Atteint l'Ermitage au niveau du kilomètre 43, là où, en direction de Lyon, les deux voies de droite sont impraticables, et en direction de Marseille, la voie de droite qui est neutralisée également. Vous le voyez, hein, autour de vous, les renforts sont arrivés en nombre pour pouvoir continuer d'arroser la végétation, pour éviter que ça ne reprenne de plus belle, comme ça a été le cas tout à l'heure. Dans tous les cas, ça reste le secteur à éviter, dans un sens comme dans l'autre, avec de plus en plus de sorties conseillées. Là aussi, il fallait s'y attendre, forcément, pour éviter le secteur, celle de Bourg-les-Valences ou encore de Tain-l'Hermitage. Il y a de plus en plus de monde, hein, aussi, hein, sur l'autoroute. On en reparlera tout à l'heure, donc à 16h30 pour le prochain point trafic, et lui, il arrive pour la pause goûter, donc à 16h30 après Lady Gaga et Elena.
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1: Il est 16h31 et à cette heure-ci, toujours les conséquences d'un incendie qui est en cours depuis 15h cet après-midi, qui est en cours entre Valence et Lyon sur l'autoroute A7. Est-ce qu'il y a du nouveau concrètement ? Non, pas de nouveau, mais ça n'a pas empiré. En tout cas, c'est le cas hein, depuis un bon quart d'heure. Le vent s'est légèrement calmé et les pompiers qui sont arrivés en nombre dans les deux sens, puisque ça a pris de chaque côté de l'autoroute au niveau du kilomètre 43, les pompiers donc se sont positionnés au niveau de la végétation à droite, à gauche de l'autoroute, au niveau des ponts au-dessus de l'autoroute aussi, pour tout arroser puisque ça commençait à revenir sur les voies de circulation. Ce n'est plus le cas hein, pour le moment depuis un bon quart d'heure. Néanmoins, il y a toujours des périmètres de sécurité qui sont d'actualité, c'est-à-dire que la voie de droite est impraticable en direction de Marseille et les deux voies de droite impraticables dans l'autre sens en direction de Lyon. Le plus long, c'est en direction de Lyon. C'est très très long, c'est plus d'une heure, presque deux heures maintenant pour passer une dizaine de kilomètres de difficultés de circulation. Voilà pourquoi vous êtes nombreux à anticiper et donc forcément à sortir avant, que ce soit près de Bourg-les-Valence si vous êtes au volant d'une voiture, ou encore atteint l'Ermitage si vous êtes là aussi en volant d'une voiture. Cette bretelle de sortie d'ailleurs qui est complètement saturée. Le mieux à faire, dans la mesure du possible, si vous nous écoutez vraiment bien en amont, ça serait de reporter vos déplacements à plus tard, dans la mesure du possible. En attendant, eh bien, que les pompiers continuent leur travail. Il fait très chaud en ce moment dans la Drôme, comme de toute façon dans tout le sud-est du pays. La Drôme, mais aussi, par exemple, l'Hérault, le Gard, le Vaucluse, les Pyrénées-Orientales et le Puy-de-Dôme qui sont en vigilance orange pour risque d'incendie. Un incendie, malheureusement, il y en a un autre. Et ça vous concernera dans un tout autre secteur, du côté de Béziers, sur l'autoroute A9 principalement, en direction de Lyon, 4 kilomètres après avoir passé Béziers-Ouest, là où il pourrait y avoir encore aussi quelques dégagements de fumée près des voies de circulation. Il y a moins d'impact quand même hein, sur votre trajet, mais faites attention au niveau du kilomètre 163. Et pendant que nous sommes sur les voies de l'autoroute A9 en direction de Lyon, j'en profite aussi pour vous rappeler que non loin de là, une dizaine de kilomètres après Narbonne-Est, il y a les opérations de dépannage d'un poids lourd qui se poursuivent sur la voie de droite. Voilà pourquoi vous mettez déjà un bon quart d'heure pour passer 6 km de difficultés de circulation. Il y en aura d'autres, des difficultés qui vous attendent, cette fois du côté de Marseille, là où un accident est en cours, sur la 7 en direction de la cité phocéenne. Ça vous concerne au niveau de Septèmes-les-Vallons. Voilà pourquoi, dès lors que vous allez en fait vous rapprocher d'Épennes-Mirabeau, ça sera 3 quarts d'heure maintenant pour passer le bouchon du moment. Sur le reste du sud-est, je pense notamment à Montpellier et Lyon. Pour le moment, rien d'inhabituel pour un vendredi milieu d'après-midi. Midi, qui plus est avec les départs en week-end.
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1: Et direction la Bretagne dans un instant pour monter le son avec un collectif de musiciens qui écument les scènes de l'Ouest, du rock celtique, des chants bretons et une vraie déclaration d'amour à leur région. Le tout dans une ambiance des plus festives. Nous les retrouverons après Ménélique.

0: Funélic pour vous accompagner sur Radio Vinci Autoroute avec de plus en plus d'incendies de végétation à proximité des voies de l'autoroute. C'est le cas pour celle de l'autoroute A7, donc du côté au nord de Valence, du côté de Tain-l'Hermitage au niveau du kilomètre 43. Ça va mieux sur les voies de l'autoroute, à tel point d'ailleurs que la voie du milieu, ça y a été rendue à votre passage sur l'A7 en direction de Lyon à ce niveau, mais pour autant l'incendie n'est pas maîtrisé, ou plutôt les incendies ne sont pas maîtrisés, que ce soit dans chaque sens de circulation au niveau de la végétation. Voilà pourquoi il y a toujours autant de pompiers et voilà pourquoi surtout c'est le secteur à éviter. Ajoutez à cela un autre incendie à Béziers, cette fois sur la 9 en direction de Lyon, juste après Béziers Ouest, avec un petit peu plus quand même de dégagement de fumée qui arrive près des voies de l'autoroute. Il faut vraiment anticiper, surtout au niveau du kilomètre 163, votre repère.
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2: On monte le son pour un groupe de rock celtique qui fait grand bruit dans le Grand Ouest et ailleurs. Breton est un collectif de 14 musiciens qui mêle hymne rock, composition en breton et chants irlandais. Jessica Delo est pour le moment la seule chanteuse du collectif qui parfois donc chante en langue bretonne.
3: Il nous arrive parfois en concert d'expliquer un petit peu le texte en fait au début de la chanson, pour ceux qui n'ont pas la chance d'être bretonnants ou bretonnantes. Si le thème général est acquis pour tout le monde, voilà, ça reste quand même quelque chose de très fédérateur et de très festif, même si la langue n'est pas connue. Donc c'est une forme d'acte militant pour nous de continuer à transmettre et à chanter dans cette belle langue bretonne.
4: On peut à la fois s'inspirer d'airs traditionnels qui finalement ne sont plus vraiment connus de nos jours, pour les remanier dans une sauce plus rock et beaucoup plus moderne aujourd'hui, donc une manière finalement de transmettre un peu notre héritage, et à la fois de composer nos propres thèmes très engagés, comme par exemple un titre qui s'appelle Peine Sardine, qui parle des sardinières de Douarnenez, premier mouvement féministe en Bretagne, qui est vraiment un symbole fort des mobilisations sociales en Bretagne. Le deuxième album de Breton s'appelle Daou, et donc Daou, ça veut dire deux en breton.
2: Vous pouvez applaudir et chanter avec Breton cet été dans l'ouest de la France. Le nouvel album du collectif s'appelle Daou, et on y trouve notamment cette reprise de Christophe Miossec, Brest.

0: C'est Brest de Christophe Miossec, repris par le collectif Proton. On voyage pour cet après-midi, à retrouver dans Monter le son toute cette semaine sur le 107.7, notre site internet et notre application. Ça reste long pour passer les bouchons en ce moment entre Valence et Lyon, c'est le secteur à éviter. L'autoroute A7 en direction de Lyon, ça va quand même un tout petit peu mieux en sachant que le vent s'est un petit peu calmé. Voilà pourquoi il y a moins de dégagement de fumée sur l'autoroute atteint l'Ermitage. Néanmoins, les bouchons, eux, restent toujours très très longs à passer, surtout en direction de Lyon. Et il y a un peu plus aussi de dégagement de fumée du côté de Béziers, là où un autre incendie de végétation est en cours. Sur la 9 en direction de Lyon, juste après Béziers-Ouest, il faut vraiment redoubler de vigilance au niveau du kilomètre 163, mais encore ça reste correct. On en reparlera donc tout à l'heure. Départ en week-end, ça revient à 16h45 dans le détail, après Bronx qui beat, pour vous faire passer un bon moment pour les prochains kilomètres sur le 107.7.
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1: Il est 16h46 et ça reste bien compliqué à cette heure-ci. S'il y a bien un secteur à éviter, ça sera le secteur entre Valence et le sud de Lyon sur l'autoroute A7, et ce d'ailleurs quel que soit votre sens de circulation. Conséquence d'incendies de végétation qui sont en cours en ce moment. C'est compliqué pour les pompiers de maîtriser totalement ces incendies avec le vent et surtout la sécheresse, les fortes chaleurs, risque d'incendie qui reste à son maximum en ce moment. Pour, entre autres, le département de la Drôme, mais aussi le Vaucluse, le Gard, l'Hérault, les Pyrénées-Orientales, l'Aude, le Puy-de-Dôme. Ce qu'il faut retenir vraiment pour vous qui, deviez passer sur ce secteur de Tain-l'Hermitage, c'est que depuis 15 heures, il y a une voiture qui a pris feu sur la bande

arrêt d'urgence sur la 7 en direction de Lyon, une dizaine de kilomètres après Tain-l'Hermitage, au niveau du kilomètre 43. Et avec le vent, malheureusement, eh bien, la fumée, la braise s'est répandue sur la végétation. Ça a sauté au-dessus de l'autoroute pour, arriver dans l'autre sens de circulation. Voilà pourquoi il y a un périmètre de sécurité qui a été mis en place. Voie de droite, la voie de droite neutralisée dans les deux sens. Et de nombreux pompiers qui se trouvent, au niveau de cette végétation, sur les ponts aussi, au-dessus de l'autoroute, pour continuer d'arroser. À l'instant T, ça va un petit peu mieux. En tout cas, sur l'autoroute, il y a quasiment plus de dégagement de fumée. Mais ça pourrait repartir à tout moment. Voilà pourquoi il faut rester prudent. Ce qu'il faut retenir aussi, c'est que si vous êtes en direction de Marseille, ça sera une heure qu'il vous faudra pour passer 10 km de bouchon, en sachant en plus qu'avec les départs en week-end, vous êtes très nombreux ici sur cet axe, l'autoroute A7, et dans l'autre sens, c'est au moins une heure et demie pour passer plus de 10 km de bouchon. Voilà pourquoi il faut impérativement éviter le secteur, et vous êtes nombreux d'ailleurs à sortir avant, au niveau des sorties de Tain-l'Hermitage, Chana ou encore de Bourg-les-Valences, des bretelles de sortie qui sont de plus en plus saturées. Voilà pourquoi le mieux à faire, puisqu'il n'y a pas de bonne solution pour éviter les perturbations, aussi bien sur le réseau secondaire que sur l'autoroute, si vous n'avez pas d'impératif, ça serait de reporter vos déplacements à plus tard. Ça, c'était la situation pour Tain-l'Hermitage. Maintenant, un incendie de végétation, il y en a un autre, cette fois du côté de Béziers, sur l'autoroute A9, en direction de Lyon, juste après avoir passé Béziers-Ouest, la sortie numéro 36. Incendie de végétation à proximité de l'autoroute, et ça dépend là aussi du sens du vent, ça peut revenir ces gros dégagements de fumée sur les voies de circulation, comme ça a été le cas il y a 5 minutes à peine. Pour le moment, là aussi, ça va un petit peu mieux au niveau du kilomètre 163, mais forcément, ça entraîne des difficultés de circulation. Nettement moins longue, je vous l'accorde, que la vallée du Rhône, mais ça entraîne de gros coups de frein dans chaque sens de circulation. Si vous nous écoutez à proximité, cette fois à Narbonne, ça devrait aller mieux sur la 9 en direction de Lyon, une dizaine de kilomètres après Narbonne-Est, puisque le poids lourd qui était arrêté sur la voie de droite, ça y est, a pu être évacué, la voie de droite a été rendue à votre passage. Voilà pourquoi il y a encore 4 kilomètres de bouchons, mais ça devrait quand même aller de mieux en mieux au fur et à mesure des minutes. Nous allons maintenant du côté de Marseille, là où il y a les conséquences d'un accident qui est en cours. Accident en cours sur le réseau géré par la direction des routes méditerranéennes sur la 7 en direction de la cité phocéenne au niveau de Septèmes-les-Vallons. Ça entraîne des difficultés, vous mettrez une bonne demi-heure pour passer les bouchons. Et vous êtes nombreux d'ailleurs à éviter le secteur en passant au Pen Mirabeau sur la 55, l'autoroute du littoral. Là aussi de plus en plus emprunté. Voilà la situation pour les plus longues difficultés. Je ne vous oublie pas, près de Lyon, il y a du monde, notamment pour accéder au tunnel sous Fourvière, passer près aussi de Chassurone ou encore de Vienne, mais ça reste correct à chaque fois. C'est une petite dizaine de minutes qu'il vous faudra pour passer des bouchons plutôt classiques pour un vendredi milieu d'après-midi. Bon courage à vous encore une fois dans ces difficultés. J'espère en plus que vous avez pensé à vos bouteilles d'eau avec ces fortes chaleurs. Dans tous les cas, on va essayer de passer le temps pour les prochains kilomètres en musique aussi avec Flo de la Vega, les Ice of Base, et on se retrouve juste après.

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La voix de Flo de la Vega pour vous accompagner sur les ondes de Radio Vinci Autoroute. Il est 16h57 et à cette heure-ci, c'est toujours bien compliqué pour passer le secteur de Tain-l'Hermitage. Ça reste le secteur à éviter d'ailleurs sur l'autoroute A7 dans les deux sens suite à des incendies de végétation qui se poursuivent. On en reparlera tout à l'heure dans le prochain point trafic. Nous reviendrons aussi sur un autre incendie qui est en cours à Béziers-Ouest cette fois sur l'autoroute A9 en direction de Lyon. Là aussi avec des dégagements de fumée sur les voies. On en reparle dans quelques minutes, juste après Pascal Obispo. Bon courage à vous.

0: Guillaume est passé. C'était Pascal Obispo pour vous accompagner. Vous souhaitez beaucoup de courage dans les difficultés, surtout près de Tain-l'Hermitage. Le prochain point trafic revient après les infos. Il est 17h.
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2: Bonjour à tous, un nouveau drame en lien avec la canicule à Marseille. Un bébé de 18 mois a été retrouvé seul dans une voiture et est décédé aux urgences. Signe que personne n'est épargné entre les plus jeunes, les 55 morts par noyade et parmi eux de nombreux adolescents et aussi les personnes les plus âgées. Le ministère de la Santé se dit préoccupé par les nombres de décès à domicile, sans chiffre précis à ce stade. Tout cela amène une saturation dans les hôpitaux. Le SAMU d'Ille-et-Vilaine a reçu hier 2900 appels. C'est un record et un chiffre encore supérieur au pic du Covid. Le ministre de l'Intérieur a recommandé au préfet d'interdire la consommation et la vente à emporter d'alcool dans l'espace public pour éviter une surcharge supplémentaire, ce qui est déjà le cas à Paris. À 7h, 61 départements restent en vigilance rouge et il y en aura 50 demain. Solidays, Chambord et un Ironman à Nice, de nombreuses manifestations culturelles ou sportives ont dû être annulées le jour même. Pour Solidays, s'il dit comprendre la décision au vu du contexte, le président de Solidarité Média annonce une perte immédiate de 3 millions d'euros. Pour les écoles, 130 millions d'euros ont été débloqués pour financer en urgence des systèmes de rafraîchissement, en grande partie fournis par le groupe EDF. On apprend par l'archevêque de Paris que le pape Léon XIV va célébrer une messe sur la place de la Concorde et des Champs-Élysées le samedi 26 septembre. Un rassemblement impressionnant risque de gagner les rues avec jusqu'à 500 000 personnes attendues. ONU et agences humanitaires appellent à la solidarité après le dramatique double séisme au Venezuela d'une magnitude de 7,2 et 7,5 sur l'échelle de Richter. Un dernier bilan fait état d'au moins 589 morts et 3000 blessés. Les agences de secours réclament un accès humanitaire rapide et sans entrave et les États-Unis se sont déjà portés garants, d'ores et déjà portés garants pour apporter un soutien rapide.
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2: Et après deux matchs très attendus ce soir dans le groupe I avec Sénégal-Irak, les Lions peuvent arracher une qualification pour les 16e de finale, match à 21h. Tout comme Norvège-France, les Bleus en cas de succès valideront la première place du groupe et aborderont le tour suivant avec un adversaire moins piégeux. Cette Coupe du Monde est à suivre tous les jours sur le 107.7 au travers d'un chiffre clé. Pour connaître le chiffre du jour, rendez-vous juste après vos conditions de circulation. Mais d'abord, un point important sur la météo.
0: La météo en effet avec donc l'été qui est là et la chaleur qui persiste. L'épisode de canicule se poursuit sur une bonne partie du pays. 61 départements restent en vigilance rouge pour canicule, soit une bonne partie du nord-est et du massif central dans le Puy-de-Dôme et la Loire. 25 sont en vigilance orange aussi dans la Drôme, l'Ardèche, l'Isère, la Haute-Loire. Et pour ce soir et cette nuit, la nuit sera encore très chaude dans le sud-est du pays avec les 30 degrés pour tout le monde et la tendance pour ce week-end. Suite de l'épisode caniculaire sur le sud-est et toujours des vigilance orange aussi pour risque d'incendie, notamment pour la Drôme, le Vaucluse, le Gard, l'Hérault, les Pyrénées-Orientales, l'Aude et le Puy-de-Dôme. Ne jetez pas vos mégots de cigarettes par la fenêtre de votre véhicule.
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0: Il est 17h03, c'est l'heure de pointe, les départs en week-end et malheureusement avec cet épisode de canicule qui se poursuit, le risque d'incendie reste toujours plus que jamais d'actualité. Et des incendies, il y en a toujours, que ce soit près de Béziers ou encore entre Valence et Lyon. Nous allons commencer avec les difficultés les plus longues à passer. Ça vous concernera, vous qui allez passer par la vallée du Rhône, Tain-l'Hermitage entre autres, sur l'autoroute A7. Pour en parler, il y a Philippe Blanchet de Vinci Autoroute qui est de nouveau avec nous. Rebonjour Philippe Blanchet.
4: Oui, rebonjour.
0: Alors, nous sommes ensemble depuis 15h cet après-midi pour revenir sur les conséquences de cette voiture qui a pris feu au tout début sur la bande d'arrêt d'urgence, une dizaine de kilomètres après Tain-l'Hermitage. Le feu qui est arrivé sur la végétation dans les deux sens, où en sommes-nous au moment où l'on se parle ?
4: Oui, donc maintenant, depuis près de 2h, on fait face à un incendie sur l'accotement qui a pris suite à un véhicule en feu sur la section courante. Donc on se trouve entre Tain et Chana, un incendie qui s'est propagé dans les deux sens de circulation. Actuellement, on a un gros dispositif de pompiers sur site qui maîtrise l'incendie. On a beaucoup moins de gêne fumé sur l'autoroute, donc un trafic qui va pouvoir reprendre doucement. On allège aussi notre dispositif de voies neutralisées pour essayer de rendre des voies supplémentaires à la circulation. Mais malheureusement, on a toujours de grosses perturbations, puisque c'est plus de 10 km de bouchons de part et d'autre de cet incendie. avec des temps de traversée qui sont très longs sous ces fortes chaleurs.
0: Et donc quand on parle de dispositifs de sécurité, c'est pour le moment, au moment où l'on se parle, il y a donc la voie de droite qui est neutralisée dans les deux sens, et pour les 10 km de bouchons dans les deux sens, ça sera de toute façon plus d'une heure pour passer les bouchons. Quels conseils pouvez-vous donner à toutes ces personnes qui nous écoutent bien en amont, peut-être pour partir en week-end ?
4: Donc pour le moment, Mabou qui est arrivé de Paris, nous vous conseillons de sortir à Chana ou de vous arrêter sur une aire de repos pour et attendre que la circulation soit plus fluide. Pour vous qui arrivez de Marseille, de même essayer de sortir soit à Saint-L'Hermitage, soit à Bourg-les-Valence pour emprunter le réseau secondaire et reprendre l'autoroute un peu plus au nord.
0: En sachant que le département de la Drôme, entre autres, donc, est concerné par ces vigilances orange pour risque d'incendie, ça sera encore le cas demain. Quels conseils pouvez-vous donner donc à toutes ces personnes qui vont prendre la route sous ces fortes chaleurs et qui plus est donc avec le risque d'incendie ?
4: Donc avec ces fortes chaleurs, pensez bien à prendre des bouteilles d'eau, hein, puisque malheureusement pour ceux qui sont pris actuellement dans le bouchon, il est bien de pouvoir se désaltérer. Donc pensez à prendre des bouteilles d'eau et soyez prudents sur les risques incendie.
0: Merci beaucoup Philippe Blanchet de Vinci Autoroute. Bon courage donc à vous dans toutes ces difficultés de circulation. Bon courage à vous aussi qui nous écoutez un petit peu plus au nord, du côté de Lyon, où il y a déjà donc les départs en week-end, mais en plus un accident qui n'arrange pas les choses. Déjà pour faire le transit entre le nord et le sud de Lyon, normalement c'est une petite vingtaine de minutes, là ça sera au moins une petite heure pour faire ce trajet, passer par le tunnel sous Fourvière ou encore le secteur de Chasse-sur-Rhône. Et lorsque vous allez ensuite arriver dans la traversée de Vienne, un bouchon a tendance à prendre de l'ampleur là aussi, puisque sur la 7 Nord en direction de Marseille, juste après Vienne Nord, il y a deux voitures impliquées dans un accident sur les deux voies, les plus à gauche. Nous allons terminer ce pont trafic donc du côté de Béziers, où un autre incendie est en cours, sur la 9 cette fois en direction de Lyon, juste après Béziers Ouest, la sortie numéro 36, incendie de végétation avec des dégagements de fumée qui arrivent là aussi hein, près des voies de circulation. Voilà pourquoi le trafic est de plus en plus dense, d'une façon générale de toute façon, aux abords de Béziers, Béziers Ouest, dans les deux sens de circulation. Le trafic est de plus en plus dense aussi près de Montpellier et Marseille, mais pour le moment ça reste correct. Nous y reviendrons dans le prochain point trafic.
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0: Et pour essayer de vous donner le sourire malgré ces difficultés de circulation, nous allons parler football, Coupe du monde de football.
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0: Et oui, la Coupe du Monde 2026 est à vivre donc sur le 107.7 avec tous les jours durant la phase de groupe un chiffre clé pour tout savoir sur cet événement planétaire. Et donc aujourd'hui, Sébastien Date, quel est le chiffre à l'honneur ?
5: 170, comme le nombre d'arbitres sélectionnés par la FIFA pour ce mondial. Parmi eux, 87 assistants de bord de terrain, 30 dédiés à la vidéo, la fameuse VAR, et surtout 52 arbitres centraux, enfin 51, puisque pour rappel, l'arbitre somalien Omar Hartan s'est vu refuser son entrée aux États-Unis par l'administration Trump, il est rentré chez lui. Côté tricolore, ils ne sont que deux à avoir été sélectionnés, Clément Turpin et François Le Texier. Exit en revanche, Stéphanie Frappard, qui était devenue au Qatar en 2022 la première femme à officier sur le terrain d'un mondial. Mais si la Française n'est pas là, elle a ouvert la voie. En effet, depuis le début de cette Coupe du Monde, deux autres femmes ont eu la chance de diriger un match. L'américaine Tori Penso lors de Tchéquie-Afrique du Sud, puis la mexicaine Katia Garcia lors de Tunisie-Pays-Bas. En ce qui concerne les vocations, justement, sachez qu'arbitrer peut rapporter gros. En effet, à mondial hors norme, salaire hors norme, chaque officiel retenu pour cette 23e édition touchera 100 000 dollars. Et si c'est près de 87 000 euros constitue déjà une belle somme, les meilleurs d'entre eux pourront embaucher des bonus substantiels lors des matchs à élimination directe avec des gains supplémentaires à chaque tour. Ainsi, l'arbitre central, qui sera désigné pour la finale du 19 juillet prochain, empochera un véritable pactole.
0: Merci Sébastien, et vous retrouvez chaque jour un chiffre marquant de cette Coupe du Monde sur le 107.7, sans oublier les résultats bien sûr dans nos flashs d'actualité. Bon courage à vous dans toutes ces difficultés de circulation, on repart en musique avec Étienne Dao pour les prochains kilomètres, et on se retrouve dans quelques minutes.

0: Étienne Dao pour vous accompagner sur Radio Vinci Autoro. Des difficultés qui prennent de l'ampleur, il fallait s'y attendre. Nous sommes vendredi, début de l'heure de pointe, départ en week-end et malheureusement, conséquence de plusieurs incendies de végétation qui sont en cours, notamment pour vous qui allez passer par Tain-l'Hermitage. C'est toujours plus d'une heure qu'il vous faudra, quel que soit votre sens de circulation, pour passer ces longs bouchons sur l'autoroute A7. C'est bien évidemment encore le secteur à éviter. Et puis, si vous deviez passer par Lyon, le sud de Lyon, surtout sur l'A7 Nord en direction de Marseille, à la hauteur de Vienne-Nord, là, il vous faudra presque une petite demi-heure pour passer 4 km de bouchons suite à un accident qui est en cours sur les deux voies les plus à gauche. Des bouchons aussi qui vous attendent près de Marseille ou encore du côté de Béziers et de Narbonne. On en reparlera tout à l'heure, donc à 17h16, juste après Taylor Swift.
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1: L'infotrafic toujours au rythme des départs en week-end, d'accidents et malheureusement d'incendies, de végétation qui entraînent de longs bouchons. Et ça n'a pas changé, hein. C'est toujours au nord de Valence que ça reste le plus compliqué d'une façon générale pour faire le trajet entre Valence et le sud de Lyon sur l'autoroute A7. En effet, il y a eu plusieurs incendies de végétation. C'était compliqué, hein, pour les pompiers de maîtriser ces incendies qui sont arrivés d'ailleurs près des voies de circulation. Pour le moment, au moment où l'on se parle, il n'y a plus de dégagement de fumée quasiment sur l'autoroute et c'est temps passe eh bien plutôt positif en sachant qu'il y a de moins en moins d'incendies puisque eh bien les pompiers sont arrivés en nombre pour pouvoir maîtriser tous ces départs de feu. Voilà pourquoi. Alors, il y a toujours un périmètre de sécurité, comme nous l'a expliqué tout à l'heure Philippe Blanchet de Vinci Autoroute, avec la voie de droite qui est impraticable, mais au fur et à mesure des minutes, si ça continue eh bien de se stabiliser comme cela, la voie de droite pourra être rendue à votre passage. En attendant, il y a toujours une dizaine, 12 kilomètres de bouchons durs dans les deux sens de circulation, où ça sera toujours plus d'une heure qu'il vous faudra pour passer les difficultés. Voilà pourquoi vous êtes nombreux forcément à suivre aussi les conseils de votre GPS. C'est marqué aussi en amont sur les panneaux lumineux au-dessus de l'autoroute. Évitez le secteur, sortez par exemple si vous êtes en direction de Lyon, atteint l'Ermitage ou encore du côté de Bourg-les-Valences, des bretelles de sortie évidemment qui sont complètement saturées, des bretelles d'entrée qui restent déconseillées, et dans l'autre sens de circulation en direction de Marseille, on vous conseil de sortir donc forcément à Chanas, à Robert Dalbon, mais il fallait s'en douter aussi avec l'heure de pointe qui a pointé le bout de son nez, c'est de plus en plus long aussi hein, sur le réseau secondaire. Voilà pourquoi je vous donne eh bien toutes les offres qui s'offrent à vous, toutes les initiatives histoire d'éviter toute mauvaise surprise. Vous nous écoutez maintenant près de Lyon, je vous rejoins déjà vous qui allez faire le trajet entre le nord et le sud de Lyon. Pour faire ce trajet, normalement, c'est une petite vingtaine de minutes pour passer le secteur du tunnel sous Fourvière, Pierre-Bénite et Chasse-sur-Rhône. Là, ça sera trois quarts d'heure. Par contre, ça devient de plus en plus long lorsque vous allez arriver encore un petit peu plus au sud, après Chasse-sur-Rhône, sur la 7 Nord en direction de Marseille. Là, c'est une demi-heure pour passer 5 km de bouchons suite à un accident qui est en cours. 4 km après Vienne-Nord, la sortie numéro 9. Accident en cours sur les deux voies. Et les plus à gauche. Si vous nous écoutez maintenant dans l'autre sens de circulation, il y a du monde à Lyon, notamment pour passer le tunnel sous Fourvière, mais vraiment rien de bien méchant pour un vendredi fin de journée. Si vous nous écoutez près de la Méditerranée, je ne vous oublie pas aussi, par exemple, vous qui allez passer par Marseille. Ça y est, tous les accidents sont terminés. Néanmoins, il y a encore beaucoup de monde près des Pennes Mirabeau, que ce soit sur la 7 comme sur l'autoroute A55. Pour l'autoroute A7, c'est une bonne demi-heure qu'il vous faudra pour passer les bouchons en direction de la cité phocéenne. Et pour ce qui concerne la 55, là, ça sera un bon quart d'heure, 20 minutes pour passer les difficultés du moment. Nous allons clôturer ce point trafic du côté de Béziers, là où il y a un autre incendie de végétation qui est en cours. Il y a moins d'impact sur les voies de l'autoroute puisqu'il n'y a pas de voie de circulation au moins. Ça se passe sur l'autoroute A9 en direction de Lyon, juste après Béziers-Ouest, là où il pourrait y avoir encore un petit peu de dégagement de fumée près des voies de l'autoroute. Et puis, bouchon de curiosité oblige aussi, cette petite difficulté de circulation a tendance à prendre quand même un petit peu plus d'ampleur. C'est 10-15 minutes pour passer 3 km de bouchon. Voilà ce qu'il fallait retenir à cette heure-ci. Et dans un instant, votre rendez-vous cinéma, c'est à voir. Thierry Chesse du magazine Première nous parlera notamment d'une nouvelle comédie historique française avec Artus en Cyrano de Bergerac et Franck Dubosc en D'Artagnan. Les détails après Robin Schulz.

0: Robin Schulz pour vous accompagner sur Radio Vinci Autoroute à 17h23. Je pense à vous qui nous écoutez dans ces longs bouchons. Ça commence à être long pour vous qui allez peut-être partir en week-end. Vous êtes tout seul ou alors peut-être aussi avec vos enfants à l'arrière de la voiture qui commencent à s'impatienter. J'espère aussi que vous avez pensé aux bouteilles d'eau pour bien vous hydrater. Mais dans tous les cas, si vous aviez déjà passé Valence, passé le secteur de Tain-l'Hermitage, c'est au minimum une heure pour passer 10 km de bouchons sur la 7 en direction de Lyon. Le temps de passer Tain-l'Hermitage. Et là où il y a donc les conséquences de tous ces incendies de végétation qui ont commencé en début d'après-midi. Dans l'autre sens, ça sera une heure aussi qu'il vous faudra pour passer les mêmes difficultés de circulation. Alors à 17h24, j'ai aussi une nouvelle information pour vous. Priorité d'ailleurs à votre sécurité, plutôt près de Tarare, sur la 89 en direction de Clermont-Ferrand, juste après Tarare Centre, la sortie 34. Faites attention, une voiture est arrêtée sur la voie de droite. Et puis, si vous nous écoutez, sinon près de Marseille ou encore du côté de Béziers, encore du retard à prévoir. On en reparlera tout à l'heure à 17h30. Et c'est l'heure de C'est à voir, votre rendez-vous au cinéma. Yvan Mouton, vous êtes en compagnie de Thierry Chaise, rédacteur en chef du magazine Première, pour sa sélection de la semaine.
1: Et on commence par une comédie historique française avec notamment l'ami Artus qui interprète Cyrano de Bergerac. Le film s'intitule Les Caprices de l'enfant roi, Thierry.
2: Oui, c'est un film de Michel Leclerc qui plonge dans un récit historique, mais un récit historique à la manière Michel Leclerc, donc plein de malice. Et il imagine ce qui aurait pu se passer si le vrai Cyrano et Molière avaient pu se rencontrer alors que D'Artagnan avait confié le roi, le encore tout petit, à Cyrano pour qu'il échappe au conjuré.
3: J'ai besoin de toi pour une mission secrète de la plus haute importance. Tu es le seul à qui je peux demander ça.
4: Si tu peux tout me demander, sauf de m'occuper d'un enfant ou d'un roi.
2: Voilà, c'est ça la base de l'intrigue. Alors il y a des courses-poursuites et tout ça, mais il y a surtout plein d'allusions à ce qui se passe aujourd'hui. Il y a notamment des clins d'œil au couple Macron, par exemple, à l'intérieur de tout ça. Joué donc par Artus, qui est formidable, en Cyrano. D'Artagnan, c'est Franck Dubosc. Ouais. Molière, c'est Nemo Schiffman, qu'on avait aussi vu dans The Voice, chanté à un moment. On retrouve aussi Julia Piaton. Chez Michel Leclerc, toujours, il y a un plaisir à la fois d'acteur et aussi de créer des rôles féminins très importants sur un film qui peut être prétendument d'homme. C'est une fantaisie historique absolument savoureuse.
1: C'est comique, c'est un côté comique.
2: Exactement.
1: Aussi.
2: Exactement. Voilà. Décalé, comique, et assez léger, toujours léger, comme Michel Leclerc.
1: Eh bien, sans transition aucune, vous nous proposez un deuxième choix qui s'appelle Mas Palomas, film espagnol qui sort d'ailleurs en France avant de sortir en Espagne.
2: Ah, c'est un film absolument bouleversant, très cru, qui démarre de manière très crue, parce que c'est l'histoire d'un homme homosexuel qui vivait donc à Maspalomas, qui est un coin des Canaries, qui est une sorte de paradis pour les gays. Et il vit là, et il a un problème de santé, il doit rentrer à San Sébastien, et sa fille, qui n'a pas eu depuis des années, il va s'occuper de lui. Et à partir de là, il n'aura qu'un but, c'est d'essayer, malgré son état de santé, de repartir à Maspalomas. Et c'est vraiment un très beau film, qui commence, je le dis, de manière très crue, et qui ensuite va dans une émotion particulière, sans lourdeur, sans vous tordre le ventre pour vous faire pleurer. C'est un petit bijou d'émotion, vraiment de bout en bout.
1: Je rappelle le titre de ce film espagnol, Mas Palomas et les Caprices de l'enfant roi, comédie française avec Artus. Les deux films sont en salle cette semaine, à retrouver également dans le magazine Première et sur première.fr.
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0: Et le prochain point trafic revient à 17h31, juste après Joyce Jonathan. Bon courage à vous encore une fois dans toutes ces difficultés de circulation en cette fin de journée.
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1: Il est 17h32, il est grand temps de refaire un point sur vos conditions de circulation. Vous qui vous posez peut-être cette question, mais pourquoi je suis quasiment à l'arrêt depuis un bon moment maintenant, notamment en vallée du Rhône, entre Valence et le sud de Lyon. Il y a malheureusement les conséquences d'incendies de végétation qui se sont déclarés vers 15h en début d'après-midi. Donc au niveau de Tain-l'Hermitage, l'échangeur numéro 13, au niveau du kilomètre 43. C'est en bonne voie puisqu'il y a beaucoup de pompiers qui se trouvent au niveau maintenant de la végétation, non plus sur l'autoroute A7, mais par mesure de sécurité. La voie de droite reste quand même neutralisée pour permettre à tout moment aux pompiers de continuer d'arroser, par exemple, la bande d'arrêt d'urgence. Dans tous les cas, c'est toujours au minimum une heure qu'il vous faut pour passer 10 km de difficulté de circulation, peu importe d'ailleurs votre sens de circulation. Ça vous concernera donc, vous qui êtes en direction de Lyon, qui allez passer le secteur de Tain-l'Hermitage, forcément c'est très très long. Et vous, donc, qui arrivez dans l'autre sens, qui allez passer Chanas-Saint-Rambert-d'Albon, forcément deux sorties conseillées qui sont de plus en plus emprunté. J'aurais aimé avoir une bonne solution pour vous faire éviter ce gros bouchon. Malheureusement, il n'y en a pas, surtout avec les départs en week-end et avec l'heure de pointe qui se poursuit. Voilà pourquoi, eh bien, que vous restiez sur l'autoroute, que vous sortiez de l'autoroute pour passer via le réseau secondaire, ça sera au minimum une heure qu'il vous faudra pour passer toutes ces difficultés. Donc, si vous n'avez pas d'impératif, ce que je peux comprendre aussi, eh bien, reportez vos déplacements à plus tard et restez à l'écoute forcément du 107.7. Voilà la situation pour Tain-l'Hermitage. Maintenant, si vous deviez passer du côté de Lyon, déjà, pour faire le transit entre le nord et le sud de l'agglomération, en passant par le tunnel sous Fourvière, Pierre-Bénitch-Chassurone, il vous faut presque une heure pour faire ce trajet contre une petite vingtaine de minutes quand ça se passe bien. Et le problème, c'est qu'il y en aura un autre bouchon qui vous attend, encore plus long à passer, une heure juste pour passer 8 km de bouchons sur l'A7 Nord en direction de Marseille, donc après Chasse-sur-Rhône. Ça vous concernera pour passer en fait la traversée de Vienne, puisque juste après Vienne Nord, la sortie numéro 9, là il y a un accident impliquant deux voitures sur les deux voies, elle est plus à gauche. Nous allons clôturer ce point trafic plutôt près de la Méditerranée. Déjà, tout près de Montpellier, sur la 9, en direction de Barcelone, puisque dans la sortie 34 d'Agde, il y a une voiture en panne près des voies de circulation. Et à Béziers, il n'y a plus de longs bouchons, mais il y a quand même un petit peu de dégagement de fumée qui pourrait revenir sur l'autoroute A9 en direction de Lyon, après Béziers-Ouest, là où un incendie de végétation se poursuit. Mais là aussi, les pompiers sont présents sur place. Encore une fois, attention au risque d'incendie qui est toujours omniprésent, surtout pour la Méditerranée et le Puy-de-Dôme, la Drôme également. La chaleur qui se poursuit, il faut bien vous hydrater, c'est important.
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0: Gilles, Lucky pour vous accompagner sur Radio Vinci Autoroute. Ça y est, du côté de Béziers, l'incendie est fini et ça c'est une bonne chose. Par contre, pour vous qui allez passer du côté de Tain-l'Hermitage, donc en Vallée du Rhône, ça reste compliqué. Les incendies ne sont pas totalement maîtrisés. Voilà pourquoi il y a toujours autant de pompiers qui sont disposés aux abords de l'autoroute au niveau de la végétation. Et voilà pourquoi donc il y a des dispositifs de sécurité avec autant de pompiers, oui, comme je venais vous le dire, mais vous mettrez toujours une bonne heure au minimum hein, pour passer toutes ces difficultés de circulation. Forcément, ça commence à être compliqué pour vous. En plus, avec les départs en week-end, vous êtes de plus en plus nombreux. Il faut vraiment éviter le secteur hein, et éviter le secteur aussi si vous pouvez du côté de Lyon, au sud de Lyon, après Chasse-sur-Rhône, puisque pour passer Vienne-Nord, il vous faudra une heure pour passer 10 km de bouchons sur la 7 Nord en direction de Marseille suite à un accident qui se poursuit sur les deux voies les plus à gauche. On en reparlera donc tout à l'heure à 17h46 après Elliot et Miley Cyrus.
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1: Il est 17h46, toujours beaucoup de choses à se dire dans ce point trafic. On parlera de conséquences de l'heure de pointe, des départs en week-end, d'accidents et surtout d'incendies de végétation. Oui, il fait toujours aussi chaud dans le sud-est du pays, avec plusieurs départements donc en vigilance orange pour canicule, en vigilance rouge également, comme le Puy-de-Dôme par exemple pour la Loire, vigilance orange pour la Drôme, l'Ardèche, l'Isère, la Haute-Loire, et ajouter à cela le risque d'incendie qui reste toujours aussi élevé, avec là aussi des vigilance orange pour la Drôme, le Vaucluse, le Gard, l'Hérault, les Pyrénées-Orientales, l'Aude et le Puy-de-Dôme. Et c'est surtout dans le département de la Drôme que ça reste le plus compliqué, avec plusieurs incendies qui ne sont pas encore totalement maîtrisés. Voilà pourquoi il pourrait y avoir encore un petit peu de dégagement de fumée, mais en tout cas, le plus gros est derrière nous, ça c'est une certitude, sur les voies de l'autoroute A7, à tel point que ça y est, eh bien, les services de l'autoroute ont pu débaliser la zone, enlever les cônes de chantier de la voie de droite sur l'autoroute A7 en direction de Lyon, une dizaine de kilomètres après l'Ermitage, la sortie numéro 13. Dans l'autre sens de circulation, par contre, la voie de droite reste encore neutralisée. Donc, pour vous, qu'allez-vous rapprocher de ce kilomètre là aussi, 43. En tout et pour tout, ça sera la même chose dans un sens comme dans l'autre, 10 kilomètres de bouchons durs, et vous mettrez au minimum une heure pour passer ces difficultés de circulation. Avec toujours la sortie, par exemple, de Tain-l'Ermitage, qui reste encore une sortie conseillée en direction de Lyon, qui est saturée, celle de Chana, en direction de Marseille, même scénario également. Et il va falloir prévoir du retard aussi, hein, si vous deviez passer sur le réseau secondaire, qui reste là aussi de plus en plus saturé. En fait, il n'y a pas de bonne solution pour éviter les perturbations malheureuses.

Heureusement, à cette heure-ci. Nous allons rester, eh bien, du côté de la vallée du Rhône, puisque malheureusement, au moment où je vous parle, on m'apprend qu'il y a, eh bien, un incendie de végétation tout près d'Orange, cette fois sur l'autoroute A7 en direction de Marseille, juste avant d'arriver à Orange Nord-Piolenc, l'échangeur numéro 20. Pas plus de précision pour le moment, mais ça pourrait avoir un impact sur votre trajet. Voilà pourquoi là aussi, il va falloir anticiper. Maintenant, nous allons quitter la vallée du Rhône pour rejoindre Lyon. Conséquence de plusieurs accidents, notamment à Chasse-sur-Rhône ou encore du côté de Pierre-Bénite, toujours des temps de parcours qui restent longs. Par exemple, pour faire la liaison entre le nord et le sud de Lyon, donc pour passer le tunnel sous Fourvière, Pierre-Bénite et Chasse-sur-Rhône, vous mettrez 3 quarts d'heure au lieu d'une bonne vingtaine de minutes pour passer les difficultés du moment. Et lorsque vous allez laisser Chasse-sur-Rhône, la bifurcation de la 7 Nord avec la 46 et la 47 derrière vous, pour rejoindre Vierde Nord, vous mettrez une bonne heure pour passer une dizaine de kilomètres, là aussi, de bouchons, suite à un accident qui est en cours au niveau donc de cet échangeur numéro 9 sur les deux voies les plus à gauche. Bon courage à vous. Nous allons maintenant, près de la Méditerranée, rejoindre Montpellier, puisqu'il y a sur la 709, l'autoroute de desserte de l'agglomération, en direction de la ville de Sète. Dans la sortie 29 du Zénith, il y a eh bien une voiture qui peut gêner votre passage. Ajoutez à cela, sinon, des difficultés qui vont un petit peu mieux quand même, du côté de Nîmes ou encore de Marseille et d'Aix-en-Provence. Mais pour ce qui concerne Marseille et Aix-en-Provence, vous mettrez quand même 15-20 minutes pour passer les difficultés à Marseille, donc sur la 7 au niveau des Pennes Mirabeau, et du côté d'Aix-en-Provence dans la traversée de la ville sur l'autoroute A8 en direction de la Côte d'Azur. Et à suivre, des artistes qui ne se prennent pas au sérieux nous plongent dans un univers burlesque. Les Pupini Sisters sortent un album aux heures de fête. Leur trio vocal s'inspire des Andrew Sisters, typiques des années 40-50. Elles seront dans Tempo 110 pour essayer, malgré tout, de vous donner le sourire après Disney.

0: La musique de Desiree pour vous accompagner sur Radio Vinci Autoroute. Et une heure, c'est toujours le temps minimum qu'il vous faudra pour passer Tain-l'Hermitage sur l'autoroute A7 pour faire en fait le trajet entre Chana et Tain-l'Hermitage pour passer le kilomètre 43. Là où il y a toujours les conséquences donc de plusieurs incendies de végétation, même si c'est en bonne voie d'être maîtrisé, il y a toujours donc un dispositif de sécurité mis en place par les pompiers. C'est long sur l'autoroute, c'est long aussi sur le réseau secondaire. Et un incendie de végétation, je vous rappelle aussi qu'il y en a un autre du côté d'Orange sur l'autoroute A7 en direction de Marseille hein, depuis peu, juste avant d'arriver à Orange Nord Piolenc, l'échangeur numéro 20. Attention donc peut-être des dégagements de fumée qui pourraient arriver près des voies de circulation. Fait toujours aussi chaud en ce moment, il va faire chaud encore dans le sud-est du pays demain. Et donc à ce sujet, par rapport au risque d'incendie surtout, chaque année, Radio Vinci Autoroute est partenaire de la grande campagne de prévention des feux de forêt lancée par le ministère de la Transition écologique. 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N'oubliez pas, un seul mégot jeté par la fenêtre peut déclencher un incendie et ravager des hectares en quelques minutes. 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Et voici maintenant un trio vocal féminin au look rétro et glamour. Les très British Puppini Sisters publient un album anniversaire entre compositions originales et nombreuses reprises piochées chez les Beach Boys, Bonnie Tyler ou encore Dalida. Place à Tempo 110 avec Charlotte Latour.
1: 110 secondes avec trois copines de conservatoire. Elles ont étudié le jazz et pratiqué le chant choral à Londres. Les Puppini Sisters ont sorti leur premier album d'harmonie vocale en 2006. Énorme succès à l'époque. 20 ans plus tard, elles sortent un album anniversaire. Il y a la blonde Kate, la voix la plus grave, la comédienne du groupe, adepte de la dérision et du second degré. La rousse, Rosanna, la voix la plus aiguë, femme fatale du trio, à la fois chic et sexy. Et entre les deux, la brune, Marcella, la plus excentrique. C'est elle qui nous dit ce qui leur plaît le plus dans les années 40-50 qu'elles incarnent.
2: La mode, clairement, parce qu'elle ouvre une palette de créativité dingue. Et bien sûr, le son du jazz de cette période. Le hot jazz, les big bands, c'est tellement entraînant qu'on peut vraiment s'amuser avec. Il ne s'agit pas de laisser de côté les choses tristes de l'époque, mais plutôt d'essayer de mettre en avant les plus positives. On adore s'amuser en musique, revisiter des chansons de façon légère. Mais attention, on travaille notre musique très sérieusement. Et quand on chante en harmonie, il n'y a pas de « je ». Tout se conjugue avec « nous ». C'est ce qui fait la magie de notre trio. C'est un peu comme fêter nos 20 ans de mariage et fêter notre envie incroyable de continuer ensemble. On voulait donc donner un ton très joyeux à cet album. Certaines chansons sont un peu faux-folles, d'autres poignantes, il y a un peu de tout, comme dans la vie quoi.
1: The Birthday Party, c'est le nouvel album des Puppini Sisters.
0: 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Pour la suite, ça va se passer avec Mylène Farmer. On se retrouve donc juste après les infos pour revenir sur tous ces bouchons, surtout en Vallée du Rhône. Bon courage à vous.

0: qui le tour. C'était Mylène Farmer pour vous accompagner sur les ondes de Radio Vinci Autoroute. Bon courage à vous dans ces bouchons près de Lyon, Tain-l'Hermitage, Aix-en-Provence, mais aussi tout près de Marseille. On en reparle dans les prochains kilomètres après les informations. Il est tout juste 18h.
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2: Bonsoir à tous. Le plan Grand Blanc déclenché dans tous les hôpitaux d'Île-de-France. L'agence régionale parisienne évoque une activité du SAMU en forte hausse avec 61% d'appels en plus que la semaine dernière et 75% de plus que l'an dernier à la même époque. Ailleurs, comme en Ille-et-Vilaine, dans le secteur de Rennes, le SAMU a reçu 2900 appels rien qu'hier. Un record, même comparé au Covid. À 7h, 61 départements restent en vigilance rouge et il y en aura 50 demain. Un nouveau drame en lien avec la canicule à Marseille. Un bébé de 18 mois a été retrouvé seul dans une voiture avant de décéder aux urgences. Signe que personne n'est épargné. Les 55 morts par noyade et parmi eux de nombreux adolescents, mais aussi les personnes les plus âgées. Le ministère de la Santé se dit préoccupé par le nombre de décès à domicile. Dans le reste de l'actualité, sa fin de mandat s'annonce compliquée. Dans un communiqué, l'Union syndicale des magistrats dit que le ministre de la Justice a perdu leur confiance pour les avoir, je cite, jetés en pâture après le meurtre de Liana et persiste, je cite, certains ont pu voir dans la conduite de Gérald Darmanin le seul souhait de se protéger et d'éviter que soit questionnée sa responsabilité. Fin de citation. On apprend par l'archevêque de Paris que le pape Léon XIV va célébrer une messe sur la place de la Concorde des Champs-Élysées le 26 septembre. Un rassemblement impressionnant qui risque de drainer jusqu'à 500 000 personnes. Enfin, du concret au Moyen-Orient avec la réouverture du détroit d'Ormuz et un chiffre important, 115 navires et 2500 marins ont été évacués depuis mardi selon le chef de l'agence maritime de l'ONU. La reprise de ce trafic amène une autre nouvelle encourageante. Le prix du baril de Brent, un point de référence, a baissé de 5%. ONU et agence humanitaire appellent à la solidarité après le dramatique double séisme au Venezuela d'une magnitude de 7,2 et de 7,5 sur l'échelle de Richter. Un dernier bilan fait état d'au moins 589 morts et 3000 blessés. Les États-Unis sont d'ores et déjà portés garants pour apporter un soutien rapide. Et puis un mot du mondial de football et le groupe I est à l'honneur ce soir avec Norvège-France et Sénégal-Irak à 21h. Les Bleus, en cas de succès, assureraient un 16e de finale plus abordable. Et selon le journal L'Équipe, eh bien, la Norvège jouera avec une équipe B ce soir avec la qualification quasi acquise. On attend aussi les matchs du groupe H et G avec par exemple Uruguay-Espagne ou Égypte-Iran. Il est 18h02 ce soir sur le 107.7. Plutôt rendez-vous avec l'actualité dans une heure. Retour au trafic après la météo.
0: La météo avec la chaleur qui persiste, l'épisode de canicule se poursuit sur une bonne partie du pays, 61 donc départements restent en vigilance rouge encore en ce moment pour canicule, soit une bonne partie du nord, est et du massif central dont le Puy-de-Dôme et la Loire, 25 en vigilance orange dont la Drôme, l'Ardèche, l'Isère, la Haute-Loire et pour le sud-est aussi, le risque d'incendie reste toujours très élevé en ce moment. Il y a la Drôme, le Vaucluse, le Gard, l'Hérault, les Pyrénées-Orientales ou encore l'Aude et le Puy-de-Dôme qui sont en vigilance orange, donc pour risque d'incendie, ne jetez pas de mégots de cigarettes par la fenêtre de votre véhicule. Il va faire chaud encore hein, ce soir et cette nuit, avec des 30 degrés pour tout le monde et la tendance pour ce week-end, encore un épisode caniculaire sur le sud-est du pays.
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0: Il est 18h03 et oui, il y aura toujours du retard à prévoir sur votre trajet. Il va falloir attendre encore beaucoup de temps pour que ce très très long bouchon en vallée du Rhône se résorbe entre donc Valence et le sud de Lyon. On parle là des conséquences d'un incendie de végétation et qui se poursuit une dizaine de kilomètres après Tain-l'Hermitage, la sortie numéro 13, en fait au niveau du kilomètre 43. Ça a commencé en direction de Lyon, là où aussi une voiture eh bien, a pris feu. Voilà pourquoi à ce niveau, au niveau donc du kilomètre que je viens de vous citer. La voie de droite est impraticable, mais sinon, là, il y en a une autre partie qui a été rendue à votre passage. Il y a toujours les pompiers qui continuent de mouiller la végétation qui est toujours très très sèche. Voilà pourquoi, en plus avec le vent, ils ont du mal à maîtriser à 100% tous ces incendies. Et dans l'autre sens de circulation, en direction de Marseille, la voie de droite, là aussi, est impraticable pour la même raison. Et concrètement, vous mettrez 3/4 d'heure, 1 heure hein, pour passer une dizaine de kilomètres de difficulté de circulation. C'est le secteur, encore une fois, à éviter à cette heure-ci, en ce début de soirée. Si vous deviez passer par Lyon, c'est de plus en plus long hein, pour passer les difficultés du moment. Concrètement, pour faire le trajet entre le nord et le sud, et quand je vous dis le sud de Lyon, ça c'est valable jusqu'à la traversée de Vienne, vous mettrez presque une heure et demie au lieu d'une vingtaine de minutes, au lieu d'une petite demi-heure, quand ça se passe bien pour faire ce trajet. L'accident à Pierre-Bénite est fini, mais le problème, c'est qu'il y en a toujours un sur la 7 Nord en direction de Marseille, après Vienne-Nord, la sortie numéro 9, là où les deux voies les plus à gauche donc sont impraticables. Voilà pourquoi ça reste très long pour passer ces difficultés. Là aussi, si vous n'avez pas d'infératif, peut-être éviter le secteur, tout simplement. Ça, c'était pour Lyon. Maintenant, je vous rejoins, vous qui nous écoutez, plutôt plus à l'ouest de Lyon, à Thiers, sur la 89, en direction de Lyon-Centre d'ailleurs. Juste après Thiers, la sortie 29, il y a une voiture aussi qui est arrêtée. Elle est tombée en panne sur la voie la plus à droite. Nous allons près de la Méditerranée maintenant pour revenir sur deux autres difficultés de circulation. Ça vous concernera près de Marseille et d'Aix-en-Provence. Déjà, à Aix-en-Provence, si vous deviez passer via l'autoroute A8 en direction de la Côte d'Azur de l'Italie. Encore une bonne vingtaine de minutes pour passer les bouchons du moment. Beaucoup de monde avec les départs en week-end ici. Vous êtes de plus en plus nombreux aussi près de Lançon-Provence, près de Salon-de-Provence, mais ça reste correct. Pour ce qui concerne Marseille, ça va nettement mieux maintenant que tous les accidents sont finis. C'est un quart d'heure pour passer les derniers bouchons, donc du côté des Pennes-Mirabeau. Pour vous qui allez peut-être faire la liaison entre la Provence et la Camargue en passant par Arles et Nîmes, même s'il y a un petit peu de monde, ça reste correct, hein, tout comme d'ailleurs du côté de Montpellier, de Béziers, de Narbonne ou encore de Perpignan.
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0: Merci Gray pour vous accompagner sur les ondes de Radio Vinci Autoroute. Il est 18h09 et à cette heure-ci, ça reste toujours très très long pour passer les difficultés de circulation, surtout pour vous qui allez passer le nord de Valence sur la 7 en direction de Lyon. Toujours une bonne heure pour passer une dizaine de kilomètres de bouchons après Tain-l'Hermitage. Ça va quand même un petit peu mieux dans l'autre sens de circulation. Ça peut vous paraître long aussi, vous qui allez passer par Lyon, puisque ça sera au minimum plus d'une heure pour passer 10 km de bouchons sur la 7 Nord en direction de Marseille pour rejoindre Vienne Nord suite à un accident qui est en cours sur les deux voies les plus à gauche. Vous l'avez compris, nous avons toujours beaucoup de choses à nous dire, surtout avec cette période de canicule. Et je pense aussi à vous qui disposez peut-être de la climatisation dans votre véhicule. Utilisez-la, mais n'en abusez pas. Écoutez d'ailleurs ce qu'en pense le lieutenant-colonel Pierre Augier, sapeur-pompier dans le Vaucluse.
1: La climatisation dans une voiture est quelque chose quand même de très très favorable, puisqu'effectivement ça permet de retarder, voire d'inhiber cette problématique liée à la canicule extérieure. Après, là où il faut faire attention, c'est au changement de température brutaux qui peut arriver entre une clim qui serait réglée trop basse et une température extérieure qui serait trop haute. Donc souvent, il faut aussi utiliser la clim avec modération pour qu'elle tempère l'habitacle de la voiture, mais pas rentrer entre guillemets dans un frigo qui aurait des effets vraiment néfastes une fois qu'on va quitter la voiture et qu'on va se retrouver encore plus à une vague de chaleur qui va être encore plus insupportable.
0: Et pensez aussi à bien vous hydrater, c'est important. On aura l'occasion de reparler de vos conditions de circulation dans 5 minutes, juste après Oria sur Radio Vinci Autoroute.
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1: Il est 18h15, l'infotrafic au rythme toujours, et bien des départs en week-end et surtout des incendies de végétation, et pas n'importe lequel, j'ai envie de vous dire, surtout et bien au nord de Valence, du côté de Tain-l'Hermitage. Ça a été compliqué tout au long de l'après-midi, c'est toujours bien long pour vous, et je le comprends totalement, qui plus est avec ces fortes chaleurs. En fait, il y a une voiture à 15h qui a pris feu avec sa caravane sur la bande d'arrêt d'urgence sur la 7 en direction de Lyon, une dizaine de kilomètres après Tain-l'Hermitage, et cet incendie, en plus avec le vent et le risque avec la canicule, eh bien, est arrivé au niveau de la végétation. Ça a sauté au-dessus de l'autoroute pour arriver dans l'autre sens de circulation. Voilà pourquoi il y a toujours un périmètre de sécurité qui est en place. Le gros de l'incendie est presque maîtrisé, mais il y a encore les pompiers qui restent sur le qui-vive, qui continuent de mouiller donc la végétation à proximité. Et il reste aussi la carcasse de cette voiture et de la caravane à enlever de la bande d'arrêt d'urgence. Voilà pourquoi la voie de droite au niveau du kilomètre 43 reste impraticable. Si on fait donc les calculs, pour vous qui êtes en direction de Lyon, si vous avez déjà passé Tain-l'Hermitage, il vous faudra au minimum une heure pour passer 10 km de bouchons durs. Voilà pourquoi forcément c'est marqué aussi sur les panneaux lumineux au-dessus de l'autoroute. Plusieurs sorties conseillées, Bourg-les-Valence ou encore Tain-l'Hermitage. Sortie de Tain-l'Hermitage d'ailleurs qui est complètement saturée encore en ce moment. Ça reste compliqué aussi hein, sur le réseau secondaire puisque l'heure de pointe n'est pas encore terminée. En fait c'est aussi long si vous restez sur l'autoroute que si vous allez sur le réseau secondaire. Voilà quand même pour que je vous en parle quand même hein, pour éviter toute mauvaise surprise. Le mieux à faire encore une fois si vous le pouvez, c'est de reporter vos déplacements à plus tard en attendant eh bien que au moins la voie de droite soit rendue à votre passage. En direction de Marseille, la voie de droite, ça y est, a été rendu à votre passage. Voilà pourquoi ça va un petit peu mieux maintenant. C'est une bonne demi-heure pour passer 8 km de bouchons. Voilà la situation pour Tain-l'Hermitage. Maintenant, non loin de là, vous qui arrivez peut-être de Lyon. Déjà pour faire le transit entre le nord et le sud de l'agglomération, passant par le tunnel sous Fourvière, Pierre-Bénite et surtout Chasse-sur-Rhône, vous mettrez presque une heure pour faire ce trajet contre une bonne vingtaine de minutes quand ça se passe bien. Mais les autres bouchons ne seront pas terminés puisque quelques kilomètres plus loin, dès lors que vous allez laisser la bifurcation de Chasse-sur-Rhône, celle avec la 7 Nord, la 46 et la 47 derrière vous, vous mettrez plus d'une heure là aussi hein, pour passer 8 kilomètres de bouchons conséquents sur la 7 Nord en direction de Marseille, d'un accident qui n'est pas encore terminé sur les deux voies les plus à gauche au niveau donc du kilomètre 30. Est-ce qu'il y a d'autres gros bouchons en ce moment dans le sud-est du pays? Vous n'êtes pas tout seul, près de la Méditerranée, près de Nîmes, d'Arles ou encore Salon de Provence, Aix-en-Provence également, ou encore Marseille. Mais là, les grosses difficultés sont derrière nous. Le plus long, entre guillemets, ça sera pour la traversée d'Aix-en-Provence sur la 8 en direction de l'Italie, pour passer notamment le secteur de Jas de Bouffan, où vous mettrez un petit quart d'heure, grand maximum, hein, pour passer les difficultés du moment. Ça se passera plutôt bien aussi, près de Montpellier, Béziers, Narbonne, Carcassonne aussi, ou encore Perpignan. Et l'agenda des sorties arrive dans quelques minutes. Pour ce dernier week-end de juin, direction l'aventure avec le festival What a Trip à Montpellier, en partenariat avec le 107.7. Et au programme également de la musique avec André Manoukian en Provence et du cirque à Saint-Etienne. Ça sera juste après Jean-Jacques Goldman.

0: 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C'était Jean-Jacques Goldman pour vous accompagner sur Radio Vinci Autoroute. Il est 18h22 et je pense à vous qui nous écoutez surtout au nord de Valence. Sur la 7 en direction de Lyon, il y a toujours plusieurs petits brasiers à éteindre. Et sur le secteur de Tain-l'Hermitage, une dizaine de kilomètres après Tain-l'Hermitage, voilà pourquoi. Sachant avec le vent, ça a repris un tout petit peu plus en ampleur depuis quelques minutes, voilà pourquoi. Les services de l'autoroute vont de nouveau neutraliser donc la voie la plus à droite sur plusieurs kilomètres pour pouvoir eh bien intervenir en toute sécurité. C'est long pour vous, je le comprends, en plus avec ces fortes chaleurs, mais c'est vraiment une question de sécurité. C'est compliqué pour les pompiers avec eh bien cette canicule et le vent de maîtriser à 100% donc ces incendies. On en reparlera tout à l'heure, à 18h30 d'ailleurs, dans le prochain point trafic. Et l'agenda des sorties aussi, première partie, c'est tout de suite Quentin Lachaise pour commencer, direction le voyage avec des aventuriers et le récit.
1: Pas besoin de partir loin pour s'évader, direction le centre-ville de Montpellier pour le festival What a Trip qui célèbre ses 10 ans et qui met en avant les récits d'aventuriers au travers des films qu'ils produisent. Romain Tarusson est le fondateur et délégué général du festival.
2: L'objectif du festival, c'est de montrer que n'importe qui, en fait, peut demain partir et créer sa propre aventure. Parmi les intervenants, beaucoup sont des personnes qui étaient comme vous et moi et du coup, jour au lendemain, ont décidé soit de faire le tour du monde en vélo, soit de faire le tour du monde à la voile, soit de partir seul dans un pays pendant quelques semaines ou quelques mois. On peut aussi avoir des professionnels, donc des scientifiques, etc., qui viennent présenter. Donc l'objectif du festival, c'est véritablement ça, de montrer un petit peu tout l'éventail des possibilités pour montrer aux festivaliers que oui, l'aventure, oui, le voyage sont pas forcément et ne sont pas réservés à une élite.
1: What a Trip, c'est en ce moment et jusqu'à dimanche à Montpellier, en partenariat avec Radio Vinci Autoroute. Vous y accédez par les différentes sorties de l'A709, l'axe de desserte de la ville. Ce week-end, profitez de 5 concerts de piano à l'occasion du festival Les Beaux Pianos au Beau de Provence, près d'Arles, depuis 3 ans. Initié par le pianiste André Manoukian, ce festival se déroule dans les célèbres carrières de lumière. Des duos classiques, mais aussi des musiques du monde sont à l'honneur. Cubaines ou même indiennes sont au programme de cette nouvelle édition. Enfin, à Saint-Étienne et dans les communes aux alentours, le festival Les Sept Collines se poursuit jusqu'au 8 juillet et présente des spectacles vivants entre musique, théâtre, mais surtout du cirque, avec même quelques spectacles très clownesques, comme ce dimanche, Frigo, proposé par la compagnie Dis Bonjour à la Dame. Vous suivrez les aventures d'un personnage très rêveur qui a une ambition, décoller à bord d'un réfrigérateur transformé en fusée. À propos de véhicules insolites, je vous retrouve tout à l'heure et nous irons au salon du véhicule d'aventure tout près de Clermont-Ferrand.
0: Merci Quentin, et tout à l'heure vous nous parlerez aussi d'un spectacle à voir en famille d'ailleurs avec François Morel à l'affiche, et puis d'une fête traditionnelle à Bagnules-sur-Mer. Nous, on se retrouve à 18h30 pour revenir toujours sur la situation assez délicate hein, entre Valence et Lyon, là où il y a toujours les conséquences d'incendies qui se poursuivent. On en reparle après Naïka.
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1: Il est 18h30 et la situation reste toujours bien compliquée pour faire le trajet entre Valence et le sud de Lyon. Ça reste l'information principale de ce début de soirée. Et il y aura d'autres difficultés qui vous attendent aussi pour vous qui souhaitez quitter Lyon et rejoindre la Méditerranée, peut-être pour y passer le week-end. Alors, ce qu'il faut comprendre, c'est que sur l'autoroute A7, en direction de Lyon déjà, si vous avez laissé Valence derrière vous, vous faudra 3 quarts d'heure au minimum. Ça va un petit peu mieux puisque le gros du trafic commence à être derrière nous, mais ça reste au minimum 3 quarts d'heure pour passer 10 km de bouchons juste après Tain-l'Hermitage, la sortie numéro 13. Pourquoi ? Il y a eu plusieurs incendies de végétation. Un véhicule aussi qui a pris feu aux abords de la bande d'arrêt d'urgence et au niveau du kilomètre 43. En plus, avec le vent, le risque d'incendie forcément est encore plus élevé. Voilà pourquoi c'est compliqué pour tous ces pompiers qui restent mobilisés en nombre. Alors, aux abords de l'autoroute, au niveau aussi, eh bien, du réseau secondaire, au niveau des champs, pour continuer de mouiller tous ces brasiers avec plusieurs petits brasiers qui avaient repris. Il faut tous les éteindre. Il n'y en a pas qu'un. Voilà pourquoi ça prend du temps. Et ça explique pourquoi, donc, en direction de Lyon, la voie de droite a été de nouveau neutralisée pour permettre l'intervention des pompiers. Au niveau de la voiture qui a pris feu, il reste encore la carcasse du véhicule, en fait, qui a collé au niveau du goudron avec la chaleur. Voilà pourquoi, là aussi, ça prend du temps. Il y a le dépanneur qui est présent sur les lieux. Alors, vous ne cédez pas à la curiosité, bien entendu. Ça peut vous paraître long, je le comprends tout à fait. Et je pense aussi à vous qui nous écoutez bien en amont. Vous êtes aussi encore bien nombreux à suivre les conseils de votre GPS et donc de sortir avant. C'est marqué aussi sur les panneaux lumineux au-dessus de l'autoroute, de sortir au niveau de Tain-l'Hermitage ou encore de Bourg-lès-Valence. On voit bien que le gros du trafic est derrière nous puisque ça va mieux au niveau de ces bretelles de sortie qui ne sont plus saturées. Par contre, le gros du trafic reste encore sur le réseau secondaire. Pour vous dire, c'est plus long si vous décidez de quitter l'autoroute et passer par le réseau secondaire pour rejoindre l'autoroute A7 ensuite à Chanas, à Robert-Dalbon, que si vous restiez sur l'autoroute. Mais je vous énumère de toute façon toutes les solutions qui s'offrent à vous, histoire d'éviter toute mauvaise surprise. Dans l'autre sens de circulation, en direction de Marseille, maintenant que la voie de droite a été rendue à votre passage, là ça va nettement mieux, c'est encore un petit quart d'heure pour passer 7 km de ralentissement, mais là le gros du trafic est derrière nous. Allons maintenant du côté de Lyon. Déjà, à Lyon, vous êtes encore bien nombreux pour passer le week-end à arriver du nord pour faire le transit entre le nord et le sud de l'agglomération, passant par le tunnel sous Fourvière, Pierre-Bénite et Chasse-sur-Rhône. Encore plus de 3 quarts d'heure pour faire ce trajet contre une petite de vingtaine de minutes quand ça se passe bien. Maintenant, lorsque vous allez laisser Chasse-sur-Rhône, le gros du trafic, là, par contre, vous attend aussi pour passer 10 km de retenue, pour passer 10 km de retenue en au moins une petite heure, là où il y avait un accident en cours après Vienne-Nord, la sortie numéro 9 sur les deux voies les plus à gauche. La bonne nouvelle, c'est que les véhicules ont pu être évacués. Maintenant, il faut laisser le temps aussi aux patrouilleurs d'enlever la voie, les cônes de chantier sur la voie la plus à gauche. Voilà pourquoi ça risque de mettre encore un certain temps pour se résorber. Voilà pour les plus grosses difficultés de circulation. Pour ce qui concerne le pourtour méditerranéen, il y a encore un petit peu de monde dans la traversée d'Aix-en-Provence, notamment sur l'autoroute A8 en direction de la Côte d'Azur, encore une petite dizaine de minutes pour passer la difficulté la plus longue, donc autour de la Méditerranée.
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1: Et dans un instant, la seconde partie de votre agenda des sorties. Au programme, cette fois, de l'évasion avec le salon du véhicule d'aventure en Auvergne, du théâtre avec François Morel au château de Grignan, et une plongée dans l'histoire à Bagnules-sur-Mer. Ça sera juste après Matt Simon.

0: Matt Simons pour vous accompagner sur Radio Vinci autour. Toujours des difficultés longues à passer au nord de Valence, donc sur l'A7 en direction de Lyon, pour passer Tain-l'Hermitage, une dizaine de kilomètres après Tain-l'Hermitage, là où la voie de droite reste neutralisée, là où il y a toujours en fait encore un petit peu de fumée près des voies de circulation. Les pompiers sur le qui-vive au niveau de ces incendies, vous mettrez donc au minimum 3 quarts d'heure pour passer les difficultés qui persistent, et vous mettrez 3 quarts d'heure aussi au minimum pour passer celle au sud de Lyon, sur l'A7 nord en direction de Marseille, pour passer le secteur de Vienne-Nord. L'accident est sur le point de se terminer, mais pour le moment, le patrouilleur est en train de retirer progressivement les cônes de chantier de la voie la plus à gauche. Attention à sa sécurité. Et place à la seconde partie de votre agenda des sorties. Quentin Lachaise, cette fois, les amateurs d'évasion vont être servis avec un salon en Auvergne.
1: Le salon du véhicule d'aventure fait son retour pour une 8e édition, tout près de Clermont-Ferrand. Au programme, toujours des véhicules aménagés pour aller à l'autre bout du monde, et avec parfois des véhicules quasiment du quotidien. Jackie Collin est l'organisateur du salon.
2: On va avoir la famille Duster, vous savez, les véhicules de la marque Renault. On fait le Duster Camp 2026 qui va regrouper une trentaine de Dusters, des Dusters de particuliers qui vont venir exposer pour voir comment on peut équiper ce type de véhicule. Généralement, ils suppriment la banquette arrière dans le Duster pour pouvoir mettre par la porte arrière tout un tas d'aménagements où on peut avoir toute une formule pour pouvoir faire à manger. Et puis autrement, ils sont souvent équipés maintenant sur la galerie d'une tente de toit qui permet de dormir à 2 personnes.
1: Le salon du véhicule d'aventure en partenariat avec Radio Vinci Autoroute, c'est ce week-end au Martre d'Artière, tout près de Clermont-Ferrand. On y accède par la 89, sortie Le Zoo en arrivant de Lyon, ou bien Gerza en arrivant par la 71. Dans la Drôme provençale, le château de Grignan, près de Montélimar, accueille jusqu'au 22 août, à l'occasion des fêtes nocturnes, une pièce de Molière, L'école des femmes. À l'affiche, pour clamer ce texte tout en vers, un célèbre comédien, François Morel, dans une mise en scène spécialement étudiée pour ce décor que l'on appelle le Petit Versailles de la Drôme. Enfin, au sud de Perpignan, à Bagnoul-sur-Mer, participez à une journée qui va vous entraîner en 1793 pour commémorer la bataille du col de Bagnouls, ou plus précisément la réconciliation des Catalans qui a suivi. Tout au long de la journée, vous êtes invité à vous costumer comme à la fin du XVIIIe siècle et rejoindre près de 300 participants à cette incroyable aventure où vous assisterez à l'arrivée des bénévoles en barque traditionnelle avant de suivre des spectacles, concerts parmi tant d'autres animations. Je vous souhaite un très très bon week-end.
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0: Et bon courage à vous qui nous écoutez donc dans ces difficultés de circulation. Le prochain point trafic, il revient dans quelques minutes à 18h45 pour revenir sur tous ces bouchons en vallée du Rhône, près de Lyon, près d'Aix-en-Provence aussi. Ça sera après Jacques Savoretti et Philippine Lavray.
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1: L'infotrafic au rythme d'incendies, de végétation, d'accidents, de départs en week-end qui entraînent toujours des difficultés de circulation, notamment à Lyon, du côté aussi de Tain-l'Hermitage, Montélimar et Aix-en-Provence. Alors, nous allons commencer ce point trafic avec la nouvelle information du moment qui vous concernera sur la 7 en direction de Marseille, du côté de Montélimar, une dizaine de kilomètres après Montélimar Nord, l'échangeur numéro 17, là où il y a un véhicule impliqué dans un accident sur la voie de gauche. Voilà pourquoi il y a de nouveau donc une difficulté de circulation à ce niveau. Rien de comparable, ce bouchon de Montélimar, comparé à celui qui vous attend si vous deviez passer au nord de Valence, cette fois sur l'autoroute A7 en direction de Lyon. Toujours les conséquences de cet incendie, ou plutôt de ces incendies de végétation qui sont en cours depuis le début de l'après-midi. Et depuis le début de l'après-midi, il y a Philippe Blanchet de Vinci Autoroute qui est avec nous. Philippe Blanchet, où en sommes-nous en ce moment? Est-ce que tous ces incendies sont totalement maîtrisés?
2: Oui, donc on peut dire qu'actuellement les incendies sont maîtrisés, même si les pompiers sont toujours à pied d'œuvre pour traiter quelques fumerolles sur les pieds de talus. Ils sont en train de traiter ces petites fumerolles pendant que le dépanneur s'affaire aussi à charger le véhicule, hein, puisque le véhicule qui a déclenché l'incendie, c'était une voiture plus caravane, a brûlé et actuellement est littéralement incrusté dans la chaussée. Donc le dépanneur essaye donc de décoller ce véhicule pour qu'ensuite on puisse évacuer cet ensemble et faire passer une balayeuse pour nettoyer la chaussée.
1: Et donc ça explique pourquoi ça prend du temps, puisque comme donc il y a toujours toutes ces interventions sur la bande d'arrêt d'urgence, il y a aussi donc la voie de droite qui est impraticable, en sachant qu'on ne sait pas combien de temps ça va prendre encore, hein, le retour à la normale, mais il reste encore pas mal de choses à faire.
2: Voilà, donc encore ces opérations de traitement des dernières fumerolles et ces opérations de nettoyage de chaussée, et puis surtout faire un état des lieux de la chaussée pour savoir si derrière on peut remettre en circulation ou s'il faut traiter une partie pour pouvoir remettre en circulation. Donc oui, actuellement, encore difficile de dire à quel moment on pourra rétablir la circulation sur les trois voies.
1: Et en attendant, en sachant qu'en plus avec les départs en week-end, le trafic est vraiment très très chargé au nord de Valence, il y a toujours 9 km de bouchons, où c'est quasiment trois quarts d'heure pour passer les bouchons du moment. Quel conseil donnez-vous encore à cette heure-ci à toutes celles et ceux qui nous écoutent donc bien en amont?
2: Donc si vous êtes bien en amont de cette zone d'incendie, arrêtez-vous sur une aire de repos. Et rester à l'écoute de 107.7 pour y reprendre la route dès que les conditions de circulation sont plus favorables. Ou si vous êtes plus proche de l'événement, nous vous conseillons de sortir à Bourg-lès-Valence ou à Tain-l'Hermitage.
1: En sachant aussi que sur le réseau secondaire, le trafic est vraiment extrêmement chargé. En fait, il n'y a pas de bonne solution pour éviter toutes ces difficultés. Et là où il va falloir vraiment être prévoyant avec tous ces incendies, c'est que demain, il y a toujours autant de vigilance rouge pour canicule, vigilance orange dans le sud-est et vigilance orange aussi pour risque d'incendie.
2: Oui, donc tout ce week-end encore, hein, on va subir des fortes chaleurs. Si vous préparez votre voyage, pensez bien à prendre des bouteilles d'eau pour pouvoir, au cas d'un événement comme on a pu le subir cet après-midi, si vous êtes pris dans un bouchon, pouvoir au moins vous hydrater et pouvoir reprendre votre mal en patience plus facilement, quoi.
1: Merci beaucoup Philippe Blanchet de Vinci Autoroute, et encore une fois on pense à vous, vous qui nous écoutez donc dans ces difficultés. Voilà pour la vallée du Rhône. Si vous deviez passer par Lyon, ça reste encore bien long hein, pour faire le transit entre le nord et le sud de l'agglomération. En tout et pour tout, pour passer par le tunnel sous Fourvière, Pierre Bénite, Chasse-sur-Rhône et la traversée de Vienne, il vous faudra toujours au moins une heure et demie au lieu d'une bonne demi-heure quand ça se passe bien, mais l'accident par contre est terminé. Du côté de Vienne-Nord, c'est déjà ça. Pour le reste, Aix-en-Provence-Marseille, c'est en train de se résorber petit à petit. Et pour le Languedoc-Roussillon, ça se passe plutôt bien. Je reste à vos côtés sur le 107.7.

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part pour vous accompagner sur les ondes de Radio Vinci Autoroute avec toujours autant de difficultés de circulation, notamment pour passer le nord de Valence sur la 7 en direction de Lyon, là où il y a les opérations de dépannage de la carcasse de la voiture qui a pris feu une dizaine de kilomètres après Tain-l'Hermitage. Ça se poursuit. Voie de droite qui reste impraticable avec de nombreux camions de pompiers aussi qui restent sur le qui-vive pour continuer d'arroser la végétation. Voilà pourquoi dans ce sens de circulation, vous mettrez encore au minimum 3 quarts d'heure pour passer 8 kilomètres de bouchons durs, c'est le secteur à éviter. Ça va un petit peu mieux au sud de Lyon, ça va mettre du temps pour se résorber, pour passer la traversée de Vienne sur la 7 Nord en direction de Marseille, là où il y a eu donc un accident qui est fini. Un autre accident par contre qui commence depuis quelques minutes à Montélimar, après Montélimar Nord sur la 7 en direction de Marseille, sur les deux voies les plus à gauche. Mais encore beaucoup de choses à se dire pour les prochains kilomètres et on en reparlera après. Les informations de 19h. Bon courage à vous. Pour se détendre un petit peu quand même pour les prochains kilomètres, on repart en musique avec les Four Non Blondes.

0: chanson peut-être pour vous faire chanter dans votre véhicule. What's up? C'était les Fourneaux Blondes pour vous accompagner sur Radio Vinci Autoroute. Bon courage à vous dans toutes ces difficultés. On reparle de vos conditions de circulation après les infos. Il est 19h.
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2: Bonsoir à tous. Le plan Grand Blanc déclenché dans tous les hôpitaux d'Île-de-France. L'agence régionale parisienne évoque une activité du SAMU en forte hausse, avec 61% d'appels en plus que la semaine dernière et 75% de plus que l'an dernier à la même époque. Ailleurs, comme en Ille-et-Vilaine et dans le secteur de Rennes, le SAMU a reçu 2900 appels rien qu'hier. C'est un record même comparé au Covid. À 7h, 61 départements restent en vigilance rouge. Il y en aura 50 demain. À Marseille, un bébé de 18 mois a été retrouvé seul dans une voiture et décédé aux urgences, signe que personne n'est épargné par cette canicule. Les plus jeunes, 55 morts par noyade et parmi eux de nombreux adolescents et aussi bien sûr les personnes les plus âgées. La ministère de la Santé se dit préoccupée par ces décès à domicile. Sa fin de mandat s'annonce compliquée. Dans un communiqué, l'Union syndicale des magistrats dit que le ministre de la Justice a perdu la confiance des magistrats pour les avoir, je cite, jetés en pâture après le meurtre de Liana. Il persiste, je cite, certains ont pu voir dans la conduite de Gérald Darmanin le seul souhait de se protéger et d'éviter que soit questionnée sa responsabilité. Fin de citation. Enfin, du concret au Moyen-Orient avec la réouverture du détroit d'Ormuz, un chiffre important, 115 navires et 2500 marins ont été évacués depuis mardi, selon le chef de l'agence maritime de l'ONU. La reprise du trafic fluvial amène une autre nouvelle encourageante, c'est d'ailleurs le prix du baril de Brent, qui fait office de référence, a baissé de 5%. On apprend par l'archevêque de Paris que le pape Léon XIV va célébrer une messe sur la place des Concordes et des Champs-Élysées le samedi 26 septembre. 500 000 personnes sont attendues sur place. ONU et agences humanitaires appellent à la solidarité après le dramatique double séisme au Venezuela et les chiffres sont effrayants. Au moins 589 morts, 3000 blessés et près de 50 000 disparus, selon les dernières informations en ce moment. Et puis au football et le mondial en Amérique du Nord, le groupe I est à l'honneur et il nous intéresse tout particulièrement avec Norvège, France et Sénégal-Irak à 21h. Les Bleus, en cas de succès, s'assureraient un 16e de finale plus abordable qui aura lieu le mardi 30 juin. On attend aussi les groupes H et G avec par exemple Uruguay-Espagne, New Égypte, Iran. En attendant, il est 19h02 sur le 107.7. Prochain rendez-vous avec l'actualité dans une heure. Retour au trafic après la météo.
0: La météo en effet, mais juste avant, nous allons faire l'inverse avec une nouvelle information pour vous. Tout près de Lyon, sur l'autoroute A7 Nord, en direction de Marseille, dans le bouchon, ça ne va pas arranger les choses. 4 km après avoir passé la bifurcation de la 46 avec la 47 aussi, il y a une voiture en panne sur la voie la plus à gauche. Et au niveau de votre météo, l'été est là et la chaleur persiste. L'épisode de canicule se poursuit donc sur une bonne partie du pays. Et à partir de ce soir et demain samedi, 50 départements vont rester donc en vigilance rouge, 35 en vigilance orange, dont eh bien, l'Ardèche, la Drôme, l'Isère ou encore la Haute-Loire. Et la chaleur persiste avec aussi le risque d'incendie dans le sud-est qui reste toujours élevé. Il y a entre autres encore la Drôme, le Vaucluse, le Gard, l'Hérault, les Pyrénées-Orientales, l'Aude et le Puy-de-Dôme qui seront encore eh bien, impactés par ces vigilances oranges à partir de demain samedi. La soirée et la nuit seront donc très chaudes avec des 30 degrés pour tout le monde. Et donc la tendance pour ce week-end, suite de l'épisode caniculaire sur le sud-est. Pensez à bien vous hydrater.
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0: Il est 19h03, ça va un petit peu mieux au niveau des temps de parcours, maintenant que le gros du trafic est derrière nous, mais pour autant, je pense à vous qui nous écoutez dans ces difficultés de circulation, que ce soit au sud de Lyon comme au nord de Valence, ça peut vous paraître très très long, et je le comprends totalement. Ça vous concerne par exemple, si on fait étape par étape, sur la 7 en direction de Lyon, bien après Valence, une dizaine de kilomètres après la sortie 13 de Tain-l'Hermitage, là où il y a les conséquences d'une voiture qui a pris feu sur la bande d'arrêt d'urgence, qui a donc ensuite entraîné des incendies de végétation dans les deux sens de circulation sur le réseau secondaire au niveau en fait de la végétation. Alors les incendies sont quasiment tous maîtrisés, il y a encore quelques petits brasiers qui peuvent eh bien revenir, voilà pourquoi les pompiers restent sur le qui-vive en nombre pour continuer de mouiller cette végétation. En attendant, le temps aussi que les opérations de dépannage pour pouvoir enlever la carcasse de la voiture qui était collée au niveau donc de la bande d'arrêt d'urgence se poursuivent, eh bien il y a la voie de droite qui reste impraticable, mais ça va un petit peu mieux quand même au niveau des temps de parcours. Tout à l'heure, rapport au gros du trafic, on était arrivé quand même à presque 2 heures de temps de parcours. Là, ça sera une bonne demi-heure pour passer 7 km de bouchons. Ça va mieux sur l'autoroute, sur le réseau secondaire. Par contre, ça reste encore long. C'est au minimum 1 heure pour passer les difficultés de circulation. Voilà pourquoi je vous en parle aussi, pour éviter toute mauvaise surprise. Voilà la situation donc pour vous qui êtes près de Tain-l'Hermitage. Maintenant, si vous allez au sud de Lyon, le gros du trafic se trouve notamment au niveau de Chasse-sur-Aune pour rejoindre l'autoroute A7 Nord en direction de Marseille. En fait, il y a eu plusieurs accidents. Il y en a toujours un qui est d'actualité, 4 km après la bifurcation qui permet de passer de l'A7 Nord à la 46 à la 47 sur la voie la plus à gauche. Elle est arrêtée, cette voiture, au niveau du kilomètre 23. Voilà pourquoi là aussi c'est une bonne demi-heure qu'il vous faudra pour passer la dernière difficulté. Si vous deviez rejoindre les bords de la Méditerranée près d'Aix-en-Provence, de Marseille, de Nîmes, vous n'êtes pas tout seul, comme près de Montpellier, de Béziers, de Narbonne aussi. Pour autant, plus de grosses difficultés de circulation, tout cela est derrière nous.

0: La musique de Matt Pokora pour vous accompagner sur les ondes de Radio Vinci Autoroute. Des difficultés de circulation de plus en plus longues pour passer Chasse-sur-Rhône. Ça vous concerne au sud de Lyon. Des difficultés longues aussi à passer. Ça vous concernera plutôt du côté de Tain-l'Hermitage. Ajoutez à cela aussi un accident du côté de Montélimar sur la 7 en direction de Marseille. Et pour passer Montélimar Nord, c'est déjà presque une petite demi-heure pour passer les difficultés du moment. Nous reviendrons sur vos conditions de circulation dans quelques minutes à 19h17. Revenir aussi sur une voiture qui peut gêner votre passage sur la 54 en direction de Marseille au niveau du péage d'Arles. Rendez-vous après Léon Dréon et Sina Spiro.
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1: Et on voit bien à 19h17 que le pic de trafic est derrière nous, en sachant qu'il y a encore, oui, je vous l'accorde, du retard à prévoir sur votre trajet avec les départs en week-end, les accidents, les incendies de végétation. Pour autant, les bouchons commencent à se résorber, peut-être à votre goût trop lentement, mais pourtant les temps de parcours diminuent petit à petit. J'en veux pour preuve, par exemple, vous qui êtes en Vallée du Rhône en ce moment, peut-être entre Valence et le sud de Lyon, donc sur la 7 en direction de Lyon. Il y a toujours les conséquences d'une voiture qui a pris feu, ce qui a entraîné donc un incendie de végétation, voire même plusieurs incendies de végétation dans les deux sens aux abords de l'autoroute. Les incendies sont quasiment maîtrisés, on en parlait tout à l'heure avec Philippe Blanchet de Vinci Autoroute. Il y a encore par contre de nombreux camions de pompiers qui se trouvent à proximité pour continuer de mouiller la végétation, en sachant que le risque d'incendie est beaucoup trop élevé, qu'il fait encore très très chaud et en plus avec le vent ça pourrait reprendre à n'importe quand. Voilà pourquoi donc il reste sur le qui-vive. Tout à l'heure, au gros du trafic, il vous fallait presque 2 heures pour passer les bouchons qui remontaient sur 10 km. Maintenant, au moment là où je vous parle, il vous faut moins de 20 minutes pour passer 6 km de bouchons. Peut-être que votre GPS vous conseille de sortir avant. À Bourg-les-Valanges, atteint l'Ermitage, notez-le, ça devient plus long si vous allez sur le réseau secondaire que si vous restiez sur l'autoroute. Après, chacun fait son choix, mais je vous donne toutes les initiatives et toutes les opportunités qui s'offrent à vous pour éviter toute mauvaise surprise. Donc ça, c'était pour la situation du côté de Tain-l'Hermitage, là où vous le verrez une dizaine de kilomètres après la sortie numéro 13, la voie de droite reste neutralisée. Maintenant, si vous nous écoutez dans l'autre sens de circulation, c'est une autre histoire. Du côté de Montélimar, sur la 7 en direction de Marseille, il y a les conséquences d'un accident qui se poursuit sur la voie la plus à gauche au niveau du kilomètre 111. Voilà pourquoi il vous faut quand même une bonne demi-heure pour passer 5 km de bouchon. Pensez vraiment à vos bonnes distances de sécurité dans ce bouchon, histoire d'éviter tout risque d'accident supplémentaire. Et malheureusement, des accidents, il y en a d'autres. Et là, je pense à vous qui arrivez de Lyon, peut-être du nord de Lyon. Déjà, juste pour faire le transit entre le nord et le sud de l'agglomération, pour passer par le tunnel sous Fourvière et ensuite par Pierre-Bénite avant de rejoindre Chasse-sur-Rhône, vous mettrez 40 minutes au lieu d'une petite vingtaine de minutes quand ça se passe bien. Le plus compliqué, ça sera pour passer Chasse-sur-Rhône. Au niveau de la bifurcation de la 7 Nord, la 46 et la 47, déjà si vous êtes sur la 7 Nord en direction de Marseille, vous mettrez au moins une bonne vingtaine de minutes pour passer les difficultés qui malheureusement risquent de reprendre de l'ampleur, puisqu'au moment où je vous parle, on m'apprend qu'il y a un nouvel accident qui est en cours sur la voie la plus à gauche, donc au niveau de cette bifurcation, au niveau du kilomètre 20. Pour ne pas arranger les choses, je pense aussi à vous, depuis la 7 Nord, qui devait rejoindre la 47 et la direction de Saint-Étienne, sur les tout premiers kilomètres de cette autoroute à 47 au niveau du pont de Givors. Un accident se poursuit aussi sur la voie de gauche, voilà pourquoi. Là aussi, les difficultés ont du mal à se résorber, et ça peut expliquer pourquoi aussi. Sur les derniers kilomètres donc de la 46, ce contournement est de la ville, il y a encore une petite dizaine de minutes de patience. Voilà pour toutes ces difficultés de circulation. Maintenant, près de la Méditerranée, il y a un petit peu de monde encore, près d'Aix-en-Provence, Marseille ou encore Nîmes. Pour autant, plus de bouchons notables, comme aussi du côté d'Arles. Et dans un instant, une idée de sortir en famille qui sent bon l'été et la Provence. La lavande est en pleine saison et si vous partez bientôt dans le Luberon, rendez-vous au musée de la lavande pour une visite immersive et parfumée, découverte après Justin Timberlake.

0: Elevate. C'était Justin Timberlake pour vous accompagner sur les ondes de Radio Vinci Autoroute. Des accidents qui se terminent, d'autres qui commencent, des incendies qui se terminent, d'autres qui commencent aussi. Malheureusement, il y a encore beaucoup trop d'informations à cette heure-ci pour vous. Je pense par exemple à vous du côté de Lyon. C'est déjà long pour passer les derniers kilomètres du contournement est de la ville, la 46 en direction de Marseille et Saint-Etienne, suite à un accident au niveau donc du pont de Givors sur la 47, au niveau en fait de Chasse-sur-Rhône. La bifurcation est complètement saturée, la bifurcation qui vous permet de passer de la 46 à la 47 à l'autoroute A7. Et puis sur la 46, mais en direction de Marseille et Saint-Etienne, mais du côté de Saint-Priest, il y a aussi une voiture qui est en feu sur la bande d'arrêt d'urgence. Pas mal de dégagement de fumée aussi sur les voies de circulation. Voilà pourquoi un bouchon reprend de plus belle. Du côté de Montélimar, l'accident, lui, se termine, ça y est, sur la 7, en direction de Marseille, après Montélimar Nord. La voie de gauche a été rendue à votre passage. Et pour ce qui concerne le nord de Valence, ça peut vous paraître encore long pour passer un ermitage, une dizaine de kilomètres plus loin, sur la 7, en direction de Lyon, là où la voie de droite reste impraticable. Encore une bonne vingtaine de minutes pour passer les dernières difficultés. On en reparlera tout à l'heure dans le prochain point trafic. En attendant, comme prévu, direction la Provence et je vous emmène au musée de la Lavande de Coustelet pour une sortie idéale en famille si vous êtes de passage dans la région ou à l'approche des vacances. Aujourd'hui, j'ai rendez-vous dans un lieu dédié à cette plante emblématique au musée de la Lavande à Coustelet. Max Linsley, le responsable du musée, m'y attend.
1: Bonjour.
0: Avant de commencer la visite, il est important de revenir sur les bases. Quelle est la différence entre le lavandin et la lavande fine?
1: Quand on parle de la lavande de Provence, c'est une variété spécifique, on parle de la lavande fine. Alors c'est une essence qui est très douce, qu'on peut appliquer pure sur la peau, qui sert pour soulager les démangeaisons des piqûres de moustiques. On s'en sert aussi pour apaiser la peau après un coup de soleil ou une brûlure. Le lavandin, il pousse partout entre 0 et quasiment 1000 mètres d'altitude. C'est pour ça qu'on en met dans les jardins, parce que c'est plus facile. Pour les anciens dans la région, c'était la plante de l'hygiène, la lavande.
2: Avant, je connaissais pas la différence entre les deux. J'avais que du lavandin principalement, et je mettais que pour l'odeur, en fait, pour le parfum. Puis je suis là, j'utilise vraiment, et je suis contente, ça marche plutôt bien.
1: Donc en fait, la fine, on dit que c'est la lavande de Provence, parce qu'il y a encore 300 ans, le seul endroit au monde où on pouvait trouver un plant, c'était les montagnes de notre région.
0: Après ce petit cours théorique, il est l'heure de la pratique. La visite se poursuit à l'intérieur du musée qui est séparé en deux parties, parfumerie et patrimoine. Et d'ailleurs, dès le début, nous arrivons devant cet appareil qui sert à distiller la lavande.
1: Il date de 1626. C'est à ce moment-là que les Provençaux ont commencé à construire des alambics pour extraire l'essence. Et on retrouve en fait à la sortie du serpentin un mélange d'eau et d'huile.
2: En fait, c'est hyper intéressant parce qu'on ne se rend pas compte de tout le travail qu'il y a derrière, de la complexité de la culture de la lavande fine et de la distillation aussi derrière.
3: Les alambics, on a adoré, surtout ceux avec les grosses roues. On adore, ça sent bon.
1: Donc on leur fait sentir l'huile essentielle de lavande fine. Une petite gousse sur le poignet. Elle était dans les fleurs il y a encore 3 semaines. C'est assez extraordinaire quand ça sort de l'alambic comme ça. Bon, on pourrait pas la vendre comme ça, il faut l'affiner pendant au moins 1 ou 2 ans pour que le parfum très vert s'adoucisse un petit peu.
4: Comme on entend tellement parler de la lavande et puis que c'est vraiment un produit provençal, ben on voulait voir comment c'était distillé.
5: On mettait des sachets de lavande dans les armoires, mais je ne savais pas que c'était aussi vertueux.
0: Pour accéder facilement au musée de la lavande de Luberon, sortez soit Avignon Sud ou Cavaillon sur l'autoroute A7 et suivez la direction d'Apt.
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1: Il est 19h32, j'aurais aimé vous dire que ça y est, tout est rentré dans l'ordre dans le sud-est du pays, mais malheureusement, il y a toujours autant d'incendies, d'accidents, de bouchons encore à cette heure-ci. Et ça vous concernera la plupart du temps en Auvergne-Rhône-Alpes. Il fait encore très chaud ici, risque d'incendie toujours d'actualité. Et malheureusement, pour ce qui concerne le secteur de Lyon, l'est de la ville, sur l'autoroute A46 en direction de Marseille et Saint-Etienne, il y a une voiture qui est en feu actuellement juste après Saint-Priest-Centre, la sortie numéro 12 sur la bande d'arrêt d'urgence. Et avec le vent, donc, ça a commencé à arriver au niveau de la végétation, donc incendie de végétation aussi. Voilà pourquoi il pourrait y avoir des dégagements de fumée sur votre trajet, et ça explique pourquoi surtout vous ne pouvez pas passer sur la voie la plus à droite, vous l'avez bien compris, au niveau du kilomètre 44, déjà donc une difficulté qui a tendance à prendre de l'ampleur, mais dans les deux sens aussi, effectivement. Curiosité pour l'autre sens de circulation. Pendant que nous sommes sur l'autoroute A46, nous allons y rester, puisque ça reste toujours aussi assez long pour passer les derniers kilomètres en direction de Marseille et Saint-Etienne, avant d'arriver à Chasse-sur-Rhône au niveau donc de la bifurcation de la 46 avec la 7 Nord et l'autoroute A47. Déjà, sur la 47, il y a, au niveau du pont de Givors, en direction de Saint-Etienne, un accident. Voilà pourquoi ça remonte sur la 46. Et sur l'autoroute A7 Nord, pour ne pas arranger les choses aussi, en direction de Marseille, juste après cette fameuse bifurcation, il y a un accident sur la voie la plus à gauche. Voilà pourquoi, peu importe d'ailleurs que vous arriviez de Saint-Etienne, peut-être de Paris, ou pour vous qui allez arriver du contournement est de la ville, vous mettrez au minimum un bon quart d'heure, 20 minutes pour passer les difficultés du moment. Ça, c'était donc pour Lyon. Maintenant, si vous deviez peut-être descendre la vallée du Rhône sur la 7 en direction de Marseille et passer par Montélimar. L'accident à Montélimar Nord est fini, mais il y en a un autre qui a commencé il y a quelques minutes après Montélimar Sud Pierrelatte, juste après la sortie numéro 18. Accident sur la bande d'arrêt d'urgence et la voie la plus à droite. Forcément, ça ne va pas ranger les choses là aussi. Et donc, pour passer la traversée de Montélimar, ça reste une estimation, à l'instant T, vous mettrez une bonne vingtaine de minutes pour passer les dernières difficultés. L'autre difficulté, ça vous concernera aussi, vous qui allez remonter la vallée du Rhône cette fois, sur la 7 en direction de Lyon, au nord de Valence, où vous êtes bien nombreux, mine de rien aussi, à arriver de Valence, des Alpes et du contournement de la ville, pour passer un ermitage. La sortie numéro 13, encore un petit quart d'heure maintenant pour passer 5 km de bouchon. Ça va un petit peu mieux puisqu'en fait les services de l'autoroute sont en train de vous rendre progressivement la voie la plus à droite. Ça y est, la carcasse de la voiture qui avait pris feu en début d'après-midi a pu être décollée de la bande d'arrêt d'urgence. Les renforts sont arrivés sur les lieux. Les pompiers sont toujours sur place aussi. Au niveau de la végétation, il va falloir maintenant que la balayeuse poursuive sa route sur le bas-côté pour pouvoir le rendre de nouveau praticable. Bref, dans tous les cas, eh bien, ça va un petit peu mieux quand même ici. Ça fait plaisir. 5 km de bouchons, mais on y est presque. Voilà la situation pour les grosses difficultés de circulation de ce début de soirée. Si vous deviez passer plutôt près de la Méditerranée, vous n'êtes pas tout seul, mais plus de bouchons à l'horizon.
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0: George Michael pour vous accompagner sur Radio Vinci Autoroute. Vous commencez à en avoir marre. Vous n'avez qu'une envie, c'est d'arriver soit à la maison ou peut-être tout simplement sur votre lieu pour passer le week-end. Je le comprends. Ça va quand même un petit peu mieux puisque le pic de trafic est derrière nous. Pour autant, il y a toujours des accidents ou encore des véhicules en feu, ce qui peut entraîner donc des difficultés de circulation. C'est le cas donc au nord de Valence, sur la 7 en direction de Lyon pour passer Saint-Hermitage. Mais ça se résorbe. Doucement, mais sûrement. Même scénario du côté de Montélimar, sur la 7, en direction de Marseille, pour passer Montélimar Sud, pour passer Lyon, notamment Chasse-sur-Rhône, là où il y a la bifurcation de la 7 Nord, la 47 avec la 46, et sur la 46, en direction de Marseille et Saint-Étienne aussi, dans la traversée de Saint-Priest, il y a toujours les conséquences d'une voiture qui est en feu, avec la voie de droite qui est impraticable. Vous l'avez compris, on a encore beaucoup de choses à se dire. Pas de panique, ça tombe bien. On se retrouvera à 19h46 dans le prochain Point Trafic, après Emma et Broken Back pour vous souhaiter quand même aussi un bon vendredi soir.
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1: Il est 19h47 et ça se résorbe doucement, mais sûrement pour autant, hein, là où il y a toutes ces difficultés et là où il y a des incendies, soit de végétation, de véhicules, des accidents ou tout simplement, eh bien, le trafic de départ en week-end. Je m'explique. Ça vous concernera déjà dans le sud-est? Sur une bonne partie de l'Auvergne-Rhône-Alpes, pour ce qui concerne le pourtour méditerranéen, tout est rentré dans l'ordre. Par contre, du côté donc de Lyon, on va commencer là-bas, sur la 46, ce contournement est de la ville, en direction de Marseille et Saint-Etienne. Juste après Saint-Priest-Centre, la sortie numéro 12, il y a une voiture qui est en feu sur la bande d'arrêt d'urgence, donc un périmètre de sécurité a été mis en place, avec la voie de droite qui est neutralisée. Il y a donc eu aussi l'autre conséquence de cet incendie, un incendie de végétation à proximité donc de ce kilomètre 44. Voilà pourquoi vous mettrez une petite vingtaine de minutes pour passer 4 kilomètres de bouchons. Maintenant, toujours sur la 46, lorsque vous allez vous rapprocher de Chasse-sur-Rhône, il y en a une autre difficulté de circulation. Au niveau de la bifurcation, en fait, de la 46 avec la 7 Nord et la 47, vous mettrez encore un petit quart d'heure pour passer les derniers kilomètres de la 46. Vous mettrez presque un petit quart d'heure aussi pour passer la 7 Nord à ce niveau, au niveau de cette bifurcation. Pourquoi? Puisqu'il y a un accident aussi sur cette autoroute à 7 Nord en direction de Marseille, juste après cette bifurcation, sur la voie la plus à gauche. Par contre, bonne nouvelle, pour ce qui concerne la 47 au niveau du pont de Givors, l'accident est terminé, en direction donc de Saint-Étienne. Nous allons maintenant, non pas à Lyon, mais un petit peu plus au sud, du côté de Montélimar, là où il y a eu tout à l'heure, et des bouchons, des accidents. Les bouchons sont terminés, ça c'est plutôt la bonne nouvelle du moment. Pour autant, il y aura encore un petit peu de monde dans cette traversée de Montélimar. Vous mettrez un petit quart d'heure pour passer les derniers kilomètres de ralentissement sur la 7, donc en direction de Marseille. Dans l'autre sens de circulation, direction maintenant le nord de Valence, sur la 7 en direction de Lyon. Là, on parle des conséquences d'une voiture qui a pris feu en début d'après-midi, ce qui a entraîné plusieurs incendies de végétation dans les deux sens. Ça y est, les incendies sont maîtrisés. Par contre, il y a encore beaucoup de pompiers qui sont en train de mouiller encore la chaussée. Les opérations de dépannage sont presque terminées. Une dizaine de kilomètres après Terre-l'Hermite,

étage pour enlever la carcasse de la voiture. Là maintenant, ce sont surtout des opérations de balayage, de nettoyage de la bande d'arrêt d'urgence qui se poursuivent. Voilà pourquoi la voie de droite est impraticable encore à l'instant T, mais au niveau des temps de parcours, c'est maintenant moins de 10 minutes pour passer 3 km de difficulté. Est-ce qu'il y en a d'autres, des bouchons ? Non. Là, nous avons fait le tour, c'est déjà pas mal. Pour ce qui concerne la Méditerranée, encore une fois, comme je vous l'ai dit, ça se passe bien, certes, sous ces fortes chaleurs. Pensez d'ailleurs à vos bouteilles d'eau. 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

0: Sophie pour vous accompagner sur Radio Vinci Autoroute. Il est 19h53 et ça devrait quand même rentrer dans l'ordre de plus en plus d'ailleurs au nord de Valence sur l'autoroute A7 en direction de Lyon, puisque ça y est, les opérations de dépannage sont terminées. Les opérations de nettoyage bientôt de la bande d'arrêt d'urgence, mais la voie de droite donc est en train d'être rendue à votre passage. Forcément, ça va améliorer les choses. Si vous deviez passer cette fois près de Lyon sur la 46, le contournement est de la ville en direction de Marseille et Saint-Etienne, les pompiers continuent d'arroser l'incendie qui est en cours, cette fois après Saint-Priest-Centre. Voilà pourquoi la voie de droite est neutralisée et voilà pourquoi par contre il vous faut une demi-heure pour passer ce bouchon qui remonte sur 4 km. Encore beaucoup de choses à se dire, surtout avec ces fortes chaleurs, risque d'incendie qui reste bien élevé dans le sud-est du pays. On en reparlera donc tout à l'heure, ça sera après les informations de 20h.
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0: Et comme promis, direction Tokyo, Gilles Ravarino nous replonge donc dans une ambiance d'un concert légendaire de Janet Jackson.
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3: 1990, Janet Jackson offre un spectacle visuellement époustouflant et musicalement innovant, accompagné de 11 musiciens, de choristes et de 6 danseurs pour des performances énergiques parfaitement chorégraphiées. La tournée est un succès commercial retentissant, se classant parmi les 5 meilleures tournées de l'année. Le spectacle est conçu pour recréer l'énergie et l'innovation des clips de l'album Rhythm Nation 1814. Les fans sont impressionnés par les costumes futuristes, les décors élaborés qui ajoutent une dimension théâtrale à chaque concert. Cette tournée, qui reprend les tubes de ses deux derniers albums, affirmant son indépendance artistique, construit la réputation de Janet Jackson en tant qu'artiste complète, capable de chanter, de danser et de captiver son public avec une énergie inégalée dans la lignée de son frère Michael. Le premier concert international a lieu au Japon, au Tokyo Dome, le 17 mai 1990, où les 50 000 places ont été vendues en 7 minutes. Cette tournée marque également un tournant dans l'industrie musicale, prouvant que les artistes féminines peuvent remplir des arènes et dominer les charts. Il est l'heure de se téléporter à Tokyo. Janet Jackson et ses danseurs vont déverser leur funk tonitruant et leurs chorégraphies enflammées avec le titre Escapade, un moment absolument live.

0: Janet Jackson pour vous accompagner sur le 107.7 et faites attention aussi à cette heure-ci avec un nouveau véhicule en feu, cette fois à Nîmes sur l'autoroute A9 en direction de Barcelone. Ça vous concerne dans la sortie de Nîmes Ouest. Nous y reviendrons, tout comme du côté de Lyon et de Tain-l'Hermitage dans les prochains kilomètres. Ça sera juste après les informations avec d'autres copilotes. Il est 20h.
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2: Bonsoir à tous. Après plusieurs jours d'une canicule exceptionnelle, l'État réagit en priorité sur une problématique dans le secteur hospitalier. Une commande de 30 000 climatiseurs a été validée ce vendredi par Matignon sur demande express du ministre de la Santé. Cette annonce fait partie du plan annoncé la veille par le Premier ministre dans un courrier au maire avec une enveloppe de 100 millions d'euros débloqués. En attendant sa mise en place qui réglera une partie des problèmes, le plan au grand blanc a été déclenché dans tous les hôpitaux d'Île-de-France. L'agence de santé nationale, selon elle, le SAMU a reçu cette semaine 75% d'appels de plus que l'an dernier à la même époque. Des records dépassant le Covid ont même été recensés ailleurs comme à Rennes. Il y aura 50 départements en alerte rouge demain contre 61 aujourd'hui. Cette canicule fait des victimes de tous âges. Un bébé de 18 mois est mort aujourd'hui à Marseille, retrouvé seul dans une voiture. Il n'a pas pu être réanimé lors de son transfert aux urgences. Dans un communiqué, l'Union syndicale des magistrats dit que Gérald Darmanin a perdu leur confiance pour les avoir, je cite, jetés en pâture après le meurtre de Liana. Selon le personnel syndical, le garde des Sceaux a eu comme seul souhait de se protéger et d'éviter que sa responsabilité soit questionnée. Il y aura plus d'informations à 21h, mais on vient de l'apprendre à l'instant. Le Liban, les États-Unis et même Israël annoncent la signature d'un accord cadre. Plus d'informations dans le prochain flash. Enfin, du concret au Moyen-Orient avec la réouverture du détroit d'Ormuz et un chiffre important. Pourtant, 115 navires et 2500 marins ont été évacués depuis mardi, selon le chef de l'agence maritime de l'ONU. La reprise du trafic fluvial amène une autre nouvelle encourageante. Le prix du baril de Brent, point de référence, a baissé de 5%. Un dernier bilan au Venezuela après le double séisme, mais il est très lourd. 920 personnes ont perdu la vie dans cette catastrophe naturelle et il y a près de 50 000 disparus. L'ONU, le Venezuela bien sûr, et les agences humanitaires appellent à des actions rapides en soutien. Et un mot de football bien sûr avec le mondial. Le groupe I est à l'honneur ce soir avec Norvège, France et Sénégal, Irak qui démarrent dans une heure. Les Bleus, en cas de succès, s'assureraient un 16e de finale plus abordable. Et les Bleus sont encore plus favoris ce soir puisque la Norvège jouera avec une équipe B. L'attaquant par exemple Erling Haaland est sur le banc. On attend aussi les matchs ce soir du groupe H et G avec par exemple Uruguay, Espagne ou Égypte, Iran. En attendant, il est 20h02 sur le 107.7. Prochain rendez-vous avec l'actualité dans une heure avec Thibaut Dinouel. Retour au trafic après la météo.
3: Et même tout de suite, merci beaucoup Clément Finot de la rédaction du 107.7 avec deux nouvelles informations intervenues durant ce flash du côté de Nîmes. Pour l'instant signalé, mais ça peut prendre quelques conséquences. Il y aurait une voiture en feu si vous circulez sur l'A9 en direction de Barcelone dans la sortie 25 Nîmes-Ouest. Les secours se rendent sur place et puis plus au nord du côté de Lyon. Si vous comptez passer de l'A46 sur l'A47 en direction de Saint-Étienne, une voiture confirmée en panne avec déjà un ralentissement. Donc sur ce secteur, il y aurait même peut-être deux voitures arrêtées sur le bas-côté dans cette bretelle. Donc elle serait bien à gauche si vous passez par là. Allez, la météo à présent, la météo de demain, bien évidemment, samedi 27 juin sur l'est et le sud du pays. Une grande partie de la journée se déroulera sous un ciel dégagé. Puis, des orages se développeront sur le relief des Alpes et sur l'ouest des Pyrénées en soirée. Et début de nuit, donc la nuit suivante, celle de samedi à dimanche, les orages qui démarreront sur la chaîne pyrénéenne déborderont sur le sud-ouest. Cette salve orageuse pourra avoir une forte intensité en matière de cumul de pluie important. Rafale de vent violente et risque de grêle. Le vent de sud-sud-est dans la journée donc de samedi soufflera modérément autour de 50 km/h du golfe du Lion à la région toulousaine sur le massif central ainsi qu'en vallée du Rhône. Côté température, les minimales avec encore une nuit tropicale qui s'annonce, pas moins de 20 à 24 degrés en général, localement 25-26 du centre et jusqu'à l'est du pays. L'après-midi, la chaleur chaleur résistera avec 34 à 39 degrés d'ouest en est et parfois 40-41 à l'ombre du nord de l'Auvergne-Rhône-Alpes au Grand Est. Donc, comme toujours, forte chaleur, qui plus est canicule, c'est couvre-chef et bouteille d'eau pour tous. Alors, mine de rien, les vigilances de Météo France évoluent. Pour l'instant, il y a 61 départements vigilance rouge, canicule 22 en vigilance orange. Et demain samedi, ça devrait baisser. Enfin, c'est des vases communicantes. Il y aura 50 départements en vigilance rouge et une trentaine en vigilance orange. Le détail de la carte des vigilances est à retrouver, bien sûr, sur notre site internet radio-vinci-autoroute.com. Et puis, un rappel aussi, sur autoroute, il peut y avoir des situations de blocage plus ou moins longues. Alors, par les temps qui courent, la chaleur, la canicule, ayez toujours dans votre véhicule de l'eau et un encas pour autant de personnes que vous transportez, parce qu'on ne sait tout simplement jamais. Et puis, le 177 est partenaire de la campagne de prévention des feux de forêt lancée par le ministère de la Transition écologique, et le risque d'incendie sera très élevé, de couleur rouge demain samedi pour les Pyrénées-Orientales, pour 43 autres départements au niveau national, eh bien ce sera un risque élevé orange, parmi lesquels le Puy-de-Dôme, la Loire, le Rhône, la Drôme, le Vaucluse, le Var, le Gard et l'Aude. Alors n'oubliez pas qu'un seul mégot jeté par la fenêtre d'un véhicule peut déclencher un incendie et ravager des hectares en quelques minutes. Ne jetez jamais vos mégots dans la nature et retrouvez plutôt les bons réflexes sur feu-forêt.gouv.fr.
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3: Avec encore quelques difficultés, je vais commencer par vous parler de la situation à Toulon, parce que il reste un trafic dur à l'heure actuelle si vous circulez dans le sens Marseille vers Nice, avec au passage donc le tunnel de Toulon sur le parcours. Dans ce sens-là, 2 km après Sifour-les-Plages, la sortie numéro 13, il y a encore 4 km de bouchons, mais c'est vraiment très très dur. Comptez une bonne vingtaine de minutes, 20-25 minutes pour traverser la difficulté sur ce secteur, et compte tenu du bouchon, pour l'instant la régulation dans le tunnel de Toulon est activée. Du coup, vous ne circulez que sur la voie la plus à gauche. Voilà pour la situation du côté de Toulon. Je vous emmène maintenant du côté de Lyon. On change de secteur parce qu'à Lyon, il y a plusieurs événements et des difficultés à l'heure actuelle. Si vous circulez par exemple sur la 46, le contournement est de Lyon, il y a une voiture en feu un peu après Saint-Priest, la sortie 12. Voiture en feu sur la bande d'arrêt d'urgence. Voie de droite neutralisée pour permettre l'intervention des pompiers. Intervention des pompiers nécessaire pour circonscrire l'incendie de la voiture, mais aussi intervenir sur la végétation parce que le feu du véhicule a communiqué à la végétation environnante. Donc pour l'instant, sur ce secteur, il y a là aussi 4 km de difficulté, de bouchon. Comptez 20-25 minutes pour traverser cette difficulté. Au niveau de l'A7 Nord également, il y a une voiture accidentée qui est un peu avant Chasse-sur-Rhône. Elle est accidentée sur voie de gauche. Alors la bonne nouvelle, c'est qu'il y a à l'heure actuelle un dépanneur pour la prendre en charge. La mauvaise nouvelle, c'est qu'à l'arrière, ça bouchonne. Ça bouchonne au niveau du nœud de Ternay, que vous arriviez de l'A7 Nord depuis Lyon-Centre, que vous arrivez de l'A46 en direction de Marseille-Saint-Étienne. Donc ça bouchonne là sur ce secteur. Comptez aller 10 minutes, un quart d'heure pour passer les difficultés sur ce périmètre. Et je rappelle également au niveau du nœud de Ternay donc qu'il y a donc une voiture arrêtée dans la bretelle de bifurcation qui vous permet de passer de la 46 à la 47 en direction de Saint-Étienne. Voilà donc pour la situation sur ce périmètre. Il y a également, si vous circulez sur l'A7 maintenant, du côté de Tain-l'Hermitage. Alors là aussi, il y a eu un véhicule en feu, le feu qui a communiqué à la végétation. Pour l'instant, le trafic redevient normal sur ce secteur. Notez simplement que les pompiers sont encore présents sur l'A7, donc en direction de Marseille. C'est 21 km après Chana, la voie de droite reste neutralisée sur quelques centaines de mètres. Les pompiers sont toujours en action sur ce périmètre. Dans l'autre sens, c'est quasiment redevenu normale. Voilà donc pour la situation sur ce secteur. Je vous emmène maintenant du côté d'Aix-en-Provence parce que là, il y a un poids lourd gênant également. La bonne nouvelle, c'est que le dépanneur est arrivé sur les lieux. C'est un poids lourd tout de même qui est en panne sur la voie de circulation dans la bretelle qui vous permet de passer de l'A8 direction Marseille, Lyon, mais vous ne pouvez plus bifurquer donc sur la 51 en direction, enfin vous pouvez bifurquer mais avec de grosses difficultés sur la 51 en direction de Marseille, donc soyez vigilants, le dépanneur vient d'arriver sur ce secteur. Je termine presque en vous emmenant sur la Côte d'Azur parce qu'il y a une voiture en panne sans doute gênante, il n'y a pas de bande d'arrêt d'urgence, c'est sur le secteur de quasiment Saint-Laurent-du-Var, en tout cas vous circulez sur l'A8 en direction de Menton-Vintimille, 5 km après Villeneuve-Loubet, la sortie 47, voiture arrêtée sur le bas-côté, donc il n'y a pas de bande d'arrêt d'urgence, le dépanneur vient d'arriver sur les lieux, et puis je rappelle également cette information, donc que je vous annonçais juste avant la météo, une voiture signalée en feu, si vous circulez dans la région de Nîmes sur l'A9 en direction de Barcelone, vous quittez l'autoroute à Nîmes-Ouest, la sortie 25, dans cette sortie, il y aurait une voiture en feu, les secours sont en route.
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Everybody's Free, Rosanne là pour vous accueillir. Courage, courage dans les difficultés. Il y a encore quelques difficultés dans le secteur de Lyon, du côté de Toulon pour l'instant. Pas d'autres alternatives pour l'instant. Patience, patience, respectez-vous les uns les autres dans les difficultés. Surtout pas d'énervement. En tout cas, bien le bonsoir. Heureux de vous retrouver, Hervé Améry, pour assurer le relais de ce vendredi soir. Nous sommes ensemble toute la soirée, bien sûr, avec des points réguliers en ce qui concerne l'infotrafic. Tous les quarts d'heure environ. Et dès qu'un nouvel événement me parvient entre ces points réguliers, je vous retrouverai immédiatement de manière localisée.

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1: 20h16, retour à vos conditions de circulation qui restent difficiles du côté de Lyon. Si vous circulez par exemple sur la 46, le contournement est de la ville en direction de Marseille-Saint-Étienne, il y a ce bouchon d'environ 4 km. Comptez 20-25 minutes pour traverser ce bouchon parce que vous ne circulez que sur la voie de gauche 2 km après Saint-Priest-Centre, la sortie numéro 12, en raison d'une voiture qui a pris feu, qui a communiqué également la végétation environnante et du coup sur ce secteur donc la voie de droite a été neutralisée pour permettre l'intervention des pompiers qui travaillent toujours sur ce secteur. Si vous circulez également un peu après du côté du nœud de Ternay, vous circulez dans la bretelle qui vous permet de passer de l'A46 à l'A47 direction Saint-Étienne, une voiture confirmée en panne et là aussi elle est arrêtée sur la partie droite de la bretelle. Du coup, il faut vous décaler sur la partie la plus à gauche, mais cela occasionne une petite difficulté. Là aussi, un ralentissement sur ce périmètre. On attend l'arrivée sur place d'un dépanneur. Du côté de Chasse-sur-Rhône également, il y a toujours... Non, c'est terminé. L'accident est terminé. Ça devrait donc décongestionner la situation au niveau du nœud de Ternay parce que pour l'instant, il y a toujours un ralentissement maintenant. Non plus un bouchon, mais un ralentissement. Si vous arrivez de Lyon-Centre par l'A7 Nord ou l'A46 en direction de Marseille, ça va se décongestionner donc au fur et à mesure puisque la voiture qui était accidentée sur la voie de gauche a été prise en charge et évacuée par le dépanneur. Si vous circulez à l'heure actuelle du côté de Toulon, c'est toujours compliqué et difficile. Alors ça commence un petit peu à se réduire, mais sachez que 2 km après Sifour-les-Plages, si vous circulez en direction de Nice ou de Hyères, eh bien, il y a toujours un peu plus de 3 km de bouchons. Comptez un quart d'heure, 20 minutes. Hein. Ça commence à s'améliorer un petit peu, mais c'est toujours compliqué sur ce secteur. Et puis, du côté d'Aix-en-Provence, il y a également ce poids lourd gênant. Poids lourd en phase de dépannage, parce que le dépanneur est également présent sur les lieux. C'est pour vous qui circulez sur l'A8 direction Lyon et qui allez bifurquer sur l'A51 en direction de Marseille, c'est dans cette bretelle A8 à 51 direction Marseille, et bien que le poids lourd est en panne en phase de dépannage. Un nouvel événement à vous communiquer si vous circulez sur l'A7 en direction de Marseille, 5 km après avoir passé le péage de Vienne-Reventin, il y aurait une ou des pièces de véhicule signalées pour l'instant sur la voie du milieu. Pour l'instant, je n'ai rien d'autre à ajouter. Bonne soirée, bon voyage avec nous sur le 107.7. Le prochain point trafic, ce sera bien sûr aux environs de 20h30.

Girlfriend Take sur le 107.7. Allez, pas de désespoir, ça commence à s'arranger dans les difficultés, notamment du côté de Toulon. C'est un ralentissement maintenant que vous rencontrez après Sifour-les-Plages pour passer le tunnel de la ville en direction de Hyères ou de Nice. Ça s'améliore également au niveau du nœud de Ternay, puisque je le rappelle, la voiture qui était accidentée en direction de Marseille sur le secteur de Chasse-sur-Rhône a été évacuée par le dépanneur. L'infotrafic de retour dans 3 minutes.

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1: 20h30, un nouvel aperçu en ce qui concerne vos conditions de circulation et là où il y a des difficultés, ça commence à s'améliorer. Alors pour l'instant, difficultés encore concrètes du côté de l'agglomération lyonnaise. Si vous circulez sur l'A46, le contournement Est de la ville en direction de Marseille-Saint-Etienne, il y a un véhicule qui était en feu et mais qui a communiqué l'incendie à la végétation environnante. Donc les pompiers sont toujours présents sur les lieux. La voiture, elle, a été évacuée. Et pour permettre l'intervention des pompiers, bien la voie de droite reste neutralisée sur ce périmètre. Du coup, ça ralentit à l'arrière 2 km après la sortie 11 Saint-Priest-Bel-Air, 4 km de bouchons de ralentissement sur ce secteur. Comptez tout de même une bonne vingtaine de minutes pour traverser cette difficulté. Un peu plus loin, au niveau du nœud de Ternay, si vous êtes dans la bifurcation qui vous permet de passer de la 46 à la 47 direction Saint-Etienne. Il y a une voiture en panne. Depuis quelques minutes, le dépanneur est arrivé sur les lieux. Il est en train de finaliser la prise en charge de la voiture qui se trouve quasiment sur son plateau maintenant. Donc pour l'instant, ça ralentit au niveau de ce dépannage, mais ça devrait aller mieux puisque dès que le dépanneur aura quitté les lieux, donc eh bien la circulation se rétablira totalement sur ce périmètre. Du côté du péage de Vienne-Revenne, un peu après, si vous circulez sur l'A7 en direction de Marseille, 5 km après avoir passé le péage, je le rappelle, c'est toujours signalé, une ou des pièces de véhicule qui se trouveraient gênantes sur la voie du milieu. Un patrouilleur, bien évidemment, se rend sur ce secteur. Toujours en direction de Marseille, je le rappelle, en raison d'un incendie de végétation qui a été communiqué, là aussi, au départ par un véhicule en feu. Pour l'instant, il ne reste aux pompiers qu'à traiter l'incendie de végétation. La voie de droite reste neutralisée pour permettre cette intervention. C'est 21 km après Chana, la sortie numéro 12, donc en direction de Marseille, mais plus de difficultés donc sur ce périmètre. Du côté d'Aix-en-Provence également, à vous rappeler ce dépannage qui concerne un poids lourd en fâcheuse posture. Alors le dépannage a débuté, mais ça occasionne de la gêne si vous devez passer de l'A8 direction Lyon à l'A51 direction Marseille. Le poids lourd est en panne dans cette bretelle de bifurcation, donc soyez vigilants sur ce secteur. Et puis du côté de Toulon également, ralentissement à présent si vous passez le secteur de Château-Vallon, la sortie numéro 14, ça ralentit maintenant, plus que quelques minutes pour traverser ce ralentissement avant de pénétrer dans le tunnel de Toulon. Les choses s'arrangent à la vitesse grand V sur ce périmètre. Nouvel événement dans la région d'Aubagne si vous circulez sur l'A52 en direction de Toulon ou de Marseille, 2 km après Belcoden, l'échangeur 33, il y aurait, c'est signalé, une bande de roulement, la partie centrale d'un pneu poids lourd ou des morceaux de pneu poids lourd signalés sur la voie de droite. Et puis qu'il y a un animal errant également du côté de Salon de Provence si vous comptez vous engager sur l'A54 en direction de Marseille. À partir de l'entrée Salon-Centre, là, il y aurait, c'est signalé pour l'instant, un animal errant. Un patrouilleur va se rendre sur les lieux. Pour l'instant, je n'ai rien d'autre à ajouter.
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1: Si vous cherchez des idées d'itinéraire pour vos vacances, nous vous donnerons quelques idées originales dans un instant grâce à un très beau livre qui s'intitule « En France sur les pas des personnages de romans » signé Ismaël Djoud, qui retrace donc les parcours des plus grands héros de la littérature. Et ça tombe bien, il sera notre invité dans Marque-Page, à retrouver d'ici moins de 5 minutes.

0: Les poèmes de Michel Terry Moïse. Un ralentissement vient de se former du côté de Chana, si vous circulez du côté de Chana Saint-Rambert d'Albon, si vous circulez sur l'A7 en direction de Marseille. Ralentissement qui s'est formé au niveau donc de cette réduction de voie, car je le rappelle, sur ce secteur, donc 21 km après la sortie numéro 12, les pompiers interviennent toujours. Voie de droite neutralisée. Alors je ne sais pas si c'est un effet de curiosité ou s'il y a un autre élément, mais pour l'instant, un ralentissement se forme à l'arrière. Soyez vigilants. Allez, marque-page maintenant. Comme promis, nous nous intéressons donc à un très bel ouvrage à mi-chemin entre littérature et géographie. Son auteur répond maintenant à Francine Thomas.
1: Bonjour Ismaël Jude.
2: Bonjour.
1: Au début de ce livre, En France, sur les pas des personnages de romans, le principe est expliqué. Vous dites que cet atlas est une invitation à faire de la fiction un espace de réalité. Est-ce qu'on découvre la France ou la littérature autrement en les confrontant ?
2: Oui, tout à fait. On découvre la littérature par les chemins de traverse, par les routes, à cheval, à pied, en train et en voiture, avec tous les personnages de Hugo et de Balzac, de Jean Giono, de Georges Sand, et ainsi de suite, tous les personnages qui parcourent vraiment tous les territoires.
1: Hein. Oui, ils en font des kilomètres au final.
2: Exactement.
1: Alors, il y a plein de possibilités. Aller de Montreuil-sur-Mer à Arras avec Jean Valjean, visiter le Berry en compagnie des personnages de Georges Sand, faire un tour de Marseille à travers l'œuvre de Jean-Claude Izot, ou partir dans les pas du commissaire Maigret. Quel est votre top 3 à vous des meilleures balades à faire ?
2: Ben, c'est vrai que parcourir la Provence sur les pas de Angelo Pardi, personnage de Jean Giono dans Le Hussard sur le Toit, c'est assez magnifique. Je pense que les décors ont beaucoup changé. Moi, je suis très touché par l'enfant de Jules Vallès, qui naît au Puy-en-Velay, qui déménage à Saint-Étienne, et ensuite il fait un deuxième déménagement pour la ville de Nantes. Et ce voyage du petit Jacques Vintras est très émouvant. Ouais.
1: Et une troisième ?
2: Je dirais les terres de Georges Sand. Et donc, à travers les cartes que vous avez dans le livre, vous allez retrouver des lieux qui sont parfois fictifs, parfois des lieux dits. C'est très très beau aussi. Ouais.
1: Alors, il y a tout ce travail que vous avez fait, tous ces voyages que vous racontez, et puis il y a des cartes réalisées par Gaëlle Sutton. Ça aussi, ça a été un travail énorme, sans doute.
2: Oui, un beau partenariat. On échangeait, moi, au fur et à mesure de mes lectures, je lui envoyais mon relevé des localités, et puis à part les cartes des itinéraires, elle a aussi créé des cartes de France avec soit les lieux de rencontre amoureuse des personnages, les lieux de vie, de mort des personnages, mais aussi les lieux de vie, de naissance des auteurs, les endroits où les lecteurs et les lectrices vont pouvoir se rendre.
1: Donc des les maisons d'écrivains, etc.
2: Visitent, voilà. On peut y passer une journée, deux journées, selon le temps qu'on a sur la route.
1: Ismaël Jude, vous êtes l'auteur avec Gaëlle Sutton de En France, sur les pas des personnages de romans, préface d'Éric Orsenna aux éditions Autrement. À tous ceux qui sont encore en train de chercher des idées d'itinéraire pour cet été, c'est le moment de vous plonger dans cet ouvrage pour des vacances au pays de la fiction. C'est sans doute le meilleur moyen de s'évader. Merci beaucoup.
2: Merci à vous et bonne route.
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0: Bonne soirée, bon voyage avec nous sur le 107.7. Prochain point trafic d'ici moins de 5 minutes.
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1: 20h46 avec pour l'instant quelques nouveaux événements. Ça ne faiblit pas, il y a toujours, si vous circulez du côté de l'agglomération lyonnaise, l'intervention des pompiers à propos d'un incendie de végétation qui occasionne toujours un bouchon au niveau du trafic sur l'A46 si vous circulez en direction de Marseille-Saint-Étienne. Bouchon sur environ 4 km, comptez un petit quart d'heure pour traverser la difficulté. Car 2 km après Saint-Priest, centre la sortie numéro 12, la voie de droite reste neutralisée. Qui est le point de départ de cet incendie de végétation a été communiqué par un véhicule en feu qui depuis a été évacué, mais les pompiers sont toujours là en observation pour l'instant sur ce secteur. Il y a également pas mal d'événements qui se cumulent à l'heure actuelle si vous circulez dans la vallée du Rhône. Alors là aussi, il y a des pompiers qui interviennent 21 km après Chana, la sortie numéro 12, voie de droite neutralisée, et sur ce périmètre donc il y a à nouveau un ralentissement. Soyez vigilants donc sur ce secteur, mais ralentissement qui a tendance un petit peu à prendre de l'ampleur, toujours en direction de Marseille, mais cette fois-ci 23 km après Montélimar Nord. Une voiture, c'est une nouvelle information, une voiture qui est la proie d'un incendie, et là c'est confirmé, elle est arrêtée sur la bande d'arrêt d'urgence. En revanche, les pompiers, les secours se rendent sur les lieux. La zone n'est pas encore sécurisée. Alors, quand on vous annonce un véhicule en feu, eh bien, il ne faut pas hésiter. Passez le plus au large possible. Ne restez pas à proximité d'un véhicule qui est en feu. Et puis, du côté de Montélimar Sud, maintenant, toujours en direction de Marseille, 10 km après la sortie numéro 18, il y aurait deux voitures accidentées impactant la voie de gauche. Là aussi, la zone n'est pas encore sécurisée, donc soyez vigilants sur ce secteur. Et puis, on reste encore une fois sur l'A7 en direction de Marseille, cette fois-ci 4 km après Cavaillon, la sortie 25, et là, c'est pour l'instant signalé, et la zone n'est pas sécurisée. Il y aurait, à l'heure actuelle, une voiture qui serait la proie d'un incendie, voiture qui se serait arrêtée sur la bande d'arrêt d'urgence. Du côté de Saint-Étienne, bien avant d'arriver sur Saint-Étienne, vous circulez sur l'A89 en direction de Lyon, mais vous allez bifurquer sur l'A72 en direction de Saint-Étienne, 1 km après avoir bifurqué de l'A89 sur l'A72. Eh bien, il y a, là c'est confirmé, une bande de roulement, ou pour le moins des morceaux de pneus poids lourds sur la voie de droite. Un patrouilleur se rend sur les lieux. Et puis, si vous circulez à l'heure actuelle du côté d'Aix-en-Provence, vous roulez sur l'A8 direction Lyon, mais vous bifurquez sur l'A51 direction Marseille, ça y est, le dépannage du poids lourd a pris fin et vous allez pouvoir retrouver donc un accès normal au niveau de cette bretelle de bifurcation. Bonne soirée, bon voyage avec nous sur le 107.7, un point trafic tous les quarts d'heure environ. Le prochain point trafic, ce sera donc maintenant après les infos de 21h.

Tic-tac, Maël sur le 177. Ali, l'accident confirmé un peu après Montélimar Sud. Si vous circulez sur la 7 en direction de Marseille, 12 km après la sortie 18, il y a finalement une voiture accidentée. Et fort heureusement, la voiture est accidentée sur bande d'arrêt d'urgence, donc non pas sur la voie de gauche. Voilà qui rassure beaucoup de monde. Le patrouilleur est déjà présent sur l'île. On attend l'arrivée sur place d'un dépanneur. L'infotrafic de retour après les infos de 21h dans un peu plus de... Un peu plus de 3 minutes, nous accueillerons Thibault Linouel de la rédaction du 177 juste après. Je vous parlerai de la météo et de vos conditions de circulation. Lélé.

0: Newton Lily, c'était Aaron en souvenir sur le 107.7. Bonne soirée, bon voyage avec nous, il est 21h.
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2: Bonsoir à tous. Un accord entre Israël et le Liban, un accord cadre, a été signé. C'est ce qu'annoncent ce soir les États-Unis qui supervisaient les négociations, les premières depuis des décennies entre les deux pays. Washington n'a pas dévoilé le contenu de cet accord, mais affirme que celui-ci ouvre la voie à une paix et une sécurité durable entre Israël et le Liban. Au Venezuela, un bilan de plus en plus lourd après le double séisme qui a frappé le pays mercredi. Il a fait au moins 920 victimes. D'après l'ONU, plus de 50 000 personnes toujours portées disparues dans les décombres. Une quinzaine de pays ont dépêché sur place des équipes de sauveteurs. En France, 50 départements resteront demain en vigilance rouge canicule, tandis que 11 descendront en alerte orange dans une heure, comme l'Ille-et-Vilaine, la Mayenne, le Maine-et-Loire, le Gers ou encore la Haute-Garonne. Ce vendredi, le Premier ministre Sébastien Lecornu a validé une commande de 30 000 climatiseurs pour les hôpitaux. Le plan blanc a d'ailleurs été déclenché dans tous les établissements hospitaliers d'Île-de-France où les urgences sont saturées. On en sait un peu plus sur la visite du pape en France. Léon XIV célébrera une messe en plein Paris le samedi 26 septembre. Le diocèse espère 500 000 fidèles pour y assister sur la place de la Concorde et les Champs-Élysées. Un week-end en guise d'échauffement, des vacances sur la route. Ce vendredi, classé orange et même rouge dans le quart nord-ouest du pays. Drapeau orange également demain sur les régions du nord et de l'ouest de l'Hexagone. Point trafic dans un instant. Et puis une soirée de football, bien sûr, avec le coup d'envoi de Norvège-France dans quelques secondes. Dernier match de poule pour les Bleus dans cette Coupe du Monde. La première place du groupe est en jeu entre ces deux nations qui ont remporté leurs deux premiers matchs. Coup d'envoi également de l'autre rencontre entre le Sénégal et l'Irak. 21h02, voilà pour l'essentiel de l'actualité. Dans un instant, le trafic. Ce sera juste après la météo.
0: Merci Thibaut Dinoël de la rédaction du 107.7 à la météo de demain, donc samedi 27 juin sur l'est et le sud du pays. Une grande partie de la journée se déroulera sous un ciel dégagé, soleil bien sûr bien présent. Puis des orages se développeront sur le relief des Alpes et sur l'ouest des Pyrénées en soirée et début de nuit suivante. La nuit de samedi à dimanche, les orages qui démarreront sur la chaîne pyrénéenne déborderont sur le sud-ouest. Cette salve orageuse pourra avoir une forte intensité. En cumul de pluie, en rafale de vent violente, en risque de grêle, donc vigilance. Le vent de sud à sud-est soufflera autour de 50 km/h du golfe du Lion à la région toulousaine, ainsi que sur le sud du massif central et en vallée du Rhône. Les températures minimales, encore une nuit tropicale, avec 20 à 24 degrés en général, localement 25 à 26. Ce sera le cas sur le centre et l'est du pays. L'après-midi, la chaleur résistera encore avec 34 à 38 degrés d'ouest en est, parfois 40-41 à l'ombre du nord de l'Auvergne-Rhône-Alpes au Grand Est. Forte chaleur, canicule, la règle est la même pour toutes et tous. Couvre-chef et bouteille d'eau de rigueur. Comme vient de nous le dire Thibaut Dinoël, Météo France maintient pour l'instant 61 départements en vigilance rouge, canicule, 22 autres en vigilance orange, mais ça va évoluer demain avec des départements qui vont quitter la vigilance rouge pour la vigilance orange. 50 départements en vigilance rouge, une trentaine en vigilance orange, donc demain samedi. Alors pensez toujours que sur autoroute, il peut y avoir des situations de blocage plus ou moins longues. Alors bien sûr, l'été, les fortes chaleurs, qui plus est actuellement, on parle même de canicule. Ayez toujours dans votre véhicule de l'eau et un encas pour autant de personnes que vous transportez, parce qu'on ne sait jamais. Et puis, le 107.7 est partenaire de la campagne de prévention des feux de forêt lancée par le ministère de la Transition écologique, et le risque d'incendie sera très élevé, de couleur rouge demain samedi pour les Pyrénées-Orientales. Pour 43 autres départements de l'Hexagone, ce sera un risque élevé de couleur orange, parmi lesquels le Puy-de-Dôme, la Loire, le Rhône, la Drôme, le Vaucluse, le Var, le Gard et l'Aude. Alors, n'oubliez pas qu'un seul mégot jeté par la fenêtre d'un véhicule peut déclencher un incendie et ravager des hectares en quelques minutes. 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
0: Avec justement toujours cette difficulté de circulation au niveau de l'agglomération lyonnaise, si vous circulez sur la 46 en direction de Marseille-Saint-Étienne, 2 km après Saint-Priest-Centre, la sortie numéro 12, ça bouchonne toujours sur 3 km. Comptez un bon quart d'heure pour traverser la difficulté. C'est dû à la présence des pompiers, parce que au départ, il y a eu une voiture en feu qui a communiqué l'incendie à la végétation environnante, et pour l'instant donc la voie de droite reste neutralisée sur ce secteur avec la présence des pompiers qui continuent d'arroser donc la végétation pour éviter toute reprise. Alors la voiture à l'origine de cet événement a été depuis bien sûr évacuée. On part maintenant du côté de la vallée du Rhône. Si vous circulez sur l'A7 en direction de Marseille, il y a un accident donc qui a été confirmé depuis quelques minutes. Accident survenu 12 km après Montélimar-Sud, la sortie numéro 18. La voiture est arrêtée sur bande d'arrêt d'urgence. Le patrouilleur est présent sur les lieux. On attend l'arrivée donc d'un dépanneur. Et puis une voiture signalée en feu pour l'instant. C'est toujours sur la 7 en direction de Marseille. Environ 4 km après Cavaillon, la sortie 25. Le véhicule serait arrêté sur bande d'arrêt d'urgence et la zone n'est pas encore sécurisée. Enfin, si vous circuler dans l'autre sens sur la 7 en direction de Lyon, 6 km après Rognac-Bert, l'échangeur 28, il y a, c'est confirmé, un semi-remorque en panne à cheval sur bande d'arrêt d'urgence et voie de droite. Du coup, pour l'instant, vous ne circulez que sur la voie la plus à gauche. On attend l'arrivée sur place d'un patrouilleur et d'un dépanneur.
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1: 21h et presque 16 minutes, la circulation s'améliore du côté du contournement est de Lyon sur la 46 en direction de Marseille-Saint-Etienne. Et pour cause, les pompiers ont finalement quitté les lieux. Donc vous retrouvez deux voies de circulation et le trafic du coup s'améliore totalement maintenant. Plus de difficultés sur ce périmètre. Si vous circulez dans la vallée du Rhône, vous circulez sur l'A7 en direction de Marseille, 12 km après Montélimar Sud, la sortie 18. Je le rappelle, il y a une voiture accidentée. Elle est arrêtée sur bande d'arrêt d'urgence. On attend l'arrivée sur place d'un dépanneur. Du côté de Cavaillon, sur l'A7, toujours en direction de Marseille, 4 km après la sortie 25, une voiture en feu, voie de droite neutralisée. Des pompiers sont désormais présents sur les lieux, tout comme le patrouilleur Damien, l'homme en jaune, présent également sur ce secteur. Il y a également dans l'autre sens sur la 7 en direction de Lyon un semi-remorque en panne, semi-remorque gênant que vous allez rencontrer 6 km après Rognac-Bert, l'échangeur 28, parce que le poids lourd en question, le semi-remorque, est à cheval sur bande d'arrêt d'urgence et voie de droite sur place. Vous ne circulez que sur la voie la plus à gauche. On attend l'arrivée sur place d'un dépanneur et pour l'instant confirmation également d'une information délivrée de manière localisée si vous circulez sur l'A89 en direction de Clermont-Ferrand. Il y a bel et bien une voiture en panne dans la sortie 33 Balbigny, qu'un dépanneur là aussi va se rendre sur les lieux. Allez, dans un instant, votre rendez-vous sur la route avec, nous serons en compagnie de la chanteuse Mentissa. Mais est-ce une bonne idée quand elle se décrit elle-même comme une mauvaise copilote? À vous de juger. On en reparle en tout cas dans moins de 5 minutes.

0: Les deux frangins toulousains Big Flo et Oli. Alors.
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0: Avec celle qui vient de sortir son deuxième album et qu'elle se confie maintenant à Perrine Martin, qui l'a rencontrée dans un café parisien en pleine séance d'interview.
2: C'est une enfant difficile que j'ai en face de moi. Quoique, une jeune femme de plus en plus affirmée et qui se retourne sur son passé avec tendresse et objectivité. Bonjour Mentissa.
3: Bonjour.
2: Merci d'être au micro du 107.7 pour accompagner tous nos auditeurs sur la route, depuis Paris jusqu'à Biarritz, de Biarritz à Nice, de Marseille à Lyon. Vous connaissez, vous, la France, ses routes, parce que vous venez de Belgique, précisons-le.
3: C'est ça, je connais assez bien ces routes-là, les longs paysages où justement on emmène avec nous les chansons, des petites histoires. Moi, j'adore aussi quand je suis sur la route, écouter des podcasts, écouter des émissions. C'est le moment, quoi. C'est finalement, je trouve qu'on a peu de temps dans nos vies aujourd'hui. Tout va tellement vite que justement, quand on fait de la route, c'est un peu le seul moment où on n'a pas trop le choix que d'accepter le temps, en fait.
2: C'est pas faux.
3: Et de se laisser porter un peu par le temps.
2: Ouais. Je vous présentais comme une enfant difficile. Alors, je sais que vous ne m'en voulez pas puisque c'est le titre de votre nouvel album. Parmi ces enfants difficiles, il y a vous. En tout cas, cette étiquette que l'on vous a collée sur le front quand vous étiez plus jeune.
3: Oui.
2: Et c'est ce que vous expliquez dans cette chanson.
3: C'est ce que j'explique. Je pense qu'à travers cette chanson, j'avais aussi envie de faire la paix avec la petite moi et de lui dire à la petite Mentissa qu'en fait, elle n'a rien fait de mal. On ne mesure pas les dégâts quand un enfant de 6-7 ans est constamment pointé du doigt, constamment puni. En fait, en tant qu'enfant, on a l'impression qu'on a fait quelque chose de super grave. Alors qu'en fait, faire des bêtises, c'est pas la fin du monde. Et moi, j'aurais aimé de temps en temps qu'on me dise « Bon, ok, t'as fait ça, tu le refais plus, mais bon, c'est pas grave. »
2: Et qu'est-ce que pourrait faire un enfant difficile à l'arrière d'une voiture ?
3: Jouer à des jeux, pourquoi pas, se disputer avec ses frères et sœurs, ça c'est quelque chose qu'on fait assez souvent.
2: Et on n'est pas forcément difficile.
3: Oui, et les parents qui crient arrêtez. Regarder par la fenêtre, moi je faisais ça beaucoup quand j'étais plus jeune. Je m'imaginais ma vie. Souvent j'aimais trop.
2: Vous projeter comme ça.
3: Je me projetais, moi je me suis toujours beaucoup projetée.
2: Ouais. Et vous avez votre permis vous d'ailleurs ?
3: Ah non, je n'ai pas mon permis.
2: Ah, donc vous êtes copilote ?
3: Je suis copilote, oui. Apparemment on dit que je suis une très très mauvaise copilote.
2: Mauvaise, c'est-à-dire ?
3: Bah je sais pas.
2: Difficile.
3: C'est vrai que souvent je donne mon avis alors que c'est pas moi qui conduis. Je dis ah mais non, là t'aurais pu
2: Non, mais au contraire, vous participez au voyage.
3: J'essaie de contribuer à ma façon, mais souvent ma maman dit que je suis une très mauvaise copilote aussi, pour l'aider parfois, pour être son GPS.
2: Vous voulez que je vous dise, il n'existe pas d'enfant difficile, il n'existe pas de mauvais copilote.
3: Ah.
2: Bon, on se retrouve après le prochain point trafic, Mentissa, pour parler de votre album. Vous restez avec nous?
3: Oui, bien sûr.
2: À tout de suite.

0: La Bosse, c'était Marguerite Mentissa est donc notre invitée. Sur la route, la chanteuse de 27 ans a sorti donc son second album et nous la retrouverons maintenant juste après les conditions de circulation pour la deuxième partie de l'interview.
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0: Avec pour l'instant trafic normal dans tous les secteurs, sur tous les axes autoroutiers du grand quart sud-est du pays, sans aucune exception. Pour l'instant, peu d'événements. Notez toutefois, si vous circulez dans la vallée du Rhône sur l'A7 en direction de Marseille, deux informations. Une voiture en panne arrêtée sur bande d'arrêt d'urgence, 12 km après Montélimar Sud, c'est la sortie 18. On attend l'arrivée sur place d'un dépanneur. Et puis toujours sur le même axe, dans le même sens, une voiture qui avait pris feu 4 km après la sortie 25 Cavaillon. Pour l'instant, au moment où je vous parle, la voie de droite reste neutralisée, même si la voiture a été évacuée par le dépanneur. Les pompiers encore présents sur les lieux tentent de ramasser donc le matériel et ensuite le patrouilleur débalisera la voie de droite. Mais pour l'instant, au moment où je vous parle, vous ne circulez que sur la voie du milieu et la voie de gauche. Et puis dans l'autre sens, vous circulez sur la 7 en direction de Lyon, 6 km après Rognac-Berre, la sortie 28. Il y a un poids lourd, un semi-remorque en panne. Alors le semi-remorque se trouve sur la bande d'arrêt d'urgence étroite à cet endroit. Du coup, le poids lourd en question affleure vraiment avec la voie de droite. Cela occasionne de la gêne sur la voie de droite. Donc, décalez-vous sur la voie la plus à gauche. Abdelkrim Lemangeon est présent sur les lieux. Il a été rejoint à l'instant par un dépanneur qui vient d'arriver sur les lieux. Pour l'instant, vous savez tout.
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0: Et le prochain point trafic, eh bien, ce sera dans un petit quart d'heure sur cette antenne.
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0: Avec Mentissa, donc, qui répond toujours à Perrine Martin à l'occasion de la sortie de son second album.
2: La vingtaine, c'était votre premier album qui a rencontré un beau succès. Oui. Voici donc le deuxième, forcément attendu au tournant. Vous le présentez comme étant encore plus personnel, vous vous livrez, vous employez beaucoup le jeu. On pourrait croire à une sorte de journal intime. Vous avez beaucoup parlé de votre enfance, parce qu'on a évoqué enfant difficile. Mais il n'est pas question que de l'enfance.
3: Non, il est question d'enfance, de l'adolescence aussi, et puis de la jeune femme que je suis aujourd'hui, et surtout la jeune femme que j'étais il y a 4 ans quand j'ai commencé ce métier, avec toutes les questions et les appréhensions et les peurs, qui se disaient waouh, je me suis tellement battue pour en arriver là, pour vivre de ma passion, maintenant j'ai vraiment pas le droit à l'erreur, quoi. Et donc je faisais hyper attention à tout ce que je faisais, à comment les gens pouvaient me percevoir, quitte à un peu m'enfermer dans un personnage qui n'était pas toujours très.
2: Qui n'était pas vous.
3: Qui n'était pas
2: complètement, en tout cas.
3: Pas complètement.
2: Ça veut
3: exactement.
2: Dire qu'aujourd'hui, il n'y a plus du tout de filtre.
3: Je pense que je commence, à être de plus en plus vrai. Tant pis, en fait, si dans, à un moment donné, j'ai dit un truc trop bizarre, trop weirdos, c'est pas grave.
2: Assumé, quoi.
3: C'est assumé, vraiment.
2: Et il y a eu ce passage aussi dans le jury de The Voice, la version belgique de l'émission de TF1.
3: Oui.
2: Vous l'avez fait en tant que candidate, mais là, oui. C'est vraiment jury. Ça aussi, oui. Je pense que ça permet aussi d'asseoir qui on est, parce que là, vous avez donné votre avis.
3: Ah, bien sûr. Mais même, on se demande si on est vraiment légitime à le faire aussi.
2: Moi, si on vous l'a proposé, c'est que oui.
3: Bien sûr, et c'était un rêve, moi, d'être coach, mais je me souviens que parfois, tu te retrouves face à un monsieur, en fait, qui a 15 ans d'expérience dans la musique, toi, t'en as 4,
2: ouais.
3: Tu te dis, mais je vais quand même pas avoir la prétention d'expliquer au monsieur son métier.
2: Son métier, oui. Il y a une grande tournée qui se prépare, 24 dates d'ici au mois de décembre, France, Belgique, Luxembourg, là aussi, tournée numéro 2.
3: Oui.
2: Vous avez travaillé
3: oui.
2: Différemment, sûrement, que pour la première tournée.
3: Oui, parce qu'il y a plus de chansons pop, il y a plus de chansons rythmées, donc on va plus me voir danser, transpirer.
2: Mais vous aviez
3: aussi
2: envie de ça.
3: Je pense que j'avais envie de ça. En fait, je pense que le premier album, pour moi, il était parfait parce que j'ai raconté tout ce que j'avais envie de raconter, si ce n'est qu'il manquait mon petit grain de folie. Et sur ce répertoire-là, je vais pouvoir le faire.
2: Et Vianney, dans tout ça, est-ce qu'il a participé un peu à l'album?
3: Oui. Il a participé à 3 chansons de l'album. Voilà, bon. Donc il n'est jamais très loin.
2: Celui qui avait craqué sur vous justement dans l'émission The Voice, vous l'embrasserez de la part de l'équipe du 107.7.
3: Ce sera fait. L'album de Mentissa s'appelle Enfant difficile. Le prochain sera peut-être Trentenaire apaisé. Qui sait?
2: Qui sait?
3: En tout cas, cet album Mentissa, vous le proposez sur scène ces prochains mois, on le disait. Il y a un Olympia qui vous attend aussi le 5 novembre. Bravo pour tout ça.
2: Merci.
3: Et Mentissa, bien sûr, sur les réseaux sociaux.
2: Oui, merci beaucoup.
3: À très bientôt.
2: À très bientôt.
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Oxygène, Amanda Bourneuf sur le 107.7. Pour l'instant, le trafic est normal. Toutefois, si vous circulez du côté d'Antibes sur la Côte d'Azur, vous roulez sur l'A8 en direction d'Aix-Marseille. Une voiture est confirmée en panne au niveau du péage d'Antibes. Donc, vigilance en l'abordant. Ça peut condamner une voie de péage. Un dépanneur se rend sur les lieux et l'infotrafic est de retour dans moins de 5 minutes.

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1: 21h46, pour l'instant, le trafic est normal sur l'ensemble des axes autoroutiers du quart sud-est du pays. Notez toutefois deux informations si vous circulez sur l'A7 en direction de Lyon, environ 6 km après Rognac-Bert, la sortie 28, il y a le dépannage d'un semi-remorque en panne, alors sur bande d'arrêt d'urgence, mais qui a nécessité la neutralisation de la voie de droit. Car il y avait de la gêne au passage sur cette voie de droite. Le patrouilleur, l'homme en jaune, c'est Abdelkrim qui est présent sur les lieux, donc qui a neutralisé la voie de droite. Le dépanneur est maintenant sur place et pour l'instant, au regard de cet événement, vous ne circulez que sur la voie la plus à gauche, donc vigilance en abordant ce secteur. L'autre information, c'est du côté d'Antibes, sur la Côte d'Azur. Vous circulez sur l'A8 en direction d'Aix Marseille, il y a une voiture en panne, elle est en panne en abordant le péage d'Antibes, donc soyez vigilants, ça peut condamner une voie de péage. D'ailleurs, on attend l'arrivée sur place d'un dépanneur et pour l'instant, je n'ai rien d'autre à ajouter. Bonne soirée, bon voyage avec nous sur le 107.7, merci de votre confiance. Le prochain point de trafic, ce sera après les infos de 22h et comme toujours, vous connaissez la formule, si un nouvel événement devait intervenir entre-temps, dans ce cas-là, je vous retrouverai immédiatement, mais de manière localisée.

prendre racine. C'était Calogero sur le 107.7. Si vous circulez sur la Côte d'Azur, du côté d'Antibes, vous roulez sur la 8 en direction d'Aix-Marseille, c'est un fourgon qui est en panne dans une voie de péage, effectivement, sur la partie plutôt du milieu du péage. Donc, vous allez le voir, il y a une croix rouge qui s'affiche au-dessus de la voie de péage impraticable. On attend l'arrivée sur place d'un dépanneur. Bonne soirée, bon voyage avec nous. Pour l'instant, en dehors de cet événement, très peu d'autres événements impactants. Le trafic, lui, s'écoule normalement et on va reparler, bien sûr, de l'infotrafic en détail. Après la météo et dans l'ordre, il y aura aussi un peu avant le flash d'actualité, un flash présenté par Thibaut Dinouel de la rédaction du 107.7 et le flash arrive dans 4 minutes.

0: Reaganite, Jimmy Cliff sur le 107.7. Bonne soirée, bon voyage avec nous. Il est 22h.
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2: Bonsoir à tous. 11 départements basculent à l'instant du rouge à l'orange sur la carte de Météo France, la carte de vigilance canicule. Il s'agit par exemple de l'Ille-et-Vilaine, de la Mayenne, du Maine-et-Loire, du Gers ou encore de la Haute-Garonne, tandis que demain encore une bonne moitié de la France restera en vigilance rouge. Ce vendredi, le Premier ministre Sébastien Lecornu a validé une commande de 30 000 climatiseurs pour les hôpitaux. Le plan blanc a d'ailleurs été déclenché dans tous les établissements hospitaliers d'Île-de-France où les urgences sont saturées. Une énième plainte à l'encontre de Jérôme Barella, mais cette fois-ci, c'est sa femme qui l'accuse. On apprend ce soir qu'elle a été entendue la semaine dernière dans le cadre d'une plainte pour viol et violence conjugale à l'encontre de son mari, Jérôme Barella, le principal suspect dans le meurtre et le viol de la jeune Liana dans le Gers. L'actualité ce soir, c'est aussi cet accord entre Israël et le Liban. Un accord cadre annonce les États-Unis qui supervisaient les négociations. Washington n'a pas dévoilé son contenu, mais affirme que celui-ci ouvre la voie à une paix et une sécurité durable entre Israël et le Liban. Le Burkina Faso dit ce soir rompre ses relations diplomatiques avec la France. Le régime militaire accuse Paris d'activisme incessant contre ses intérêts après plusieurs années de fortes tensions. Les recherches se poursuivent dans les décombres au Venezuela. Plus de 50 000 personnes sont toujours portées disparues après le double séisme qui a frappé le pays mercredi. Au moins 920 victimes à déplorer d'après le dernier bilan de l'ONU. Et puis le sport et le foot ce soir avec le dernier match de poule de l'équipe de France à la Coupe du Monde. Les Bleus opposés à la Norvège. À la mi-temps, la France mène 3-1 et pour l'instant seul leader de son groupe. Dans l'autre rencontre, le Sénégal est devant l'Irak 1-0. Il est 22h02. Voilà pour l'essentiel. Dans un instant, le trafic après la météo.
0: Merci Thibaud Dinuel de la rédaction du 107.7, la météo de demain, donc samedi, nous serons le 27 juin, bien sûr, l'Est et le Sud du pays, une grande partie de la journée se déroulera sous un ciel dégagé, puis des orages se développeront sur le relief des Alpes, ainsi que sur l'Ouest des Pyrénées. En soirée et début de nuit suivante, là je parle de la nuit de samedi à dimanche, les orages qui démarreront sur la chaîne pyrénéenne déborderont sur le Sud-Ouest, et cette salve orageuse pourra avoir une forte intensité qui en cumule de pluie en matière de rafales violentes, mais aussi en ce qui concerne le risque de grêle. En journée de samedi, le vent de sud à sud-est soufflera autour de 50 km/h du golfe du Lion à la région toulousaine, sur le sud du massif central ainsi qu'en vallée du Rhône. Les températures minimales offriront encore une nuit tropicale avec 20 à 24 degrés en général, localement 25-26 sur le centre et l'est du pays. L'après-midi, la chaleur résistera avec 34 à 39 degrés d'ouest en est, parfois 40-41 à l'ombre du nord de l'Auvergne-Rhône-Alpes au Grand Est. Forte chaleur, qui plus est canicule, c'est couvre-chef et bouteille d'eau pour tous. Météo France, Thibaud Dinuel nous l'a dit, Météo France maintient 50 départements en vigilance rouge canicule, une trentaine en vigilance orange. Le détail de la carte des vigilances est à retrouver sur notre site internet radio-vinci-autoroute.com. Mais je le rappelle quand même, sur autoroute, il peut y avoir des situations de blocage plus ou moins longues. Par effet de canicule, il faut, même lorsque la chaleur est importante, mais qui plus est, là, on parle de canicule, ayez toujours dans votre véhicule de l'eau et un encas pour autant de personnes que vous transportez, parce qu'on ne sait jamais. Et puis le 107.7 est partenaire de la campagne de prévention des feux de forêt lancée par le ministère de la Transition écologique, et le risque d'incendie sera très élevé, de couleur rouge demain samedi pour les Pyrénées-Orientales. Pour 43 autres départements de l'Hexagone, ce sera un risque élevé de couleur orange, donc parmi lesquels le Puy-de-Dôme, la Loire, le Rhône, la Drôme, le Vaucluse, le Var, le Gard et l'Aude. Alors n'oubliez pas qu'un seul mégot jeté par la fenêtre d'un véhicule peut déclencher un incendie incendie ravagé des hectares en quelques minutes. 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
0: Avec, à l'heure actuelle, je le confirme, un trafic normal sur l'ensemble des axes autoroutiers du quart sud-est du pays. Pour l'instant, deux informations à noter. Si vous circulez du côté de Rognac sur la 7 en direction de Lyon, 6 km après avoir passé l'échangeur 28 Rognac-Berre, il y a le dépannage en cours d'un semi-remorque qui a conduit l'homme en jaune, Abdelkrim, le patrouilleur, à neutraliser la voie de droite. Du coup, vous ne circulez plus que sur la voie la plus à gauche, le temps du dépannage, parce que le dépannage, lui, a déjà débuté sur ce secteur. Il y a également, du côté d'Antibes, un véhicule, un fourgon en panne en abordant le péage d'Antibes, si vous circulez sur l'A8 en direction d'Aix-Marseille. Donc, vigilance, on attend l'arrivée sur place d'un dépanneur. Et puis, un dépannage aussi qui a débuté du côté de Bandol, à présent, si vous devez accéder à l'A50 en direction de Toulon. Ça se passe dans l'entrée Bandol. Le dépanneur est arrivé sur les lieux pour prendre en charge cette voiture. Et pour l'instant, je n'ai rien d'autre à ajouter.
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officiel de cette Coupe du Monde 2026 sur le continent nord-américain, puisque la Coupe du Monde se déroule sur trois pays, les États-Unis, mais aussi le Mexique et le Canada. C'était Shakira en duo avec Burna Boy. Die Die, bonne soirée, bon voyage avec nous. Pas de changement en ce qui concerne vos conditions de circulation. Trafic normal et l'infotrafic revient dans 3 minutes.

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1: 22h17, pas de changement en ce qui concerne vos conditions de circulation. Elles s'avèrent tout à fait normales à l'heure actuelle sur l'ensemble des axes autoroutiers du quart sud-est du pays. Très peu d'événements impactants. Pour l'instant, le tout dernier nous emmène dans la région de Perpignan. Mais le point de repère, c'est l'E4. Si vous circulez sur l'A9 en direction de Barcelone, dans la sortie 40, l'E4, une voiture confirmée en panne. On attend l'arrivée sur place d'un dépanneur. Et puis du côté de Rognac maintenant, si vous circulez sur l'A7 en direction de Lyon, environ 6 km après Rognac-Berce et l'échangeur 28, le dépannage d'un poids lourd toujours d'actualité, voie de droite neutralisée parce qu'il y avait de la gêne sur voie de droite. Abdelkrim, le patrouilleur, l'homme en jaune, est présent sur les lieux, le dépanneur officier à l'heure actuelle, donc vous ne circulez que sur la voie la plus à gauche et pour l'instant je n'ai rien d'autre à ajouter. Bonne soirée, bon voyage avec nous sur le 107.7. Prochain point complet en ce qui concerne vos conditions de circulation, ce sera aux environs de 22h30.

quand même M. Pokora sur le 107.7. Bonne soirée, brouillage avec nous. À l'heure actuelle, vous rencontrez un trafic fluide sur l'ensemble des axes autoroutiers du quart sud-est du pays. Toutefois, je suis déjà intervenu de manière localisée, mais il y a cette information alors totalement incompréhensible. Si vous circulez dans la région de Roquemort, il y aurait à l'heure actuelle des jets d'objets sur l'autoroute A9. Pour vous qui circulez en direction de Barcelone, environ un kilomètre après la sortie 22 Roquemort, les forces de l'ordre, le patrouilleur se rendent sur les lieux d'infotrafic de retour dans moins de 5 minutes.

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1: 22h30 et je vais débuter par cette information donc complètement stupide, incompréhensible. Il y aurait pour l'instant, c'est signalé toutefois, il y aurait des jets d'objets sur l'A9, sur le secteur de Roquemort. Pour vous qui circulez sur l'A9 en direction de Barcelone, environ un kilomètre après la sortie 22, patrouilleurs et Force Lord se rendent bien évidemment sur les lieux, mais vigilance donc sur ce secteur. Beaucoup plus loin, quasiment tout au bout de l'A9 en direction de Barcelone, au niveau de la sortie Le 4, c'est la sortie numéro 40. Il y a une voiture confirmée en panne sur la partie droite, d'ailleurs, du péage. Un tout petit peu avant, on attend l'arrivée sur place d'un dépanneur. Dépanneur qui est en pleine action à l'heure actuelle du côté de Rognac-Bert. Si vous circulez sur l'A7 en direction de Lyon, c'est 6 km après la sortie 28. Voie de droite neutralisée pour permettre un dépannage en toute sécurité. Vous ne circulez à l'heure actuelle que sur la voie la plus à gauche. Et pour terminer, un piéton signalé depuis peu, si vous circulez du côté de Lançon de Provence, vous passez l'A7, vous roulez sur l'A7 en direction de Marseille, un peu avant, un peu après, un piéton signalé sur ce secteur. Mais s'agissant d'un piéton, vigilance, on ne sait jamais, même si vous circulez dans l'autre sens, un patrouilleur là aussi se rend sur les lieux. Pour l'instant, je confirme également un trafic totalement normal sur l'ensemble des voies des autoroutes du quart sud-est du pays.
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1: Allez, dans un petit instant, un coup d'œil dans le rétroviseur musical du week-end avec Absolument Dance. Depuis les années disco, la dance music a toujours accompagné les moments festifs avec certains titres devenus de grands classiques qui parfois se sont vendus à des milliers d'exemplaires, et c'est le cas du groupe Capella dont il sera question dans un instant dans Absolument Dance avec Gilles Ravarino.

0: Axel Red sur le 107.7. Je rappelle cette information pour leur signaler si vous circulez du côté de Roquemaure. Il y aurait des jets d'objets sur l'A9 en direction de Barcelone, 1 km après la sortie 22. Vigilance sur ce secteur. Le patrouilleur, les forces de l'ordre se rendent sur ce secteur.
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0: Et oui, sans tarder pour l'instant, nous retrouvons notre infatigable Gilles Ravarino. Il vous attend déjà sur la piste de danse.
2: Je suis allé vous dénicher une pépite d'Eurodance qui va vous transporter au beau milieu des années 90. Oui, au fin fond d'une compilation Dance Machine. On retrouve le son gorgé de synthé de Capella avec You Got To Let The Music.

0: Ce nom de Capella apparaît dès 1986, car c'est au départ un projet signé du producteur Gianfranco Bortolotti, qui est très inspiré du tube Pump Up the Volume de Mars. Au début des années 90, sentant l'apogée de l'Eurodance approcher à grands pas, il réactive ce projet Capella en lui donnant corps avec deux Anglais, un rappeur et une chanteuse, la formule gagnante de l'Eurodance à l'époque, sur fond de tempo énervé. Et puis il y a aussi la grosse inspiration du morceau Alphaville, Sounds Like a Melody, en version accélérée pour l'intro. Alors oui, le côté inspiration artistique du groupe est réduit à néant. Mais peu importe, le flacon, pourvu qu'on ait l'ivresse, et elle est contagieuse, avec You Got To Let The Music, qui a rythmé les nuits partout en Europe. Alors oui, le groupe a été moqué, car pour des tournées en club, des figurants étaient chargés d'incarner ce groupe. Le public, lui, n'y voyait que du feu, car il venait pour danser sur le son de Capella, pas pour l'applaudir.
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1: 22h47, je vous emmène sur la Côte d'Azur car il y a une voiture en feu à l'heure actuelle dans la région d'Antibes. Le point de repère, c'est Villeneuve-Loubet. Vous circulez sur la 8 en direction d'Aix-Marseille, 7 km après la sortie 47. Véhicule donc en feu sur la, la bande d'arrêt d'urgence. Pas très exactement, c'est presque le bas-côté. En tout cas, un premier véhicule de secours. Visiblement, les forces de l'ordre sont présentes sur les lieux. Les pompiers ne vont pas tarder à arriver. Ils sont plus très très loin pour s'attaquer à cet incendie. Et pour l'instant, donc, décalez-vous le plus à gauche possible. À chaque fois qu'on vous confirme un véhicule en feu, il ne faut pas passer à proximité. Alors vous me direz maintenant, il y a déjà en protection un véhicule de secours, celui des forces de l'ordre. Mais décalez-vous le plus à gauche possible. Voilà donc pour cette information. Je vous emmène de ce pas du côté de Roquemort. Parce que du côté de Roquemort, c'est toujours pour l'instant signalé, mais ça fait partie du registre des informations stupides. On parle en effet de jet d'objets sur la 9 en direction de Barcelone, environ 1 km après Roquemort, la sortie 22. Les forces de l'ordre, le patrouilleur sont en chemin, donc vigilance sur ce périmètre. Beaucoup plus loin, maintenant presque tout au bout de la 9, sur le secteur de Leucate. Vous circulez toujours sur la 9 en direction de Barcelone, mais vous quittez l'autoroute à Leucate. C'est la sortie numéro 40. Il y a une voiture en panne. Ça devrait évoluer maintenant dans les prochaines minutes, puisque un dépanneur, un patrouilleur sont présents sur les lieux. C'est plutôt sur la partie droite du péage, avant de passer le péage. Donc, vigilance, décalez-vous là aussi plutôt sur les parties les plus à gauche. Du côté de Rognac, maintenant, si vous circulez sur l'A7 en direction de Lyon, il y a toujours le dépannage d'un poids lourd en cours. C'est environ 6 km après la sortie 28. La voie de droite a été neutralisée sur place. Vous ne circulez plus que sur la voie la plus à gauche. Et puis, toujours ce piéton signalé en abordant le péage de l'Anson de Provence. Si vous circulez sur l'A7 en direction de Marseille, et j'apprends l'arrivée sur place d'un patrouilleur, c'est Damien Lomont-Jaune qui arrive sur ce secteur. Donc visiblement, le piéton n'est plus sur les lieux, donc c'est quasiment une fin d'alerte sur ce secteur. Bonne soirée, bon voyage avec nous sur le 107.7. Prochain point complet en ce qui concerne vos conditions de circulation, ce sera après les infos de 23h.

Capuche, Elena sur le 107.7, véhicule en feu dans la région d'Antibes et du coup il y a un ralentissement qui s'est formé si vous circulez en direction d'Aix-Marseille, 6 km après la sortie 47 Villeneuve-Loubet. Ralentissement sur les deux voies de gauche, les pompiers arrivent sur les lieux mais pour l'instant le véhicule est toujours la proie d'un incendie. On va reparler de vos conditions de circulation dans le détail après les infos de 23h et le retour de Thibaut Dinouel de la rédaction du 107.7.

0: Trouble, les Coldplay sur le 107.7. Si vous circulez du côté de Roquemort sur la 9 en direction de Barcelone, 1 km après la sortie 22, levée de l'alerte concernant des jets d'objets. C'est terminé sur ce secteur. 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
2: Bonsoir à tous. Un accord entre Israël et le Liban, un accord cadre a été signé. C'est ce qu'annoncent ce soir les États-Unis qui supervisaient les négociations, les premières depuis des décennies entre les deux pays. Washington n'a pas dévoilé le contenu de cet accord, mais affirme que celui-ci ouvre la voie à une paix et une sécurité durable entre Israël et le Liban. Au Venezuela, un bilan de plus en plus lourd après le double séisme qui a frappé le pays mercredi. Il a fait au moins 920 victimes. D'après l'ONU, plus de 50 000 personnes toujours portées disparues dans les décombres. Une quinzaine de pays ont dépêché des équipes de sauveteurs sur place. En France, 50 départements restent ce samedi en vigilance rouge canicule, tandis que 11 sont descendus en vigilance orange ce soir, comme l'Ille-et-Vilaine, la Mayenne, le Maine-et-Loire, le Gers ou encore la Haute-Garonne. Aujourd'hui, le Premier ministre Sébastien Lecornu a validé une commande de 30 000 climatiseurs pour les hôpitaux. Le plan blanc a d'ailleurs été déclenché dans tous les établissements hospitaliers d'Île-de-France où les urgences sont saturées. La femme de Jérôme Barella porte plainte pour viol et violence conjugale contre son mari. On l'apprend ce soir, elle a été entendue la semaine dernière par la gendarmerie. On en sait plus sur la visite du pape en France. Léon XIV va célébrer une messe en plein Paris le samedi 26 septembre. Le diocèse espère 500 000 fidèles pour y assister sur la place de la Concorde et sur les Champs-Élysées. Et puis la Coupe du Monde de football, 3-3 pour l'équipe de France. Les Bleus terminent premier de leur groupe avec 3 victoires. La dernière en date il y a quelques secondes face à la Norvège, 4-1. La France devrait probablement affronter la Suède en 16e de finale. Et puis dans l'autre rencontre du soir, il reste quelques secondes à jouer. Le Sénégal se balade contre l'Irak, 5-0. Voilà pour l'essentiel de l'actualité à 23h02. Dans un instant, le trafic après la météo.
0: Merci Thibaut Dinouel de la rédaction du 107.7. La météo de demain, samedi 27 juin, bien sûr l'est et le sud du pays. Une grande partie de la journée se déroulera sous un ciel dégagé, puis des orages se développeront sur les reliefs des Alpes et sur l'ouest des Pyrénées. Notez qu'en soirée et début de nuit suivante, la nuit de samedi à dimanche, des orages qui démarreront sur la chaîne pyrénéenne déborderont sur le sud-ouest et cette salve orageuse pourra avoir une forte intensité en matière de cumul de pluie, de rafales violentes, voire d'un risque de grêle. Le vent de sud à sud-est en journée de samedi soufflera autour de 50 km/h du golfe du Lion à la région toulousaine sur le sud du massif central ainsi qu'en vallée du Rhône. Les températures minimales avec encore une nuit tropicale qui s'annonce 20 à 24 degrés en général, localement 25-26 sur le centre et l'est du pays. L'après-midi, la chaleur résistera avec 34 à 39 degrés d'ouest en est, parfois 40-41 encore à l'ombre du nord de l'Auvergne-Rhône-Alpes au Grand Est. Alors bien sûr, forte chaleur qui plus est canicule, c'est couvre-chef et bouteille d'eau pour toutes et tous. Et Météo France qui maintient à l'heure actuelle 50 départements en vigilance rouge canicule, une trentaine sont en vigilance orange. Alors, un rappel sur autoroute, il peut y avoir des situations de blocage plus ou moins longue et en cas de forte chaleur, voire de canicule comme nous connaissons actuellement, eh bien il faut toujours avoir à bord de votre véhicule de l'eau et un encas pour autant de personnes que vous transportez parce qu'on ne sait jamais. Et puis le 107.7 est partenaire de la campagne de prévention des feux de forêt lancée par le ministère de la Transition écologique et le risque d'incendie sera très élevé de couleur rouge demain samedi pour les Pyrénées-Orientales, pour 43 autres départements département à l'échelon national. Ce sera un risque élevé de couleur orange, parmi lesquels le Puy-de-Dôme, la Loire, le Rhône, la Drôme, le Vaucluse, le Var, le Gard et l'Aude. Alors n'oubliez pas qu'un seul mégot jeté par la fenêtre d'un véhicule peut déclencher un incendie et ravager des hectares en quelques minutes. Ne jetez jamais vos mégots dans la nature et retrouvez plutôt les bons réflexes sur feu-forêt.gouv.fr.
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0: Avec à l'heure actuelle une situation que maîtrisent totalement les pompiers dans la région d'Antibes, je le rappelle, il y avait jusqu'à présent une voiture en feu. Le feu a été maîtrisé, donc 7 kilomètres après Villeneuve-Loubet, la sortie 47, si vous circulez en direction d'Aix-Marseille. Pour l'instant, la voie de droite a été neutralisée. Les pompiers, les forces de l'ordre, le patrouilleur, beaucoup de monde présent sur les lieux. Et à l'heure actuelle, le trafic s'est un petit peu amélioré. C'est que la fin de ralentissement sur ce secteur. Vous ne circulez plus que sur la voie du milieu et la voie de gauche. Voilà pour le principal événement. Je vous emmène maintenant tout au bout quasiment de l'A9 dans la région de Perpignan, mais je vais vous parler surtout de la sortie 40, le 4, si vous circulez en direction de Barcelone sur l'A9. Dans cette sortie, il y a une voiture en panne sur la partie droite avant le péage et le patrouilleur est également présent sur lui, mais le dépanneur a pris en charge la voiture. Elle est sur son plateau, donc il va quitter les lieux dans les prochaines minutes. Et puis un dépannage toujours d'actualité également si vous circulez du côté de Rognac-Berre. Cette fois-ci, c'est sur l'A7 en direction de Lyon, 6 kilomètres après la sortie 28. Il y a un poids lourd en phase de dépannage. La voie de droite reste neutralisée sur ce secteur et par conséquent, vous ne circulez que sur la voie la plus à droite. Un dernier mot, si vous circulez du côté de La Ciotat, vous comptez vous engager sur la 50 en direction de Toulon. Il y a une moto confirmée en panne dans l'entrée La Ciotat. On attend simplement l'arrivée d'un dépanneur sur ce secteur. Et pour l'instant, je n'ai rien d'autre à ajouter.
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New Year's Day, en sourire, les YouTube sur le 107.7 et ce nouvel événement, si vous circulez du côté d'Antibes sur l'A8 en direction d'Aix-Marseille, une voiture serait en panne dans la sortie 44, Antibes-Est, vigilance si vous quittez l'autoroute à cet endroit. On reparle de l'infotrafic d'ici 5 minutes.

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1: 23h16, retour à vos conditions de circulation. Alors pour l'instant, c'est un ralentissement dans la région d'Antibes parce que les pompiers sont intervenus. Ils sont toujours présents sur les lieux. Ils sont intervenus pour une voiture en feu. Le feu, pour l'instant, a été maîtrisé. Et pour l'heure, donc, si vous circulez sur la 8 en direction d'Aix-Marseille, 7 km après la sortie 47, il y a ce ralentissement sur quelques centaines de mètres. Vous passez donc au ralenti, pas de retard minuté sur ce secteur et les pompiers qui interviennent, donc la voie de droite a été neutralisée, les pompiers, patrouilleurs, secours sont présents sur les lieux, donc vigilance, même le dépanneur s'est déjà positionné pour dès qu'il aura le top départ des pompiers, bien prendre en charge les restes de ce véhicule. L'autre information, c'est du côté de La Ciotat. Vous comptez vous engager sur l'A50 en direction de Toulon. Dans l'entrée à La Ciotat, il y a une moto en panne et ça y est, le motard n'est plus seul. Un dépanneur vient d'arriver sur les lieux pour prendre en charge son véhicule. Enfin, un autre dépannage en cours, mais qui prend un peu plus de temps parce que cela concerne un poids lourd. C'est du côté de Rognac-Bert sur l'A7 en direction de Lyon. 6 km après la sortie 28, vous le constaterez, la voie de droite a été neutralisée pour sécuriser le dépannage et pour l'instant, vous ne circulez que sur la voie la plus à gauche. Un mot également de cette zone de travaux au-delà du réseau Vinci Autoroute du côté de Lyon, à savoir la fermeture des métropolitaines 7 et 6 dans les deux sens de circulation entre le nœud de Valvert et Lyon Centre, l'échangeur 1.2. Vous savez tout. Le prochain point de trafic, eh bien, ce sera dans un petit quart d'heure, comme le veut la règle sur le 107.7.

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Aziz Benabar sur le 107.7. Je rappelle cet accident récent. Pour l'instant, la zone n'est pas sécurisée, mais surtout cela dégrade la circulation un peu après Saint-Laurent-du-Var sur l'A8 en direction d'Aix-Marseille. Bouchon en formation sur quelques centaines de mètres parce que juste après, il y a cet accident impliquant deux voitures et impactant la voie de droite et la voie du milieu. Par conséquent, sur place, vous ne circulez que sur la voie la plus à gauche. Vigilance, les secours se rendent sur place. L'infotrafic de retour d'ici un peu plus de 5 minutes.

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1: Avec pour l'heure deux événements sur la Côte d'Azur, sur la 8 en direction d'Aix-Marseille. Tout d'abord, 4 kilomètres après avoir passé le Saint-Laurent-du-Var, c'est l'échangeur numéro 49. Un accident qui génère un bouchon sur environ 1 kilomètre, parce qu'à l'heure actuelle, au niveau de l'accident, vous ne circulez que sur la voie la plus à gauche. Les deux autres voies, voie du milieu, voie de droite, ont désormais été neutralisées par les secours présents sur les lieux. C'est un accident qui implique deux voitures. Les pompiers donc sont présents sur place. Un petit peu plus loin, autre difficulté, mais là c'est un ralentissement. Vous ne circulez que sur les deux voies les plus à gauche. La voie de droite reste neutralisée. C'est environ 7 km après Villeneuve-Loubet, la sortie 47, en abordant l'arrivée du côté d'Antibes. C'est la raison de cette situation. C'est une voiture qui a été à la proie d'un incendie. Incendie qui est totalement maîtrisé à l'heure actuelle. Il reste la voiture à évacuer par le dépanneur. Pour l'instant, les pompiers sont toujours présents sur les lieux. La voie de droite donc reste neutralisée sur ce périmètre. Notez également qu'il y a toujours un dépannage en cours du côté de Rognac sur l'A7 en direction de Lyon, 6 km après la sortie 28. Et pour permettre ce dépannage en toute sécurité, eh bien, la voie de droite est pour l'instant toujours neutralisée. Et sur ce secteur, vous ne circulez que sur la voie la plus à gauche. Voilà, vous savez tout pour l'instant. Petit détour du côté de Lyon pour vous rappeler que les métropolitaines 7 et 6 sont fermées dans les deux sens, entre le nœud de Valvert et Lyon Centre. L'échangeur 1.2, et pour l'instant, je n'ai rien d'autre à ajouter.
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1: Allez, dans quelques instants, vous aurez forcément envie de danser, car nous allons retrouver Absolument Dance, comme c'est le cas chaque week-end sur cette antenne, avec Gilles Ravarino, un voyage parmi les plus grands succès qui ont fait danser la planète et qui continuent de rassembler les amateurs d'ambiance festive. Et dans un instant, dans 3 minutes, il nous parlera du groupe Cartouche.

0: C'était Stromae avec Ta Fête.
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2: On jette un petit coup d'œil dans le rétroviseur, ou plutôt un coup d'oreille pour un tube qui, à l'époque, attirait tel un aimant les danseurs sur la piste. C'était en 1991 avec Cartouche. Spell the Groove, un morceau qui marque une époque charnière de la dance music entre la house belge et l'eurodance des années 90. À l'origine, c'est un compositeur et producteur belge, Serge Ramekers, qui a débuté en tant que DJ et qui a lancé bon nombre de projets, les Two Boys, Teaspoon, Confetti et Cartouche. Cartouche, c'est une chanteuse et un rappeur, ce qui est le côté eurodance. Du côté de la production, on en est encore avec les gimmicks, certains diront clichés, de la house belge, qui ont fait le succès de ce courant musical façon Hit House. Je veux parler des samples, des bruitages, des phrases que l'on retrouvait sur quasiment toutes les productions du moment. Cartouche se répand à l'image d'une traînée de poudre et c'est d'abord l'Europe du Nord qui transforme Feel the Groove en disque d'or multiple. Porté par ce succès, Cartouche tentera l'aventure américaine, mais le titre restera cantonné au bas des classements. Après ce succès, les titres suivants resteront confidentiels et oui, Cartouche semble avoir définitivement vidé la sienne.
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1: Et pour l'instant, les projecteurs de l'actualité sont tournés vers la Côte d'Azur, où il y a deux événements en cours. Si vous circulez sur l'A8 en direction d'Aix-Marseille, deux événements qui génèrent quelques difficultés de circulation. Alors c'est plus prononcé pour le premier événement, qui se situe environ à 3 km après avoir passé Saint-Laurent-du-Var, la sortie numéro 49, bouchon sur environ 1,5 km. Vous perdez quelques minutes sur ce périmètre. Pourquoi ? Parce que il y a juste après un accident impliquant deux voitures et surtout les deux voies de droite sont neutralisées. Vous ne circulez en effet que sur la voie la plus à gauche. Tous les services de secours sont désormais présents sur les lieux, pompiers, patrouilleurs. On attend l'arrivée sur place. Dans les prochaines minutes.

dépanneurs, mais les pompiers sont toujours présents sur les lieux parce que on l'a vu tout au long de la journée, également des véhicules en feu qui communiquent l'incendie à la végétation, et donc les pompiers sont toujours présents sur ce secteur. Voilà pour les deux événements du moment. Et retour à la normale du côté de Rognac, si vous circulez sur l'A7 en direction de Lyon, 6 km après la sortie 28 Rognac-Ber, vous circulez à nouveau normalement sur les deux voies de circulation, puisque Abdelkrim, le patrouilleur a débalisé la voie de droite, et entre-temps, bien sûr, le dépanneur et le poids lourd en panne ont repris leur route chacun sur ce secteur. Pour l'instant, vous savez tout, il me reste juste à vous emmener du côté de Lyon. Pour vous rappeler qu'au-delà du réseau Vinci Autoroute, les métropolitaines 7 et 6 sont fermées dans les deux sens entre le nœud de Valvert et Lyon Centre, l'échangeur 1.2. Bonne nuit, bon voyage avec nous sur le 107.7. Prochain point complet en ce qui concerne vos conditions de circulation, ce sera après les infos de minuit. Si toutefois un nouvel événement devait intervenir entre-temps, je vous retrouverai immédiatement de manière localisée.

Kong, le bruit de l'autre, c'est le nom du groupe, ça, le bruit de l'autre. Bonne nuit, bon voyage avec nous. À l'heure actuelle, deux petites difficultés où vous perdez du temps à chaque fois sur la Côte d'Azur en raison de deux événements en cours. C'est sur l'A8 en direction d'Aix-Marseille, 3 km après Saint-Laurent-du-Var, bouchon parce que vous ne circulez que sur la voie de gauche, et un peu plus loin, ralentissement, 6 km après Villeneuve-Loubet, la sortie 47. Là, vous ne circulez plus que sur les deux voies les plus à gauche. L'infotrafic qui revient après les infos de minuit.

0: avec la complicité de Justice sur le 107.7. Il est minuit.
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2: Bonsoir à tous. Une énième plainte à l'encontre de Jérôme Barella, mais cette fois-ci, c'est sa femme qui l'accuse. On apprend ce soir qu'elle a été entendue la semaine dernière dans le cadre d'une plainte pour viol et violence conjugale qu'elle a déposée à l'encontre de son mari, Jérôme Barella, le principal suspect dans le meurtre et le viol de la jeune Liana dans le Gers. À Paris, un homme est mort noyé ce soir dans le canal Saint-Martin. Il se trouvait en dehors de l'espace surveillé et des horaires d'ouverture. C'est ce que déplorait Emmanuel Grégoire, le maire de Paris. L'Île-de-France, qui restera ce samedi en vigilance rouge canicule, tout comme une bonne moitié de l'Hexagone. Tout à l'heure, le Premier ministre Sébastien Lecornu a validé une commande de 30 000 climatiseurs pour les hôpitaux. L'actualité ce soir, c'est aussi cet accord entre Israël et le Liban. Un accord cadre annonce les États-Unis, qui supervisaient les discussions. Washington n'a pas encore dévoilé le contenu de cet accord, mais affirme que celui-ci ouvre la voie à une paix et une sécurité durable entre Israël et le Liban. Le Burkina Faso dit rompre ses relations diplomatiques avec la France. Le régime militaire accuse Paris d'activisme incessant contre ses intérêts après plusieurs années de fortes tensions. Les recherches se poursuivent au Venezuela dans les décombres. Plus de 50 000 personnes sont toujours portées disparues après le double séisme qui a frappé le pays mercredi. Au moins 920 victimes sont à déplorer d'après le dernier bilan de l'ONU. La Coupe du Monde de football, première place de poule validée pour les Bleus qui ont enchaîné ce soir un troisième succès. 4 buts à 1 face à la Norvège. La France affrontera probablement la Suède en 16e de finale. Dans le même temps, le Sénégal a facilement battu l'Irak 5 buts à rien, mais devra patienter pour savoir s'il est qualifié en 16e de finale au titre de meilleur troisième. Il est minuit 2, voilà pour l'essentiel. Le retour du trafic dans quelques instants après la météo.
0: Merci Thibaud Dinoël de la rédaction du 107.7, la météo de ce samedi, parce que depuis 2 minutes, nous sommes bel et bien le 27 juin sur l'est et le sud du pays. Une grande partie de la journée se déroulera sous un ciel dégagé, puis des orages se développeront sur le relief des Alpes et sur l'ouest des Pyrénées. En soirée, début de nuit suivante, là je parle de la nuit de samedi à dimanche, des orages qui démarreront sur la chaîne pyrénéenne, déborderont sur le sud-ouest et cette salve orageuse pourra avoir une forte intensité en cumul de pluie, en rafale de vent violente et surtout un risque de grêle. En journée de samedi, le vent de sud à sud-est soufflera modérément autour de 50 km/h du golfe du Lion à la région toulousaine, sur le sud du massif central ainsi qu'en vallée du Rhône. Les températures minimales avec encore une nuit tropicale, 20 à 24 degrés en général, localement 25-26 sur le centre et l'est du pays. L'après-midi, la chaleur résistera avec 34 à 39 degrés d'ouest en est, parfois 40-41 à l'ombre du nord de l'Auvergne-Rhône-Alpes au Grand Est. Forte chaleur, qui plus est canicule, c'est couvre-chef et bouteille d'eau pour tous, d'autant que la canicule persiste. Météo France maintient 50 départements en vigilance rouge canicule, une trentaine en vigilance orange. Le détail de la carte des vigilances est à retrouver sur notre site radiovinciautoroute.com. Et puis un rappel sur autoroute, il peut y avoir des situations de blocage plus ou moins longues. Alors, surtout quand on parle de canicule, ayez toujours dans votre véhicule de l'eau et un encas pour autant de personnes que vous transportez, parce qu'on ne sait jamais. Et puis le 107.7 est partenaire de la campagne de prévention des feux de forêt lancée par le ministère de la Transition écologique, et le risque d'incendie sera très élevé, de couleur rouge ce samedi pour les Pyrénées-Orientales, mais 43 autres départements de l'Hexagone seront dans ce cas en risque élevé de couleur orange. Et parmi ces départements, on relève le Puy-de-Dôme, la Loire, le Rhône, la Drôme, le Vaucluse, le Var, le Gard et l'Aude. Alors n'oubliez pas qu'un seul mégot jeté par la fenêtre d'un véhicule peut déclencher un incendie, ravager des hectares en quelques minutes. Ne jetez jamais vos mégots dans la nature et retrouvez plutôt les bons réflexes sur feu-forêt.gouv.fr.
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0: avec pour l'instant quelques événements à vous rappeler et je vais commencer par ce bouchon qui vous concerne sur la Côte d'Azur si vous circulez sur l'A8 en direction d'Aix-Marseille, bouchon sur environ 2 kilomètres après Saint-Laurent-du-Var, la sortie 49. Pourquoi ? Parce que vous ne circulez plus que sur la voie la plus à gauche en raison d'un accident donc qui a impliqué plusieurs véhicules. Il reste au moins 2 voitures à prendre en charge et pour l'instant donc vous ne circulez que sur la voie la plus à gauche puisque les pompiers sont présents sur les lieux, le patrouilleur également, les forces de l'ordre, donc beaucoup de services de secours présents sur ce secteur. Ça s'arrange un peu plus loin lorsque vous abordez le secteur d'Antibes. Il y avait, je le rappelle, la voie de droite neutralisée environ 7 km après Villeneuve-Loubet, la sortie 47. Eh bien, Ilmic, le patrouilleur, l'homme en jaune, a débalisé cette voie de droite. Il est en train quasiment de repartir de l'endroit. En tout cas, les pompiers ont quitté les lieux et à l'origine, il y avait eu une voiture en feu. Donc, tout est terminé sur ce secteur. Notez toutefois la présence, justement, du patrouilleur sur voie de droite et comme toujours en pareil cas, respectez bien la signalisation lumineuse qui s'affiche à l'arrière de son fourgon. Ne lui faites courir aucun risque. Allez, on se déplace cap à l'ouest maintenant pour 2 autres informations qui vous concerne premièrement dans la région de Narbonne sur l'A9 en direction de Montpellier-Nîmes-Lyon, 8 km après la sortie 37. Il y a un poids lourd en panne qui a conduit le patrouilleur à neutraliser la voie de droite et le dépanneur entre-temps est arrivé, donc le dépannage va pouvoir débuter. Sur ce secteur, vous ne circulez plus que sur les 2 voies les plus à gauche. Et pour terminer, un petit tour du côté de Castelnaudary, si vous circulez sur l'A61 en direction de la Méditerranée en abordant le passage de Castelnaudary, c'est l'échangeur 21. Une barre de fer a été signalée et elle occasionnerait de la gêne sur voie de droite. Un patrouilleur, là aussi, va se rendre sur les lieux. Un dernier mot pour des travaux qui ont lieu cette nuit au-delà du réseau Vinci Autoroute. Je vous emmène du côté de Lyon pour vous rappeler la fermeture des métropolitaines 7 et 6 dans les 2 sens entre le nœud de Valvert et Lyon-Centre, l'échangeur 1.2.
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1: Minuit quart avec toujours ce bouchon sur la Côte d'Azur lié à un accident qui est toujours d'actualité. Alors vous ne perdez que quelques minutes, c'est pour passer un bouchon sur un petit peu plus d'un kilomètre. Bouchon que vous allez rencontrer après avoir passé Saint-Laurent-du-Var, 3 kilomètres après la sortie 49 en direction d'Aix-Marseille. Accident toujours en cours. Au niveau de l'accident, je le rappelle, c'est la raison de ce bouchon. Vous ne circulez que sur la voie la plus à gauche. Les pompiers, les forces de l'ordre, patrouilleurs, dépanneurs présents sur les lieux. Il y a deux voitures impliquées dans cet accident sur ce périmètre et comme d'ordinaire, les pompiers portent déjà les premiers soins aux personnes blessées. Si vous circulez à l'heure actuelle du côté de Toulon, confirmation à présent d'une voiture en panne. Alors vous circulez dans la traversée de la Vallée du Var dans le sens Nice vers Marseille, c'est avant de passer le tunnel de la ville. La voiture est confirmée en panne dans la sortie numéro 1 Saint-Jean-du-Var. Un dépanneur donc va se rendre sur les lieux. Autre dépannage en cours, mais celui-ci concerne un poids lourd, c'est du côté de Narbonne. Si vous circulez sur l'A9 en direction de Montpellier-Nîmes-Lyon, 8 km après la sortie 37 Narbonne-Est, le dépannage en cours d'un poids lourd qui a conduit à la neutralisation de la voie de droite. Par conséquent, sur place, pour l'instant, vous ne circulez que sur les deux voies les plus à gauche. Et je vous emmène pour terminer du côté de Castelnaudary sur l'A61. Vous circulez en direction de la Méditerranée. Au passage de l'échangeur 21, il y aurait une barre en fer gênante sur la voie de droite. Un patrouilleur est en chemin. Et puis, un dernier mot concernant des travaux, mais qui ont lieu au-delà du réseau Vinci Autoroute. C'est à Lyon, la fermeture à l'heure actuelle des métropolitaines 7 et 6 dans les deux sens, entre le nœud de Valvert et Lyon Centre, l'échangeur 1.2. Peut-on se garer avec un véhicule thermique ou électrique sur les places situées devant les bornes de recharge? C'est la question que nous posons dans un instant notre consultant juridique. J'ai nommé Maître Éric Decommand et vous avez rendez-vous, vous l'avez compris, avec l'automobile et la loi d'ici moins de 5 minutes.

0: Capoy Farouco sur le 107.7, un calme. Et du côté de la Côte d'Azur, ça pourrait évoluer dans les prochaines minutes. Les pompiers ont quitté les lieux. Pour l'instant, c'est le dépanneur qui est entré en action. Si vous circulez un peu après Saint-Laurent-du-Var, d'ailleurs, c'est maintenant un ralentissement que vous rencontrez sur ce secteur. 4 kilomètres après la sortie 49 Saint-Laurent-du-Var, le dépanneur qui entre en action pour prendre en charge les deux voitures à évacuer. L'une d'elles est déjà sur son plateau. L'infotrafic qui revient vers minuit et demi. Et maintenant, c'est l'heure de l'automobile et la loi. Nous nous intéressons donc aujourd'hui aux places situées devant les bornes de recharge. Francine Thomas est en compagnie de notre consultant juridique.
1: Bonjour Maître de Caumont.
2: Bonjour à toutes et à tous.
1: Question très simple, peut-on se garer sur les places de stationnement situées devant les bornes de recharge pour véhicules électriques si justement on n'est pas en train de charger? Autrement dit, est-ce que ce sont des places comme les autres?
2: Alors ce ne sont absolument pas des places comme les autres, ce sont des places réservées à la recharge. Attention, pas aux véhicules électriques, à la recharge. C'est-à-dire que si vous garez...
1: Oui, si j'ai un véhicule électrique mais qu'il ne charge pas, je ne peux pas y aller.
2: Exactement, vous êtes en infraction comme quelqu'un qui aurait un véhicule thermique parce que ce que veulent les pouvoirs publics, c'est que les véhicules puissent être rechargés. Pas que des petits malins sous prétexte qu'ils ont un véhicule électrique s'imaginent qu'ils ont des places réservées, un peu comme par exemple pour des personnes à mobilité réduite ou autre.
1: Donc il faut qu'il y ait le câble branché.
2: Il faut qu'il y ait le câble branché, qu'on soit en train de recharger et de payer. Alors vous me direz, quelqu'un qui est déjà complètement chargé, si j'ose dire, et qui branche son câble, je pense pas que ça va lui être refusé, je pense pas que le policier verra la différence, le contractuel verra la différence, mais quoi qu'il en soit, c'est pour la recharge. Vous n'avez donc pas le droit de vous y mettre, que vous soyez avec un véhicule thermique ou avec un véhicule électrique, uniquement pour stationner. La loi le prévoit expressément, hein. Ça rentre dans le cadre de l'arrêt ou du stationnement gênant, et il y a l'hypothèse de se garer devant un dispositif destiné à la recharge en énergie des véhicules électriques. J'ajoute que si vous n'êtes pas là quand le policier verbalise, ou que vous êtes là mais que vous voulez pas vous en aller, ça peut être mis en fourrière, votre véhicule. Et donc, vous allez vous retrouver avec, une amende modique de deuxième classe, effectivement, mais vous allez être pénalisé, vous allez être verbalisé, ça, vous n'y couperez pas.
1: D'accord. Et je signale au passage qu'il y a également une tarification supplémentaire qui peut être appliquée sur certaines bornes de recharge rapide si on est garé plus d'un certain temps, souvent au-delà de 45 minutes ou une heure. Il y a un tarif de stationnement qui est appliqué en plus du tarif de charge. Donc ça revient au même en fait, c'est vraiment des zones pour charger et pas pour faire autre chose.
2: On est d'accord, mais il restera la double question effectivement d'abord de l'uniformisation de cette réglementation qui devait a priori des règlements, une réglementation locale.
1: Oui.
2: Donc ça veut dire qu'il faut qu'elle soit portée à la connaissance des usagers à proximité de la place en question. Puis après ça se posera la question, bien entendu, de la preuve de la durée pendant laquelle vous avez stationné, qui doit avoir effectivement des justifications pour que la verbalisation tienne debout. Sinon, les avocats sont là.
1: Merci beaucoup Maître de Caumont. Et pour retrouver sans cesse de nouvelles informations sur nos droits d'automobiliste, on peut consulter votre site internet à l'adresse maître-2-caumont.fr. À bientôt Maître.
2: À très bientôt.
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1: Minuit 31 minutes, retour à vos conditions de circulation. Accident toujours en cours pour l'instant. Si vous circulez un peu après Saint-Laurent-du-Var, vous circulez sur l'A8 en direction d'Aix-Marseille. Accident survenu 4 km après cette sortie 49. Pour l'instant, vous ne circulez que sur la voie la plus à gauche. C'est un ralentissement que vous rencontrez sur ce périmètre. Le dépanneur est en train de prendre en charge les deux voitures à évacuer. Le patrouilleur toujours présent sur les lieux, Aurélien L'Homme en jaune, donc vigilance sur ce secteur. Du côté de Castelnaudary, il y a un patrouilleur qui intervient, donc vigilance, c'est Thierry L'Homme en jaune. Vous respectez bien la signalisation lumineuse qui s'affiche à l'arrière de son fourgon, vous ne lui faites courir aucun risque. Il intervient sur la 61 en direction de la Méditerranée lorsque vous passez l'échangeur 21 Castelnaudary, parce qu'il y a eu une barre en fer signalée sur voie de droite, et Thierry donc est en train d'intervenir sur ce secteur. Si vous circulez du côté de Narbonne maintenant sur l'A9 en direction de Montpellier-Nîmes-Lyon, il y a le dépannage d'un poids lourd en cours qui nécessite la neutralisation de la voie de droite. C'est environ 8 km après la sortie numéro 37. Vigilance donc sur ce secteur, vous vous décalez sur les deux voies les plus à gauche. Et pour terminer, du côté de Remoulins, toujours dans le même sens sur l'A9, mais cette fois-ci c'est en direction d'Orange-Lyon. Une voiture est en panne dans la sortie numéro 23 Remoulins. On attend l'arrivée sur place d'un dépanneur. Et dernière information, des travaux qui ont lieu au-delà du réseau Vinci Autoroute du côté de Lyon, puisque je le rappelle, les métropolitaines 7 et 6 sont fermées dans les deux sens de circulation entre le nœud de Valvert et Lyon-Centre, l'échangeur 1.2.
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Le duo Vita Slimane sur le 107.7 pour leur retour à la normale sur la Côte d'Azur. L'infotrafic, elle aussi, est de retour d'ici un peu plus de 5 minutes.

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1: Minuit et presque 46 minutes, retour à vos conditions de circulation, des conditions de redevenue normales sur tous les axes autoroutiers, fin des événements, notamment du côté de la Côte d'Azur. Alors pour l'instant, il y a encore quelques situations à vous rappeler, mais bien moins impactantes, en tout cas pas d'incidence sur la circulation qui reste normale sur tous les axes autoroutiers du quart sud-est du pays. Je vais commencer par vous emmener du côté de Narbonne, sur l'A9 en direction de Montpellier-Nîmes-Orange-Lyon, 8 km après la sortie 37 Narbonne-Est. Il y a toujours le dépannage en cours d'un poids lourd qui a conduit à la neutralisation de la voie de droite. Du coup, sur place, vous ne circulez plus que sur les deux voies les plus à gauche. On va dépasser le secteur de Nîmes, mais rester sur l'A9 en direction d'Orange-Lyon. Il y a une voiture en panne dans la sortie 23 Remoulin. Un dépanneur est arrivé sur les lieux pour la prendre en charge. Ça ne devrait plus durer bien longtemps. Et puis, dans l'autre sens, mais retour sur le secteur de Nîmes, vous roulez sur l'A9 en direction de Barcelone, dans la sortie 25 à Nîmes-Ouest, il y a un fourgon en panne. Qui condamne la voie de péage la plus...

Les emballages en plastique restent omniprésents dans les grandes surfaces. Produits frais, sous film transparent, bouteilles d'eau, boissons, le constat dressé par l'association de consommateurs Que Choisir Ensemble, anciennement l'UFC Que Choisir, qui a visité plus de 1500 moyennes et grandes surfaces. Le résultat, c'est dans moins de 5 minutes.

0: Bubble, IMF en sourire sur le 107.7. Allez, il est temps de retrouver maintenant notre rendez-vous Que choisir.
1: Bonjour Lucille Buisson.
2: Bonjour.
1: Le plastique est encore roi dans les rayons des supermarchés, les bouteilles d'eau, les fruits, les légumes emballés. Votre constat, il est sans appel.
2: Oui, on a enquêté avec l'association No Plastique in My City dans plus de 1600 magasins en France et le plastique reste omniprésent. Et pourtant, il y a des objectifs assez clairs de réduction, notamment de la mise sur le marché de bouteilles, mais également de plastique à usage unique de manière plus générale à l'échéance 2030-2040. Et donc on voit qu'on n'est pas sur la bonne trajectoire.
1: Et c'est particulièrement visible quand on voit les rayons, notamment ceux des eaux en bouteille, en plastique.
2: Oui, pour bien se rendre compte, on a pu référencer plus de 180 références distributeurs d'eau et boissons. Donc ça montre bien à quel point la stratégie des distributeurs ne va pas dans le sens d'une réduction du nombre de boissons embouteillées dans du plastique mises à disposition des consommateurs.
1: Et autre chiffre fort dans votre enquête, il concerne les fruits et les légumes qui sont pour la plupart emballés.
2: On a d'abord le rayon fruits et légumes classiques, vrac. Sur les 5 légumes et fruits les plus consommés, 60% d'emballés. Et c'est très vrai pour le bio avec plus de 90% d'emballage plastique. Et oui, cette tendance des fruits et légumes prédécoupés, puisque 2/3 des magasins en proposent. Donc ça a même été une surprise, puisqu'en plus, ils sont plus chers pour les consommateurs. Et ils se conservent moins longtemps, puisqu'ils sont déjà découpé.
1: Et d'ailleurs, à un moment, on a beaucoup parlé de la vente de produits en vrac. On a l'impression qu'on a totalement reculé là-dessus.
2: Oui, c'est un résultat de l'enquête qui nous a surpris, puisqu'on passe de 58% en 2023 de magasins

0: de grandes surfaces qui proposent un rayon vrac à 38% en 2026, donc le recul est très net et c'est d'autant plus surprenant au vu des objectifs qui existent et au vu de la potentialité du vrac pour réduire les emballages de pâtes, de riz, d'amandes. Donc voilà, une solution qui trouve pas sa place en grande surface. En revanche, en magasin bio, c'est très disponible, 95% des magasins en proposent, avec un nombre de références d'ailleurs bien supérieur à la grande surface traditionnelle, donc on voit aussi que le modèle est possible.
1: Le plastique est loin d'avoir disparu des rayons des grandes surfaces. Bien au contraire, l'association Que Choisir Ensemble le regrette et appelle donc à agir. Merci à Lucille Busson.
0: Merci à vous.
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Bruxelles sur le 107.7. J'en ai déjà parlé de manière localisée, mais c'est désormais confirmé. Il y a bel et bien une voiture accidentée qui a arrêté sur bande d'arrêt d'urgence. C'est sur l'A7, si vous circulez en direction de Lyon, une vingtaine de kilomètres après avoir passé l'arbitrage d'échangeur numéro 13. Mais surtout, la zone n'est pas encore sécurisée. Patrouilleurs et secours se rendent sur les lieux. On va reparler de l'infotrafic juste après les infos à 1h du matin. Nous retrouverons Thibaut Dinouel de la rédaction du 107.7 juste après. Voyagerez toute cette nuit sur le quart sud-est du pays en compagnie de Sarah Chalbos. Bonne nuit, bon voyage.

0: Extrait de la fièvre du samedi soir, Saturday Night Fever, c'était les Bee Gees. How Deep Is Your Love sur le 107.7. Bonne nuit, bon voyage avec nous. Il est 1h du matin.
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2: Bonsoir à tous. Un homme est mort ce soir à Paris, noyé dans le canal Saint-Martin. Il se trouvait en dehors de l'espace surveillé des horaires d'ouverture. C'est ce que déplore Emmanuel Grégoire, le maire de la capitale. L'Île-de-France qui ce samedi reste en vigilance rouge canicule, tout comme une bonne moitié de l'Hexagone. Tout à l'heure, le Premier ministre Sébastien Lecornu a validé une commande de 30 000 climatiseurs à destination des hôpitaux. Un accord entre Israël et le Liban, un accord cadre, a été signé. C'est ce qu'annonçaient tout à l'heure les États-Unis qui supervisaient les négociations. Washington n'a pas dévoilé le contenu de cet accord, mais affirme que celui-ci ouvrait la voie à une paix et une sécurité durable entre Israël et le Liban. Dans le même temps, les États-Unis disent avoir frappé ce soir des cibles en Iran, des attaques en réponse à celles d'un navire commercial qui tentait de traverser le détroit d'Ormuz. Au Venezuela, un bilan de plus en plus lourd après le double séisme qui a frappé le pays mercredi. Il a fait au moins 920 victimes d'après l'ONU, plus de 50 000 personnes toujours portées disparues dans les décombres. Une quinzaine de pays ont dépêché des équipes de sauveteurs sur place. Retour en France, dans le Gers, où la femme de Jérôme Barella porte plainte pour viol et violence conjugale contre son mari. On l'a appris ce soir. Elle a été entendue la semaine dernière par la gendarmerie. On en sait plus sur la visite du pape en France. Léon XIV va célébrer une messe en plein Paris le samedi 26 septembre. Le diocèse espère 500 000 fidèles pour y assister sur la place de la Concorde et sur les Champs-Élysées. Et puis la Coupe du Monde de football, 3-3 pour l'équipe de France. Les Bleus terminent premier de leur groupe avec 3 succès. Le dernier en date ce soir contre la Norvège, 4-1. La France devrait probablement affronter la Suède en 16e de finale. Et puis dans l'autre rencontre du soir, le Sénégal a facilement battu l'Irak 5-1, mais devra patienter pour savoir s'il est qualifié en 16e de finale. Voilà pour l'essentiel de l'actualité à 1h02. Le retour de l'info, ce sera 2h du matin avec Corentin Nadjar-Legui. Dans un instant, le trafic, ce sera juste derrière la météo.
3: Merci beaucoup Thibaut, à très bientôt sur cette antenne. Et côté ciel, en ce samedi 27 juin, un grand soleil au menu pour bien débuter le week-end dans le sud-est, avec d'ailleurs une alerte rouge canicule émise par Météo France dans la Loire et le Puy-de-Dôme. Alerte orange et jaune partout ailleurs. Côté température, dans la matinée, comptez 29 degrés à Marseille et à Nice, 30 à Gap et Montpellier, pour l'après-midi 37 à Perpignan et Montélimar, 38 degrés pour les maximales à Lyon. À noter également que de nombreux départements sont aussi en vigilance orange feu de forêt, notamment le Var, le Vaucluse, le Gard, l'Aude ou encore le Tarn. 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

0: Make It Man, la musique de Jason Mraz pour vous accompagner sur Radio Vinci Autoroute. Et suite à un petit problème technique, vous l'aurez compris, il n'y a pas eu le flash d'info trafic. Alors je vous donne rendez-vous tout de suite.
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0: Allez, à 1h06, mieux vaut tard que jamais. Place à vos conditions de circulation en détail dans le sud-est du pays sur le 107.7. C'est très très calme à cette heure-ci sur la route. Je vous rassure, pas de grosses difficultés à évoquer. Quelques petites infos à vous rappeler. Pour débuter, je vous rejoins dans l'Aude. Vous êtes sur l'autoroute A9. Vous roulez en direction d'Orange et Lyon. 8 km après avoir passé la sortie 37 Narbonne-Est à hauteur du kilomètre 181. Il y a un poids lourd en cours de dépannage sur voie de droite et bande d'arrêt d'urgence. Vous serrez bien sûr les de voies les plus à gauche. Partout ailleurs, en Occitanie, dans le Gard, en Provence, le Var, la Côte d'Azur, tout va pour le mieux. Et je vous retrouve tout en haut de la vallée du Rhône. Vous êtes entre Valence et Vienne, en direction de Lyon sur l'autoroute A7. Une vingtaine de kilomètres après avoir passé la sortie 13 Tain-l'Hermitage, au niveau du kilomètre 35 de cette autoroute A7, vous avez une voiture accidentée sur bande d'arrêt d'urgence. Aucune difficulté pour autant côté trafic, mais vous observez bien le corridor de sécurité. Et puis avant de vous quitter, je vous retrouve en région lyonnaise où la M7 et la M6 sont toutes les deux fermées entre le nœud de Valvert et Lyon-Centre numéro 1.2 des travaux au-delà du réseau Vinci Autoroute. Et vous savez déjà tout, puisque partout ailleurs, tous les voyants sont au vert. Je vous reparle en détail de vos conditions de circulation aux alentours d'une heure et quart.
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0: Et pour l'heure, je vous laisse profiter de la route en musique avec T.Y.O. I've Got to Travel Alone ou encore le dernier Taïk, Girlfriend.

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1: Il est 1h15, retour à vos conditions de circulation en détail. Dans le sud-est du pays, c'est toujours aussi calme sur la route. Tant mieux, on ne va pas s'en plaindre. Les trois mêmes infos à vous rappeler. Pour débuter à Lyon, au-delà du réseau Vinci Autoroute, la M7 et la M6 sont fermées dans les deux sens de circulation entre le nœud de Valvert et Lyon, centre numéro 1.2. Un petit peu plus au sud, vous êtes entre Valence et Lyon, en direction de Lyon, 20 km après la sortie 13 Tain-l'Hermitage, au kilomètre 35. Une voiture est accidentée sur la bande d'arrêt d'urgence, aucune gêne côté trafic. Vous respectez bien quand même le corridor de sécurité, c'est-à-dire que vous ralentissez en amont et vous vous écartez au maximum de cette bande d'arrêt d'urgence. Et puis beaucoup plus au sud, dans l'Aude, vous êtes sur l'autoroute A9, vous roulez en direction d'Orange et Lyon, 8 km après avoir passé la sortie 37 Narbonne-Est au niveau du kilomètre 181. Un poids lourd est en cours de dépannage sur voie de droite et bande d'arrêt d'urgence. Et partout ailleurs, ça roule toujours aussi bien. J'en profite simplement pour vous rappeler que même si l'on est au beau milieu de la nuit, qu'il n'y a pas forcément grand monde sur la route, pour autant, vous n'êtes pas tout seul. Et lorsqu'il n'y a personne devant vous à droite, il est obligatoire de vous rabattre. On ne roule pas sur la voie du milieu. Dans un instant, votre rendez-vous sur la route avec. Nous serons en compagnie de la chanteuse Mentissa. Mais est-ce vraiment une bonne idée quand elle se décrit elle-même comme une mauvaise copilote? Ce sera à vous d'en juger juste après la musique de Bon Entendeur, L'amour.

0: L'amour nous chante bon entendeur à l'instant sur Radio Vinci Autoroute. Il est 1h20, dans 10 minutes je vous retrouve pour vous reparler en détail de vos conditions de circulation, mais je vous rassure, à cette heure-ci, ça se passe toujours aussi bien sur la route.
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0: Avec celle qui vient de sortir son 10e album, Perrine Martin l'a rencontrée pour le 107.7 dans un café parisien en pleine séance d'interview.
2: C'est une enfant difficile que j'ai en face de moi. Quoique, une jeune femme de plus en plus affirmée et qui se retourne sur son passé avec tendresse et objectivité. Bonjour Mentissa.
3: Bonjour.
2: Merci d'être au micro du 107.7 pour accompagner tous nos auditeurs sur la route, depuis Paris jusqu'à Biarritz, de Biarritz à Nice, de Marseille à Lyon. Vous connaissez, vous, la France, ses routes, parce que vous venez de Belgique, précisons-le.
3: C'est ça, je connais assez bien ces routes-là, les longs paysages où justement on emmène avec nous les chansons, des petites histoires. Moi j'adore aussi quand je suis sur la route, écouter des podcasts, écouter des émissions. C'est le moment quoi, c'est finalement je trouve qu'on a peu de temps dans nos vies aujourd'hui, tout va tellement vite que justement quand on fait de la route, c'est un peu le seul moment où on n'a pas trop le choix que d'accepter le temps en fait.
2: C'est pas faux.
3: Et de se laisser porter un peu par le temps. Ouais.
2: Je vous présentais comme une enfant difficile, alors je sais que vous ne m'en voulez pas puisque c'est le titre de votre nouvel album. Parmi ces enfants difficiles, il y a vous. En tout cas, cette étiquette que l'on vous a collée sur le front quand vous étiez plus jeune.
3: Oui.
2: Et c'est ce que vous expliquez dans cette chanson.
3: C'est ce que j'explique. Je pense qu'à travers cette chanson, j'avais aussi envie de faire la paix avec la petite moi et de lui dire à la petite Mentissa qu'en fait, elle n'a rien fait de mal. On ne mesure pas les dégâts quand un enfant de 6-7 ans est constamment pointé du doigt, constamment puni. En fait, en tant qu'enfant, on a l'impression qu'on a fait quelque chose de super grave. Alors qu'en fait, faire des bêtises, c'est pas la fin du monde. Et moi, j'aurais aimé de temps en temps qu'on me dise, bon, ok, t'as fait ça, tu le refais plus, mais bon, c'est pas grave.
2: Et qu'est-ce que pourrait faire un enfant difficile à l'arrière d'une voiture ?
3: Jouer à des jeux, pourquoi pas, se disputer avec ses frères et sœurs, ça c'est quelque chose qu'on fait assez souvent.
2: Et on n'est pas forcément difficile.
3: Oui, et les parents qui crient arrêtez. Regarder par la fenêtre, moi je faisais ça beaucoup quand j'étais plus jeune. Je m'imaginais ma vie. Souvent j'aimais trop.
2: Vous projeter comme ça.
3: Je me projetais, moi je me suis toujours beaucoup projetée.
2: Ouais. Et vous avez votre permis vous d'ailleurs ?
3: Ah non, je n'ai pas mon permis.
2: Ah, donc vous êtes copilote ?
3: Je suis copilote, oui. Apparemment on dit que je suis une très très mauvaise copilote.
2: Mauvaise, c'est-à-dire ?
3: Bah, je sais pas.
2: Difficile.
3: C'est vrai que souvent je donne mon avis alors que c'est pas moi qui conduis. Je dis ah mais non là t'aurais pu.
2: Non mais au contraire vous participez au voyage.
3: J'essaie de contribuer à ma façon, mais souvent ma maman dit que je suis une très mauvaise copilote aussi pour l'aider parfois pour être son GPS.
2: Vous voulez que je vous dise, il n'existe pas d'enfant difficile, il n'existe pas de mauvais copilote.
3: Ah.
2: Bon, on se retrouve après le prochain point trafic Mentissa pour parler de votre album. Vous restez avec nous ?
3: Oui bien sûr.
2: À tout de suite.

mobilité dont la chronique sur la route avec. Nous la retrouverons juste après le point de trafic d'une heure et demie. Pour nous accompagner jusque-là, eh bien, c'est la musique de Michael Bublé, Save the Last Dance for Me.

0: C'était Michael Bublé à l'instant sur Radio Vinci Autoroute. Et Mensissa est notre invitée cette nuit sur le 107.7. La chanteuse de 27 ans a sorti son deuxième album. Nous la retrouverons juste après vos conditions de circulation.
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0: Il est presque 1h30, un nouveau tour d'horizon complet de vos conditions de circulation vous attend dans le sud-est du pays. Je vous rassure tout de suite, ça va aller très vite puisque ça roule très très bien. À cette heure-ci, que vous soyez sur la Côte d'Azur, dans le Var, en Provence, en Occitanie, dans l'Aude, aux portes de l'Espagne, du côté de l'autoroute A9, à l'approche de Toulouse également, du côté de la 61, ou tout au long de l'autoroute A7, ça se passe très très bien. Je vous rejoins justement au nord de l'A7, vous avez passé Valence, vous roulez en direction de Lyon, 20 km après la sortie 13 Autun-L'Hermitage, au niveau du kilomètre 35, une voiture accidentée est en cours de dépannage sur la bande d'arrêt d'urgence, vous respectez bien le corridor de sécurité, vous serrez sur les voies les plus à gauche. Et puis, en région lyonnaise, je vous rappelle également qu'au-delà du réseau Vinci Autoroute, la M7 et la M6 sont fermées dans les deux sens de circulation, entre le nœud de Valvert et Lyon Centre numéro 1.2. Et vous savez tout.
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0: Et nous retrouvons comme promis Mensissa au micro de Perrine Martin pour le 107.7 à l'occasion de la sortie de son nouvel album.
2: La vingtaine, c'était votre premier album qui a rencontré un beau succès. Oui. Voici donc le deuxième, forcément attendu au tournant. Vous le présentez comme étant encore plus personnel, vous vous livrez, vous employez beaucoup le jeu. On pourrait croire à une sorte de journal intime. Vous avez beaucoup parlé de votre enfance parce qu'on a évoqué enfant difficile, mais il n'est pas question que de l'enfance.
3: Non, il est question d'enfance, de l'adolescence aussi, et puis de la jeune femme que je suis aujourd'hui, et surtout la jeune femme que j'étais il y a 4 ans quand j'ai commencé ce métier, avec toutes les questions et les appréhensions et les peurs, qui se disaient waouh, je me suis tellement battue pour en arriver là, pour vivre de ma passion, maintenant j'ai vraiment pas le droit à l'erreur, quoi. Et donc je faisais hyper attention à tout ce que je faisais, à comment les gens pouvaient me percevoir, quitte à un peu m'enfermer dans un personnage qui n'était pas toujours très...
2: Qui n'était pas moi. Complètement, en tout cas.
3: Pas complètement.
2: Ça veut exactement. Dire qu'aujourd'hui, il n'y a plus du tout de filtre.
3: Je pense que je commence, à être de plus en plus vrai. Tant pis, en fait, si dans un moment donné, j'ai dit un truc trop bizarre, trop weirdos, c'est pas grave.
2: Assumé, quoi.
3: C'est assumé, vraiment.
2: Et il y a eu ce passage aussi dans le jury de The Voice, la version belgique de l'émission de TF1. Oui. Vous l'avez fait en tant que candidate, mais là, c'est vraiment jury. Ça aussi, je pense que ça permet aussi d'asseoir qui on est, parce que là, vous avez donné votre avis.
3: Ah, bien sûr. Mais même, on se demande si on est vraiment légitime à le faire aussi.
2: Moi, si on vous l'a proposé, c'est que oui.
3: Bien sûr, et c'était un rêve, moi, d'être coach, mais je me souviens que parfois, tu te retrouves face à un monsieur, en fait, qui a 15 ans d'expérience dans la musique, toi, t'en as 4,
2: ouais.
3: Tu te dis, mais je vais quand même pas avoir la prétention d'expliquer au monsieur son métier.
2: Son métier, oui. Il y a une grande tournée qui se prépare, 24 dates d'ici au mois de décembre, France, Belgique, Luxembourg, là aussi, tournée numéro 2.
3: Oui.
2: Vous avez travaillé différemment, sûrement, que pour la première tournée.
3: Oui, parce qu'il y a plus de chansons pop, il y a plus de chansons rythmées, donc on va plus me voir danser, transpirer.
2: Mais vous aviez
3: aussi
2: envie de ça.
3: Je pense que j'avais envie de ça. En fait, je pense que le premier album, pour moi, il était parfait parce que j'ai raconté tout ce que j'avais envie de raconter, si ce n'est qu'il manquait mon petit grain de folie. Et sur ce répertoire-là, je vais pouvoir le faire.
2: Et Vianney, dans tout ça, est-ce qu'il a participé un peu à l'album?
3: Oui. Il a participé à 3 chansons de l'album. Voilà, bon. Donc il n'est jamais très loin.
2: Celui qui avait craqué sur vous justement dans l'émission The Voice, vous l'embrasserez de la part de l'équipe du 107.7.
3: Ce sera fait.
2: L'album de Mensissa s'appelle Enfant difficile. Le prochain sera peut-être Trentenaire apaisé. Qui sait?
3: Qui sait?
2: En tout cas, cet album Mensissa, vous le proposez sur scène ces prochains mois, on le disait. Il y a un Olympia qui vous attend aussi le 5 novembre. Bravo pour tout ça.
3: Merci.
2: Et Mensissa, bien sûr, sur les réseaux sociaux.
3: Oui, merci beaucoup.
2: À très bientôt.
3: À très bientôt.
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L'excellent Lenny Kravitz pour vous accompagner sur Radio Vinci Autoroute avec Are You Gonna Go My Way à l'instant. Côté route, c'est toujours aussi calme. Je vous en reparle bien entendu dans le détail. J'aurai un petit peu d'avance. Ce sera aux alentours d'1h44 après la musique de Boney M, un grand classique d'Ali Cool pour vous faire danser au volant. Juste après Naïka, One Track Mind. Mais n'oubliez pas, on danse au volant seulement avec les épaules. On garde bien les deux mains sur le volant.

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1: Il est bientôt 2h moins le quart et il est l'heure de revenir en détail à vos conditions de circulation dans le sud-est du pays avec toujours deux infos qui vous concernent dans le Rhône, à l'approche de Lyon et en région lyonnaise. Pour débuter, je vous retrouve au nord de Valence sur l'autoroute A7. Vous roulez en direction de Lyon, 20 km après avoir passé la sortie 13 Tain-l'Hermitage au niveau du kilomètre 35. Il y a toujours cette voiture accidentée en cours de dépannage sur la bande d'arrêt d'urgence. Et puis plus au nord, à Lyon même, je vous rappelle également que la M6 et la M7 sont fermées dans les deux sens de circulation entre le nœud de Valvert et Lyon centre numéro 1.2. Et vous savez déjà tout. Nous poursuivons notre route ensemble et en musique avec Loïc Noté, Heartbreaker ou encore George Michael, Fast Love. Très belle route.

Breaker, Loïc Noté qui vous accompagne sur Radio Vinci Autoroute. Côté trafic, c'est toujours aussi calme. Je vous en reparle dans le détail après l'actualité et la météo de 2h du matin. Après la musique aussi de Tame Impala et Jenny avec Dracula ou encore Mylène Farmer, l'histoire d'une fée. Très belle route et très belle nuit.

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2: Bonsoir à toutes et à tous. Une vigilance rouge qui recule, une vague de chaleur qui entame son décalage vers l'est, mais des hôpitaux sous pression sur validation d'une proposition du ministère de la Santé. Sébastien Lecornu a évoqué une commande de 30 000 climatiseurs pour les hôpitaux. Le Premier ministre qui avait aussi annoncé hier une enveloppe de 100 millions d'euros à destination des établissements de santé les plus exposés à la chaleur. Les recherches se poursuivent au Venezuela après le violent passage de deux séismes inédits. Près de 50 000 personnes sont toujours recherchées, notamment à Caracas, la capitale. Les autorités parlent d'au moins 920 morts. Les États-Unis répondront à toute attaque iranienne par la violence, a prévenu le vice-président américain J.D. Vance. L'armée américaine avait annoncé plus tôt avoir frappé des cibles en Iran et en réponse à l'attaque d'un navire qui transitait dans le détroit d'Ormuz. De leur côté, les gardiens de la Révolution disent avoir frappé des positions militaires américaines dans la région. Des événements survenus quelques heures à peine après la signature d'un accord cadre entre Israël et le Liban sous l'égide de Washington, qui a évoqué un texte capable d'ouvrir la voie à une paix durable entre les deux pays. Alors que le contenu n'a pas été dévoilé publiquement, les premiers éléments font état d'une prise de contrôle de deux zones pilotes accordées par l'État hébreu à l'armée libanaise dans le sud du Liban, ce qui entraînerait de fait un retrait des forces israéliennes. Enfin, côté sport, les voyants sont au bleu dans ce mondial. L'équipe de France de football ressort largement leader du groupe I avec un sans faute après un nouveau succès 4 buts à 1 contre la Norvège hier soir. À noter le premier triplé en bleu de l'attaquant parisien et dernier ballon d'or Ousmane Dembélé. Les bleus retrouveront la Suède en 16e de finale la semaine prochaine. Large succès aussi pour le Sénégal, sans pitié, 5-0 face à l'Irak. Les Lions de la Teranga qui devraient eux aussi décrocher une place en 16e. Cette nuit, dernière danse pour les nations de la poule H. Coup d'envoi en ce moment entre le Cap-Vert et l'Arabie Saoudite, tout comme ce choc Espagne-Uruguay. 2h02, à l'écoute du 107.7, nouveau tour d'horizon de l'actualité dans une heure. À suivre, un point sur la météo.
0: Merci beaucoup Corentin, à tout à l'heure. Côté ciel, en ce samedi 27 juin, un grand soleil au menu pour bien débuter le week-end dans le sud-est, avec d'ailleurs une alerte rouge canicule émise par Météo France dans la Loire et le Puy-de-Dôme, alerte orange et jaune partout ailleurs. Quant aux températures, dans la matinée, comptez 29 degrés à Marseille et à Nice, 30 à Gap et Montpellier, pour l'après-midi 37 à Perpignan et Montélimar, 38 degrés à Lyon pour les maximales. À noter également que de nombreux départements sont par ailleurs en vigilance orange feu de forêt, notamment le Var, le Vaucluse.